0: Et voilà qu'il est 11h sur les ondes de Djido Radio. C'était le titre 19 héros d'Iaï Tradi. Du côté des SMS, un bonjour, juste de passage d'encouragement pour un bof à la 400, à la 4. Monan, courage et force de la part de la petite famille de Wemo et ou quoi. Petit coucou à Lugiala. Pour les auditeurs de Djido et ma cousine Elisabeth et John à Ploum, bonne journée à eux et à tous ceux qui me reconnaîtront, et Eugène Rouach, à Joulou et Nénès et tous les frères et sœurs de la pirogue. Et ça, c'est de la part de Anna du côté de Métropole.
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0: C'était donc la séquence Freedom à tout SMS au 30-02. Prochain rendez-vous pour les SMS et les dédicaces demain à partir de 10h jusqu'à 11h. Mais le 30-02 est ouvert, donc n'hésitez pas à envoyer vos SMS et vos titres musicaux. Pour la suite, la lecture de vos avis de décès ainsi que vos communiqués divers. À 11h30, les titres du journal de la mi-journée à midi. Que vous retrouverez avec notre amie Nina. Quant à nous, on se retrouve à partir de 13h pour une heure de lecture musicale. Merci pour la fidélité de votre écoute et bon appétit à ceux qui passent à table. Bel après-midi à l'écoute de Djido Radio. Excellent après-midi à toutes et à tous et que la paix soit avec vous.

0: Vous êtes dorénavant sur Canal Info. On se retrouve dans quelques instants pour le service public. Boyou mon pays.
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0: Et vos messages, avis de décès, on nous prie d'annoncer le décès de Madame Hawker Janine, née Guillard, survenue le 18 août 2026, dans sa 92e année. L'organisation des obsèques vous sera communiquée ultérieurement et c'est un avis de décès signé de la famille. On nous prie de vous annoncer le décès de Madame Hawker Janine, née Guillard, décès survenu le 18 août 2026. Dans sa 92e année, l'organisation des obsèques vous sera communiquée ultérieurement. Un avis de décès signé de la famille. Ses enfants Linda, Kathleen et Kyrian ont la douleur de vous faire part du décès de leur papa, M. Jean-Paul Tavergeux, survenu à l'âge de ses 75 ans. Le travail coutumier se déroule à la maison familiale de Moravel. Une veillée débute à 12h ce mercredi 19 août jusqu'à 20h et jeudi 20 août de 7h à 12h30. La cérémonie religieuse se fera à 13h15 le jeudi 20 août, suivie de l'inhumation à 14h au cimetière du 5e kilomètre. On nous prie de vous annoncer le décès de M. Jean-Paul Tavergeux, survenu à l'âge de ses 75 ans. Le travail coutumier se fait à la maison familiale de Moravel. La veillée débutera ce mercredi 19 août à partir de 12h et jusqu'à 20h. Et le 20 août de 7h à 12h30, la cérémonie religieuse se fera à 13h15, jeudi 20 août, suivie de l'inhumation à 14h au cimetière du 5e kilomètre. La cérémonie religieuse aura lieu à 13h15 demain jeudi.

On nous prie de vous annoncer le décès de M. Guyetch Wanidjak Yannick, décès survenu le 13 août 2026 à l'âge de ses 37 ans. Une veillée se déroule actuellement à la morgue de Païta jusqu'à 20h. La veillée se poursuivra le jeudi 20 août au matin à la morgue de Païta. La cérémonie religieuse sera célébrée jeudi 20 août à 10h du matin. L'enterrement aura lieu le jeudi 20 août à 11h au cimetière de Païta. Et c'est signé la famille. On nous prie de vous annoncer le décès de M. Guyetch Wanidjak Yannick, survenu le 13 août 2026 à l'âge de ses 37 ans. Une veillée est en cours à la morgue municipale de Païta jusqu'à 20h. La veillée se poursuivra jeudi 20 août au matin à la morgue de Païta. La cérémonie religieuse sera célébrée jeudi 20 août à 10h et l'enterrement prendra place le jeudi 20 août à 11h au cimetière de Païta, un avis de décès signé de sa famille. Avis de décès aux familles Poitili, Wanaïri, Belep, Yarik, Daye, Gweleme, Mwalou, Waoulo, Mbouedaou, Bwanawe, Tenbouéon, Talé, Teniwen, Béalou, Dawilou, au clan et alliés, à Madame Boa, Ouvin, Victoria, Poum, Ticha, à Madame Tepava Marie de la Croix, à Madame Wamai, Vamai, Sophia, ses frères, ses sœurs. On nous prie de vous annoncer le décès de Madame Poitili, Marie Odette, survenue le 14 août 2026 dans sa 89e année. La veillée a lieu à la morgue municipale de Nouméa, actuellement mercredi 19 août, jusqu'à 20h. Son transfert est prévu le 20 août vers Belep. L'inhumation aura lieu le 21 août au lieu dit Ouéa dans la matinée. On nous prie de vous annoncer le décès de Madame Poitili Marie Odette, survenue le 14 août 2026 dans sa 89e année. La veillée aura lieu à la morgue municipale de Nouméa jusqu'à 20h ce mercredi 19 août. Son transfert est prévu le jeudi 20 août vers Belep. L'inhumation aura lieu le vendredi 21 août au lieu dit Ouéa dans la matinée. C'est un avis de décès signé de la famille.

tout près de vous annoncer le décès de Monsieur Bolé Ongane Pierre, survenu le 15 août 2026 dans sa 76e année. La veillée aura lieu au centre funéraire de Nouméa le jeudi 20 août jusqu'à 20h, commencera à 9h du matin demain, reprendra le vendredi 21 août à partir de 7h du matin. La cérémonie religieuse sera célébrée en la chapelle du centre funéraire vendredi 21 août à 10h15, suivi de l'inhumation à 11h au cimetière du 5e kilomètre. Le travail coutumier se fait actuellement chez M. Boulé Siwana à Jacaranda Sakoutio à partir de depuis ce mardi 18 août et jusqu'au mercredi 19 août. Et c'est un avis de décès signé de la famille. On nous prie de vous annoncer le décès de M. Bolé Ongane Pierre, survenu le 15 août 2026 dans sa 67e année. Une veillée se déroulera le jeudi 20 août de 9h à 20h et reprendra le vendredi 21 août à 7h du matin. La cérémonie religieuse sera célébrée en la chapelle du centre funéraire de Nouméa le vendredi 21 août à 10h15, suivie de l'inhumation à 11h au cimetière du 5e kilomètre. Le travail coutumier se fait actuellement chez M. Boulé Siwana à Jacaranda Sakoutio depuis ce mardi 18 août jusqu'à aujourd'hui, mercredi 19 août, et c'est un avis de décès signé de la famille.

Et enfin, cet avis de décès, on nous prie de vous annoncer le décès de Monsieur Gwaener Ezekiah Jimmy, survenu le 15 août à l'âge de ses 41 ans, suite à une longue maladie. Le travail coutumier se fait chez Madame Gwaener Oti à Auteuil. Les veillées se feront à la morgue de Nouméa, dont le grand salon funéraire, ancien crématorium de Nouméa, le jeudi 20 août de 8h à 19h30 et reprendra vendredi 21 août de 8h à 19h30. Le transfert se fera par Beticho samedi 22 août à Marais. L'inhumation se fera à la tribu de Mébouette dimanche 23 août dans la matinée. Et c'est un avis de décès qui est signé de Monsieur Gwaener Armand Waikosson. On nous prie de vous annoncer le décès de Monsieur Gwaener Ezekiah Jimmy, survenu le 15 août 2026 à l'âge de ses 41 ans, suite d'une longue maladie. Se fait chez Madame Gwaener Oti à Auteuil. Les veillées se feront à la morgue de Nouméa dans le grand salon, ancien crématorium de Nouméa, le jeudi 21 août 2026 de 8h à 19h30 et reprendra le vendredi 20. Alors, la première veillée se fait le jeudi 20 août de 8h à 19h30 et reprendra le vendredi 21 août de 8h à 19h30. Le transfert du corps se fait par Beticho le samedi 22 août 2026 pour Marais. L'inhumation se fera à la tribu de Mébouette le mardi 23 août, le dimanche 23 août dans la matinée. Et la famille s'excuse auprès des familles qui n'ont pas pu être averties ou citer un avis de décès donc qui est signé Waikosson. C'était la lecture de votre premier volet avec les séances.

0: retrouve dans quelques secondes pour la suite de votre service public et cette fois-ci avec la lecture de vos communiqués.
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0: Et les voici, vos communiqués. La province Nord informe la population de l'uniformisation des ouvertures, des horaires d'ouverture des centres médico-sociaux le matin du lundi au jeudi de 7h30 à 12h et de 13h à 16h30 l'après-midi le vendredi. Les horaires sont de 7h30 à 12h et de 13h à 15h15. C'est un communiqué qui est signé de Monsieur Jean-Luc Malouco, directeur de la direction des affaires sanitaires, sociales, de la prévention et de la solidarité. Nous poursuivons avec ce communiqué qui nous vient de la province Nord également et qui émane de la direction de l'enseignement, de la formation, de l'insertion, de la jeunesse, qui informe les parents d'élèves, des écoles primaires et maternelles de la province Nord, que la campagne officielle d'inscription pour la prochaine rentrée 2027 en école primaire s'étend jusqu'au 25 septembre 2026. Le directeur de l'enseignement insiste sur l'importance de respecter ce délai afin de préparer au mieux la rentrée. Les demandes d'inscription se font dans les écoles auprès des directrices, directeurs. Les heures d'accueil pour les inscriptions seront communiquées auprès des parents par les directrices directeurs d'école par voie d'affichage et ou via le cahier de liaison. Pour les nouvelles inscriptions, il est demandé aux parents de fournir un certificat médical de première admission scolaire, une attestation de résidence de l'enfant, une fiche d'état civil ou une copie du livre de famille, une copie des couvertures sociales à jour, le livret scolaire de l'élève et un certificat de radiation. Au-delà du 25 septembre 2026, les directrices et directeurs d'école ne prendront plus d'inscriptions. Concernant la commune de Conné, les inscriptions scolaires se font à la mairie au service enseignement. La DEFIJ informe les parents que les secteurs de scolarisation communaux doivent être impérativement respectés et c'est un communiqué qui est signé par le président de l'Assemblée de la province Nord, monsieur Paul Néaoutine. On a un communiqué qui nous vient de la commune de Vauc concernant la construction de l'ouvrage de Tieta. La mairie de la commune de Vauc informe les entreprises qui lancent un appel d'offres ouvert pour la construction de l'ouvrage de Tieta. Le dossier peut être consulté et retiré sur la plateforme des marchés publics de la province Nord, marché au pluriel, public également, au pluriel, point province tiré du 6 Nord depuis le vendredi 14 août 2026. Les plis devront parvenir dans les conditions fixées au règlement de consultation au plus tard le mercredi 9 septembre 2026. Délai de rigueur faisant foi, donc heure de réception des plis le mercredi 9 septembre à 11h. L'attention des soumissionnaires est du strict respect des clauses figurant au règlement particulier de consultation, joint au dossier de consultation des entreprises. Les soumissionnaires resteront engagés par leur offre pendant une durée de 4 mois à compter de la date limite de remise des offres. La commune de Vauc se réserve le droit de ne pas donner suite ou de ne donner qu'une suite partielle au présent appel d'offres. Les questions relatives au présent appel d'offres doivent être posées sur la plateforme des marchés publics de la province Nord. C'est un communiqué qui est signé de Monsieur le maire de la commune de Vaux, Boitat, Monsieur Boitat, Collet. C'est avec cet avis de cette communication que nous refermons votre service

0: 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Dans quelques instants, la présentation des titres, pour ne pas dire tout de suite. Puisqu'il est 11h30 minutes passées de quelques secondes. Un écho dans notre édition de 12h, la conférence du président du gouvernement ce matin. On parlera de consommation de produits locaux et de ses bienfaits. Une démarche à la fois environnementale et économique, tout en soutenant les producteurs, des tribus et aussi des conséquences positives pour la santé. Régulation de marché, la FANC réaffirme son soutien plein et entier à l'industrie de transformation calédonienne. Une communication qui répond au communiqué de l'association Que Choisir Ensemble, diffusée hier. Rappelez-vous, c'était sur les ondes de votre radio. Des titres qui vous seront développés dans votre journal de 12h par Romain Méoun. Allez, un retour à la musique.
1: Bonjour la Calédonie.

Voilà, monsieur de la variété antillaise qui parle de son tour et de son séjour du sur Kaneki. Il a visiblement voyagé dans les différentes îles Iaï, Jeu, Nengune, Tokair et autres endroits du pays. Bonne fin de matinée à vous toutes et à vous tous. On vous laisse en musique. Et rendez-vous à 12h pour le journal complet de la mi-journée.

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0: Et Gido vous offre l'heure, il est 11h59, passé de 56 secondes, le journal complet de la mi-journée, il est 12h.
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2: Bonjour Kanaki et merci d'être avec nous pour notre édition de cette mi-journée. Merci à celles et ceux qui viennent de se caler sur la RDK. Nous commençons notre journal avec cette conférence de presse du président du gouvernement ce matin. Une conférence de presse du président pour parler de difficultés financières, mais aussi

0: ses résolutions. On parle aussi de financement du chômage, entre autres sujets, et donc qui a été évoqué par le président du gouvernement. Je propose de l'entendre, l'extrait de son intervention devant la presse des échos recueillis pour nous par Maurice Boisma.
1: La dernière conférence de presse, j'avais évoqué le besoin de trésorerie de la collectivité à hauteur de 115 millions d'euros, donc 13 milliards. Besoin de financement avant la fin du mois d'août, avant le fameux shutdown. Donc après cette conférence de presse, il y a eu beaucoup de réunions de travail entre le gouvernement de la Nouvelle-Calédonie et le directeur de la mission interministérielle Amaury Desclus. À plusieurs reprises, on a échangé sur la trajectoire de la collectivité Nouvelle-Calédonie, rappeler quelles étaient l'ambition du gouvernement en termes de réforme. Donc, suite à ces différents entretiens, le directeur de la mission interministérielle s'est entretenu avec le cabinet du Premier ministre cette nuit. Donc, ce matin, en séance du gouvernement, le haut-commissaire nous a collectivement annoncé que le troisième versement du PGE, à hauteur de 115 millions d'euros, a été accepté de la part de l'État, sans condition, et que le troisième versement sera versé entre le 28 et le 31 août prochain. Donc on va rester dans les clous, ce qui nous permettra de passer le cap du mois de septembre. Vous le savez déjà, mais je vous le redis ici, le gouvernement conduira et a mis en place une délégation dite transpartisane, c'est une délégation calédonienne composée des membres du Congrès et du gouvernement, mais accompagnée aussi des parlementaires, qui se rendra à Paris du 1er au 5 septembre prochain, afin de rencontrer le Premier ministre, la ministre des Outre-mer, le ministre des Finances, mais aussi les présidents des chambres du Parlement national, afin de sensibiliser sur la situation calédonienne, toujours post-émeute 2024. Ça, c'est la première information que je voulais vous délivrer. La deuxième information importante, c'est que nous avons définitivement adopté l'arrêté de nomination sur l'ensemble des établissements publics de la Nouvelle-Calédonie. Ça s'est fait à l'unanimité ce matin. Troisième élément que je voulais porter à votre connaissance, c'est concernant le dispositif de chômage, qui est en grande difficulté aujourd'hui à la CAFAT. Il y a eu deux dispositifs qui ont été arrêtés par le Congrès l'année dernière, c'est le retour à l'emploi et l'allocation de maintien à l'emploi. Nous avons fléché ce matin les 500 millions qui étaient destinés au dispositif de retour à l'emploi vers le dispositif de chômage où le besoin s'en fait ressentir suite au COTEC hebdomadaire qui a lieu entre les institutions calédoniennes et la CAFAT. Donc cet argent des 500 millions a été refléché ce matin sur le chômage, avec probablement une queue de cerise sur le dispositif allocation de maintien à l'emploi, qui lui s'est arrêté au 31 juillet. La prorogation du dispositif est aujourd'hui sur le bureau du Congrès, au travers d'une loi de pays, et c'est la discussion que nous allons avoir là en séance de collégialité quelques minutes. Et enfin, deux derniers éléments que je souhaitais porter à votre connaissance. Le gouvernement se rendra d'abord cet après-midi en commission plénière au Congrès pour faire état de la situation financière et budgétaire de la collectivité Nouvelle-Calédonie. Nous avons rendez-vous à 14h. Et puis enfin, sur la session de collégialité de ce matin, nous allons définitivement arrêter la déclaration de politique générale, car comme vous le savez, elle aura lieu lundi 24. À 14h au Congrès de la Nouvelle-Calédonie, avant que la délégation se rende à Paris à partir de fin de semaine prochaine.
0: On parle de transport vers les îles Loyauté à présent avec un communiqué de la Sud-Île qui informe les passagers, bien sûr, qu'en raison des conditions météorologiques annoncées, se dégradant le vendredi 21 août 2026, Sud-Île informe ses passagers que la rotation initialement programmée les 20 et 21 août est avancée d'une journée à conditions de sécurité. Donc ce mercredi 19 août, vous l'avez donc constaté, la Lifou Ouvéa est donc partie vers Lifou, arrivée donc prévue à 12h45 aujourd'hui, et départ de Lifou vers Ouvéa à 14h45 pour une arrivée à Ouvéa à 18h15. Une escale de 2h est prévue à Lifou pour le sautage du navire. Demain, jeudi 20 août 2026, le départ Ouvéa Lifou Nouméa, départ d'Ouvéa donc de 7h. Arrivée prévue à Lifou à 10h30, le départ de Lifou 11h15, arrivée à Nouméa à 17h. Vous avez vu donc les différentes rotations sont avancées donc d'un jour. Pas de bateau donc vendredi. En tous les cas, sachez que le transfert des billets vers la nouvelle rotation s'effectue automatiquement. Les passagers concernés reçoivent des SMS et des mails précisant les nouveaux horaires qui, sous réserve qu'un contact joignable ait été communiqué lors de la réservation. Les billets initiaux datés de 20 ou 21 août 2026 restent valables pour embarquer respectivement les 19 et 20 août 2026. Il n'est donc pas nécessaire de les réimprimer en complément des SMS. Mais ces courriels, les équipes Sud-Île contactent individuellement les passagers concernés afin de s'assurer de la bonne réception de l'information et de confirmer leur déplacement. Communiqué de la Fédération des entreprises et des industries de Nouvelle-Calédonie, la FINC, dans un communiqué donc de réponse à l'association UFC, l'UFC, donc que choisir, ou plutôt que choisir ensemble, l'ancien, l'ex-UFC, que choisir donc la Fédération des entreprises et des industries écrit, je cite, avoir pris connaissance du communiqué diffusé par que choisir ensemble Nouvelle-Calédonie, l'ex-UFC, que choisir, qui conteste trois demandes de régulation de marché actuellement à l'instruction. La FINC entend, je cite, rétablir la vérité dans ce communiqué et écrit « Ces mesures, loin d'être des rentes de situation, sont le socle d'une politique publique de développement industriel voulue par le législateur calédonien lui-même, plus que jamais nécessaire dans le contexte économique et social que traverse le territoire. Les mesures de régulation de marché ont d'ailleurs fait l'objet d'une évaluation sur plusieurs mois, de 2025 à 2026, par un cabinet d'audit choisi par l'État et le gouvernement qui a démontré l'utilité de ces mesures pour l'économie de notre territoire. La régulation de marché, je cite encore le communiqué, n'est pas un privilège accordé au coup par coup et à la tête du client. Elle procède de la loi du pays numéro 2019-5 du 6 février 2019, précisément pour susciter un nouvel essor de l'industrie de transformation calédonienne, favoriser l'investissement et la création d'emplois induits. Le renouvellement des mesures existantes constitue donc une obligation légale et institutionnelle et non une simple option politique. Y déroger reviendrait à méconnaître la volonté du législateur et à créer une insécurité juridique majeure pour des centaines d'entreprises. Ce cadre prend tout son sens dans une économie durable fragilisée, écrit la FINC, récession installée depuis 2018, crise sanitaire, conséquence de la guerre en Ukraine et plus récemment les événements de mai 2024 qui ont détruit des outils de production, supprimé des emplois et fragilisé davantage les finances publiques. C'est précisément dans ces moments que la production locale doit être soutenue et non fragilisée davantage par des postures absurdes. Contrairement à ce que laisse entendre que choisir ensemble, écrit encore la FINC, la demande concernant les glaces et sorbets locaux ne relève pas d'une mesure transitoire en attente d'une adaptation du marché. Il s'agit d'une demande de renouvellement à l'identique pour 10 ans portée par une filière qui emploie plusieurs dizaines de salariés et dont les recettes sont poncées et ajustées localement pour le goût calédonien. Cette filière, écrit encore la FINC, évolue par ailleurs dans un contexte difficile, contexte fiscal défavorable. Et à la production locale, la taxe sur les produits sucrés s'applique deux fois aux producteurs locaux, alors qu'elle ne s'applique pour les produits apportés qu'une fois sur le prix à l'entrée en Nouvelle-Calédonie. Cette distorsion pénalise directement l'emploi local. Pourtant, dans une guerre économique, dans une économie insulaire régulièrement exposée aux ruptures d'approvisionnement, Covid, guerre en Ukraine, émeute, maintenir un appareil productif local solide, c'est aussi garantir la souveraineté

0: alimentaire des Calédoniens. Sur le dossier des verres optiques que Choisir Ensemble affirme que les verres élaborés ne sont pas produits en Nouvelle-Calédonie, c'est factuellement inexact, écrit la FINC. L'entreprise visée exerce une véritable activité de transformation industrielle. Plus de 20 opérations techniques sont réalisées localement dans ce laboratoire certifié en normes internationales jusqu'à la rénovation de verres. Il s'agit d'un savoir-faire suffisamment reconnu pour qu'un laboratoire australien fasse appel à ses services. Loin de fermer le marché, écrit encore la fin, qu'une régulation proportionnée permet de conforter une filière qui fait vivre l'emploi qualifié local. 60 à 70% du chiffre d'affaires du laboratoire local est réinjecté dans l'économie calédonienne. Compte 1 milliard de francs CFP d'importation de verre ne génère que 30 millions de recettes fiscales sans emploi ni compétences à la clé. Deux laboratoires locaux ont déjà disparu. Il faut du soutien. C'est cette perte de souveraineté et non l'inverse qui priverait demain les Calédoniens de choix et de réactivité. Que Choisir Ensemble ignore la réalité du terrain en qualifiant la demande de renouvellement portée par le secteur du textile de rente de situation, écrit toujours la FINC. Cette filière structurée depuis plus de 45 ans autour d'acteurs patrimoniaux calédoniens traverse aujourd'hui une passe critique. Ces deux principaux industriels sont placés en procédure de sauvegarde ou de redressement leurs outils de production et les emplois qui y sont attachés. Le textile imprimé et brodé n'est pas un secteur accessoire, il est un maillon du tissu économique calédonien pour les entreprises comme pour leurs salariés et contribue à l'image du territoire auprès des visiteurs extérieurs. Retirer sa protection maintenant, alors même que le secteur est fragilisé par la conjoncture du nickel, la crise sanitaire, puis les émeutes de 2024 reviendraient à précipiter sa disparition plutôt qu'à stimuler une concurrence qui reste ouverte à tout acteur qui voudrait opérer localement. Et la fin de poursuivre, je cite encore le communiqué, que Choisir Ensemble Nouvelle-Calédonie a été associé aux travaux de Verso et a appelé tout au long de cette évaluation lors des comités de suivi à faire ses commentaires et à documenter ses positions pour les objectiver, ce que Choisir Ensemble n'a jamais fait car incapable de sortir du dogme. Le secteur de la production locale emploie plus de 6500 salariés, faire vivre plus de 800 entreprises et génère environ 100 milliards de francs CFP de retombées économiques pour le territoire, dont 37 milliards de francs CFP de salaires et charges sociales. Rappelons que quelques chiffres trop souvent oubliés dans ce débat, écrit la FINC. L'industrie de transformation calédonienne ne représente que 11% des dépenses de consommation des Calédoniens. Les régulations de marché ne représentent que 3% de l'ensemble des biens consommés sur le territoire. L'autosuffisance alimentaire n'est que 17%. À l'inverse, je cite encore le communiqué, la Nouvelle-Calédonie affiche un déficit commercial abyssal de plus de 200 milliards de francs CFP par an. La preuve que le territoire est déjà largement ouvert à la concurrence internationale et que ce n'est pas la régulation qui pèse sur le pouvoir d'achat, mais bien la dépendance structurelle aux importations. La FINC, elle défend le consommateur et l'économie, autrement dit le citoyen calédonien. C'est précisément ce qui fait la différence dans ce communiqué conclu en écrivant, je cite, « Nous invitons en conséquence le gouvernement de la Nouvelle-Calédonie et la DECAT à instruire ces trois dossiers au regard des faits économiques et de l'intérêt territorial de long terme et non sous la pression d'une lecture partielle démagogique et réductrice des dossiers. » Nous réitérons notre disponibilité pour échanger avec l'ensemble des parties prenantes, y compris Que Choisir Ensemble, qui, a priori, a besoin d'être formé sur les modalités d'instruction et d'attribution des régulations de marché. Fin de citation de cette communication de la FINC. Et nous parlons de consommation de produits locaux. Encore une fois, le marché communal est aussi, rappelons-le, un espace enrichissant, aussi bien en échangeant les pratiques de plantation des produits qu'en tissant des liens d'amitié. Le marché est aussi la vitrine de notre commune tout en valorisant nos produits locaux car les touristes viennent aussi les découvrir ou les déguster, nos spécialités. Allons du côté de la province des îles au niveau à l'île de Djéhou. On écoute le témoignage de Madeleine Ilengo.
1: Moi je suis là tous les mercredis et vendredis, c'est pour valoriser les produits du terroir, de l'IFU. Et aussi, en même temps, le marché, ça me rapporte beaucoup parce que je suis avec des autres femmes qui, si par exemple, j'ai

0: les légumes, ben, on se fait des échanges. Ça nous enrichit parce que si par exemple moi je sais pas comment planter ça, eh ben elle me donne des idées. Et voilà, après quand je fais ce qu'elle dit, ben ça marche. Et voilà, je viens ici et puis je lui présente. Voilà, j'ai réussi à ce que tu m'avais. Voilà, et c'est ça. Et puis voilà, on trouve beaucoup de personnes qui sont voilà, qui aiment bien partager le même produit, les mêmes.
1: Et ce qui veut dire que vous venez également ici parce qu'il y a des échanges qui sont intéressants à votre égard. Vous partagez, vous faites un peu un genre de troc pour vous enrichir également.
0: Oui, c'est ça. Ben, on fait toujours ce petit troc là, comme ça. Ben, ça nous permet aussi de s'élargir aussi. Parce que, ben voilà, des fois, on ne connaît pas les personnes. Il y a des gens de la Grande Terre, il y a des gens de Marais, puis ils nous expliquent comment ils font là-bas. Et nous aussi, on leur explique aussi ce qu'ils font, comment ils font. Et voilà, c'est très riche le marché d'ici. Moi, c'est ça que j'aime bien.
1: Ce qui veut dire qu'on peut gagner aussi sa vie en ne faisant que du marché?
0: Ben bien sûr, oui. Moi, je me rappelle, j'avais beaucoup travaillé dans le magasin, mais c'est vrai que j'ai un salaire à la fin du mois, mais ici au marché, c'est pas pareil. Hein. On gagne bien aussi sa vie et puis en même temps, on a beaucoup de. Moi, je trouve que le marché, ça nous enrichit, oui. C'est dans tous les côtés, que ça soit finance ou. Famille, et voilà.
1: Quel est le secret du marché?
0: C'est ça, il faut se lever de bonne heure, il faut travailler même la journée avant le marché, il faut être là à 7 heures pour recevoir les clients, parce qu'il y a des clients qui arrivent avant le travail pour prendre le petit café. Moi je fais des crêpes, je fais un peu des salades de fruits, et donc c'est ça qu'ils aiment bien, voilà. Un petit marché aussi devant chez moi, on appelle ça le marché du bord de route. Je vends des boutures de manioc, des cannes à sucre, un peu de tout. Et puis, je fais aussi du café vanille. Donc, si vous voulez faire un tour vers le côté sud à Tchapout, ben, y a toujours du café vanille sur les bords de route.
1: C'est parce que vous voyez aussi qu'il y a du passage dans votre tribu, il y a des touristes qui passent, même d'autres personnes qui veulent prendre un café vanille.
0: Oui, il y a beaucoup qui... Comme je veux aussi valoriser le site devant chez moi, c'est un très beau coin, et je fais du café vanille, et puis tous les touristes... Les gens du local aussi qui viennent pour prendre un petit café vanille, qui fait une petite pause. Même les gens qui attendent le Betty Show, ils s'arrêtent et puis ils prennent un petit café. Il y a des cocos verts.
1: Le marché en tribu marche bien. Également ici, le marché communal de Houé, beaucoup de personnes viennent ici, des petits producteurs, mais qui ramènent à chaque fois quelque chose à la maison.
0: Exactement, oui. Ben oui, quand on fait le marché, ben il faut être là devant son étal, il faut être présentable, il faut être souriant. Voilà, c'est ça le but de voilà. Parce que si on est là et qu'on n'accueille pas les gens et on n'est pas souriant, ben comment vous voulez que ça marche le petit business?
1: Et des fois, ben il faut pas se décourager parce que il y a des fois où on des périodes où rien n'est acheté.
0: Exactement. Il y a des jours où c'est vraiment creux, il n'y a personne, je ramène mes marchés. Mais je ne me décourage pas. Je sais que ben ça fait comme le temps. Il y a des jours où il fait beau, il y a des jours où il fait mauvais. Donc, il faut toujours être présent parce que c'est ça le principal. Après, les gens, moi, je me rappelle qu'il y a des professeurs qui sont déjà partis il y a 4 ans et puis ils reviennent ici et puis ils me disent « Mais Mado, mais... » Voilà, tu es toujours ici, tu es toujours fidèle au poste. Et j'ai dit, ben voilà, tu vas faire le tour du monde et tu vas toujours trouver Mado ici, dans son coin, au marché. Voilà, ben merci pour... Et puis voilà, j'aimerais bien que les femmes comme moi fassent pareil. valoriser nos produits locaux. Et puis voilà, il faut dire aux des personnes de l'extérieur que nous, on est ici. Vous serez les bienvenus si vous venez ici au marché. Voilà, merci.
2: Vous l'avez compris, nous passons à l'actualité en dehors de notre pays sur le plan international. D'abord, les États-Unis ont annoncé des sanctions contre la présidente de la Cour pénale internationale, la japonaise Tomoko Akanashi, qu'un autre haut magistrat renforçant leur offensive contre l'institution que Washington accuse d'être politisée. Des nouvelles sanctions américaines sapent l'état de droit, a aussitôt dénoncé la Cour dans un communiqué. L'autre haut responsable sanctionné par Washington est l'actuel substitut du procureur de la Cour pénale internationale, le magistrat sénégalais Abdoulaye Sélé. Ces personnes ont participé directement aux efforts déployés par la CPI, la Cour pénale internationale, pour enquêter, arrêter, placer en détention ou poursuivre des responsables dont le gouvernement n'a pas accepté la compétence de la CPI, a déclaré le chef de la diplomatie américaine Marco Rubio dans un communiqué sans citer d'exemple. Les États-Unis, qui n'adhèrent pas au traité international ayant institué la CPI basée à La Haye aux Pays-Bas, ont imposé des sanctions visant plusieurs magistrats de la Cour. Mais il ne s'était pas encore pris à sa présidente, venant en outre d'un pays allié clé. Les sanctions américaines interdisent notamment aux juges d'entrer dans le pays et bloquent toute transaction immobilière ou financière avec eux dans la première économie mondiale. Ces sanctions constituent principalement une réponse aux enquêtes menées par la CPI à l'encontre d'Israël, allié des États-Unis. La Cour a notamment émis en 2024 des mandats d'arrêt contre le Premier ministre israélien Benjamin Netanyahu à cause de la guerre à Gaza. Après l'annonce des sanctions américaines, ce dernier a félicité sur X Marco Rubio pour avoir mené les efforts résolus de l'administration Trump contre les abus illégitimes de la CPI et pour avoir clairement impliqué que les responsables corrompus qui dirigent la CPI devront en assumer les conséquences. Washington a lancé le mois dernier une offensive diplomatique majeure contre la CPI, l'accusant de menacer les Américains et faisant pression sur ses partenaires pour qu'ils s'en retirent. Le Tchad et le Venezuela, désormais proches de Washington après la capture du dirigeant Nicolás Maduro, ont récemment emboîté le pas en annonçant leur intention de quitter la CPI et M. Rubio s'est dit confiant dernièrement que d'autres pays suivraient. L'administration Trump a été claire. La CPI est une juridiction supranationale corrompue et gravement politisée qui a abusé de son autorité de manière malveillante et outrepassé son mandat, a dénoncé Marco Rubio. En réponse, en tout cas, la Cour pénale internationale a déclaré que les mesures visant les juges, les procureurs et le personnel qui œuvrent à l'accomplissement du mandat confié à la CPI par les États portent atteinte à l'état de droit. En deux ressortissants français, des réalisateurs travaillant pour une société de production française ont été arrêtés le 27 juillet au Togo, a indiqué ce mardi 18 août au soir à l'agence France Presse, le ministère français des Affaires étrangères qui confirme des informations de médias locaux. Ils font actuellement l'objet d'une information judiciaire conduite par un juge d'instruction, a ajouté le Quai d'Orsay, précisant que ceux-ci avaient pu recevoir 3 visites consulaires à ce jour. D'après les médias locaux, il s'agit de 2 journalistes réalisateurs dont la production devait être diffusée sur France Télévisions. Petit pays côtier d'Afrique de l'Ouest, le Togo est dirigé depuis 2005 par Faure Gnassingbé, successeur de son père Eyadema, resté 38 ans au pouvoir. Depuis fin 2021, l'extrême nord du Togo est en proie à des incursions de djihadistes, présents de l'autre côté de sa frontière au Burkina Faso, minés par les attaques de groupes liés à Al-Qaïda et à l'État islamique. Le gouvernement a instauré l'état d'urgence l'année suivante dans une région du nord et l'a prolongé à plusieurs reprises, la dernière fois en février pour une durée d'un an. RFI et France 24 ont été interdits d'antenne en juin 2025 pour 3 mois, accusés d'avoir relayé des propos inexact et tendancieux après des manifestations critiques envers le pouvoir qui avaient secoué le pays le même mois. Ces médias français ne peuvent toujours pas émettre selon un journaliste de l'AFP. Et enfin, au chapitre santé, toujours sur le plan international, l'épidémie d'Ebola en République démocratique du Congo est loin d'être maîtrisée, a alerté le chef de l'Organisation mondiale de la santé qui met en garde contre un risque élevé de propagation internationale. La RDC a déclaré

0: Le rappel des titres.
1: L'essentiel de notre journal dans notre édition, vous avez pu entendre un écho de la conférence du président du gouvernement, Mulakulo Tukumuli. On a parlé de consommation de produits locaux et de ses bienfaits, une démarche à la fois environnementale et économique, tout en soutenant les producteurs des tribus et aussi des conséquences positives pour la santé. Enfin, régulation de marché, la FINC réaffirme son soutien plein et entier à l'industrie de transformation calédonienne, une communication qui répond au communiqué de presse de l'association Que Choisir Ensemble diffusé hier. C'est donc la fin de notre journal. Merci de l'avoir suivi. Merci à donc toute l'équipe pour leurs diverses contributions à cette édition. Merci à Nina pour sa collaboration technique. Très bon après-midi sur Djido Radio.
2: Merci Romain Mehoun pour toutes ces informations également. Prochain rendez-vous avec l'actualité, si je ne me trompe pas, ce sera 15h30. 15h30 pour le journal du Pacifique. Et vous écoutez Djido, il est 12h27. Bon appétit si vous êtes toujours à table.

Dans quelques instants, il sera 13h et vous serez alors sur Nittany, sur les ondes de votre radio. Merci d'avoir été en compagnie depuis ce matin, 6h, vous étiez avec Angie, vous avez pu retrouver le Dédi Live dédié au grand frère Maki Bouyan. Puis est venue la boîte à partage où on a partagé justement avec la présidente de l'association Saint-Vincent de Paul et qui nous parlait de cette laverie solidaire et cette vente du côté d'un des quartiers populaires. Est venu Freedom avec Johnny, Canal Info qui se termine dans quelques secondes. Vous serez alors sur Nittany sur ce créneau. Vous retrouverez tout plein de rendez-vous. En termes d'horaire, n'oubliez pas qu'à 14h,

Vous retrouverez l'émission Par les jeunes, pour les jeunes. Une émission qui est proposée par Ouma Media Productions. Il y aurait le journal complet de la mi-journée, le journal plutôt du Pacifique. Voilà, j'y arrive. Le journal du Pacifique qui vous sera proposé à 15h. Et plein de rubriques comme l'écho de la nature, le Rofi Uva Arara. Et le rendez-vous avec l'expression de bienveillance en langue du jour. On le rappelle que les programmes de cette semaine de Rofi Uva Arara, eh bien c'est en langue. Un rendez-vous là tout de suite sur les ondes, eh bien c'est... Cette semaine, notre rubrique avec la Dissikara, eh bien, elle sera consacrée à l'association culturelle du district de Penelo sur Nouméa. La CDP dans la résidence au centre s'est achevée dimanche dernier. Et pour en parler, le trésorier de l'association, M. Pierre Waya. Voilà, il est venu parler de cette résidence qui s'est déroulée du 10 au 15 août dernier. Une proposition, une programmation, une réalisation technique par Alain Troupite. Dans quelques instants, la première partie de votre après-midi sera partagée entre Gianni et John Natonga. Moi, je vous dis à demain et je vous laisse avec ce programme.

0: Bonjour, heureux de vous retrouver pour une nouvelle rubrique dédiée aux actualités des départements de l'ADCK-CCT. Aujourd'hui, notre rubrique est consacrée à une association qui a achevé sa résidence au Centre culturel Tchibaou la semaine passée. Pour nous parler de l'association culturelle du district de Penelo, l'ACDP, nous accueillons dans le studio du Centre culturel Tchibaou son trésorier. Monsieur Pierre Waya, bonjour.
1: Bonjour.
0: Alors Monsieur Waya, nous aurons l'occasion de préciser avec vous les raisons qui motivent votre présence au Centre culturel Tchibaou. Mais pouvez-vous vous présenter dans un premier temps ainsi que l'association culturelle du district de Penelo dont vous êtes membre?
1: Je m'appelle Pierre Waya, je suis un enfant du district de Penelo sur Marais Ngoné. Je suis membre de l'association culturelle du district de Penelo sur Nouméa, dont je suis le trésorier.
0: Quelles sont les principales missions de cette association ici sur Nouméa qui regroupe les habitants des différentes tribus du district de Penelo?
1: La CDP, comme on aime bien l'appeler, a été créée, est une jeune association qui a été créée l'année dernière. L'élément déclencheur a été la préparation du mariage de notre grand chef prévu l'année prochaine, au mois de juin.
0: Voilà. Alors, peut-être on peut donner le nom du futur, le grand chef qui se mariera l'année prochaine.
1: Il s'appelle Dismas.
0: Voilà. Et donc, ça se passera l'année prochaine sur Marais.
1: Exactement.
0: Et donc là, en ce moment, vous êtes ici au centre, dans le cadre avec cette association. Et qu'est-ce que vous y faites concrètement ici, dans la perspective de ce prochain mariage?
1: Donc, en gros, c'était un constat par rapport à ce mariage-là, par rapport à cette préparation de ce mariage. C'était, en fait, dans l'objectif, c'était de pouvoir, entre guillemets, monter avec nos enfants pour cet événement culturel, monter avec des... des préparations, des danses et des chants. Voilà. Des chants, pour cet événement-là, voilà. Qui est avant tout, bien sûr, un événement culturel. Mais on voulait, surtout pour nos enfants ici sur Nouméa. Voilà.
0: En sachant que la particularité de vos enfants sont des enfants qui restent particulièrement ici sur Nouméa, dans un environnement urbain, qui ne sont pas souvent sur Marais, en fait.
1: Exactement. Donc, on a des enfants qui vivent toute l'année ici, qui montent quelques fois quand ils peuvent sur Marais. On a besoin vraiment de pouvoir, pour faire participer les enfants, c'était pour de mettre en place, une organisation pour pouvoir préparer les enfants à cet événement, quoi.
0: Alors justement, dans ce cadre-là, vous êtes dans le cadre d'une résidence ici au Centre culturel Tchibaou. Est-ce qu'on peut revenir sur cette résidence et puis ce qui fait un petit peu la particularité de votre résidence ici au Centre culturel Tchibaou? Et qui sont les principaux partenaires qui sont avec vous dans le cadre de cette résidence?
1: Donc, cette résidence, en fait, on a été un peu à l'origine. On s'est appuyé, sur l'association Watumu Yaran, qui est une association, vraiment axée sur la partie culturelle et qui est sur Ngoné. Voilà. Ils sont déjà bien implantés, ils ont beaucoup d'activités en place depuis déjà plusieurs années. Donc, on leur a fait une demande pour pouvoir, entre guillemets, nous aider à organiser cet événement. Voilà. L'objectif de cet événement, on disait auparavant, c'était vraiment de travailler avec nos enfants sur Nouméa. Certains animateurs d'ateliers sont venus de Marais. D'autres sont déjà ici présents sur Nouméa. Par exemple Pierre Gop ou Monsieur Berouné Honoré du Panatawaris. L'objectif c'était de rassembler un peu tous ces animateurs là pour cet événement. La particularité aussi de cet événement, c'est qu'on a fait appel aussi à des frères, des animateurs, des frères du Nord, des frères de Canala, de Pointe-d'Imier, pour pouvoir nous aider, dans ce projet-là.
0: Alors, justement, pour détailler un petit peu ce projet, peut-être on va parler des différents ateliers qui sont proposés dans le cadre de cette résidence, et puis un petit peu la participation de tous ceux qui seront présents à cette occasion.
1: Donc, on a à peu près une dizaine d'ateliers. On a la confection de tapas avec, par exemple, Clovis, là, le frère de Canala. On a du bambou tempéré, de l'introduction musicale avec Athéa et Michel. On a aussi toute la confection de costumes, par exemple avec Panata Wadj, Monsieur Berouné Wadj, qui vient de Ngolé. On a l'initiation aussi au théâtre avec Monsieur Pierre Gop, avec Monsieur Berouné Wenit. Voilà, on a plusieurs activités avec du tressage aussi, avec de la confection de costumes, de tuniques, avec Madame Evewa Medjo ou encore voilà, des mamans qui viennent aussi aider et participer à cet événement. Voilà. On a également un conteur aussi, Monsieur Wachetin Watsal, qui est là avec sa femme pour nous aider dans le travail.
0: Monsieur Pierre Boyer, par rapport à ces différents ateliers, on se rend compte qu'il y a pas mal d'apports d'autres origines que de marais dans vos ateliers, et notamment des gens qui sont venus de Canala ou d'ailleurs qui participent à ces ateliers. Quel est l'intérêt pour vous d'ouvrir ces ateliers à d'autres apports culturels ?
1: Donc ça c'est un projet qui a été vraiment défini avec l'association de Wathmou Yaran. Voilà. C'était pour, nos enfants ils vivent ici sur Nouméa. On a nos enfants, nous, nos familles qui vivent ici sur Nouméa. Pour l'événement culturel, par exemple, qu'on veut présenter sur Ngolé, avoir une petite spécificité, voilà. Tous nos enfants là-haut, par exemple sur Ngolé, avec les danses et puis nos danses traditionnelles, nos chants, voilà, ils vivent sur Marais. Nous, nos enfants maintenant sont sur Nouméa. Donc, on est obligé avec le temps, on vit ici sur la Grande Terre, donc avec ces différents apports culturels. Par exemple, typiquement, nous, si on monterait sur Marais, il y aurait nos costumes traditionnels, mais par exemple, il y aura des coiffes en tapas. Par exemple, de Canal, avec, par exemple, dans certains champs, on mettra du bambou tempéré. L'objectif, au niveau de la culture, c'est l'ouverture. Et donc, on a des gens du district qui vivent sur le district et on a des gens, mettons, du district qui sont ici sur Nouméa, mais aussi sur la Grande Terre. Voilà. C'est de s'inspirer, de partager aussi cette spécificité-là avec nos familles sur Marais. Voilà.
0: Avec ces différents ateliers que vous proposez aux enfants qui viennent, aux enfants originaires du district ici à Nouméa, qu'est-ce que vous voulez proposer à Marais le jour J?
1: Le jour J, c'est un spectacle. On veut monter un spectacle, donc ça va être ça. C'est vraiment Pierre Gop, on va dire, avec les artistes qui sont vraiment, sur la préparation de ce spectacle. L'objectif, c'est de monter un spectacle, avec de tous ces ateliers. De tous ces ateliers, de trouver, entre guillemets, aussi un fil conducteur sur, sur la prestation qu'on veut faire. C'est un spectacle, là, pour l'instant, donc, de chant, de danse, Et là, pour l'instant, à l'heure actuelle, on n'a pas encore vraiment de... Le schéma n'est pas encore arrêté. C'est notre première résidence. Là, on est vraiment sur la découverte. Ensuite, on organisera encore des résidences. Avec le temps, le spectacle va se monter. Je vais dire ça naturellement, quoi. Naturellement, voilà. On a déjà beaucoup d'idées. Voilà, on en discute beaucoup avec les artistes. On peut faire ça. Mais actuellement, où on parle, on n'a pas vraiment encore de spectacle. Voilà. Donc c'est vraiment, Pierre Gop et nos artistes qui sont vraiment en train de bien caler ce spectacle. Voilà. Mais l'objectif, c'est vraiment monter un spectacle avec nos enfants et ses différentes spécificités pour pouvoir sortir un spectacle pour cet événement.
0: Comment tu as accueilli ces différents ateliers par le public à qui ça s'adresse? Je parle des enfants de Penelo qui sont sur Nouméa.
1: Je veux dire très content, parce que c'est... Je voyais dans certains ateliers, parce que j'étais présent, je prends des photos, on participe même nous. On parle des enfants, mais nous aussi les adultes, quoi. Moi, en tout cas, ce qui me faisait plaisir, c'est de voir un peu cette lumière aussi dans les enfants quand on voit, entendre parler de tressage, de tapas. Quand on rentre les soirs, moi, ma fille, elle me parle de ça d'ici jusqu'à la maison, Voilà, c'est, je pense que même si le spectacle, on va dire, ne se fait pas, mais en tout cas, la dynamique, en tout cas, a lancé parce que voilà, on voit dans les yeux des enfants. Mmh. Et puis même, moi, je dis ouais, des enfants, mais aussi nous, des parents. Mmh. Typiquement, par exemple, au niveau des bambous tempérés, de la partie musicale, moi, je ne savais même pas qu'il y avait des différentes notes sur la partie bambou. Et ces artistes-là sont encore en recherche. Ils recherchent, sont encore en train de travailler. Et c'est ça qui est beau, quoi, c'est la création. Mmh. Voilà.
0: Donc, accueilli favorablement par les enfants.
1: Exactement, accueilli favorablement par les enfants. En tout cas, on n'a que des retours

0: Et Pierre Royal, l'un des objectifs principaux que tu nous rappelais à l'instant, c'était de participer à créer un spectacle à la part de ces différentes disciplines dans le cadre de ces ateliers. Qu'est-ce que vous recherchez à travers ces ateliers et quels sont les autres objectifs ?
1: Donc, un des objectifs de cette résidence, c'était développer la création chez les enfants. On avait plusieurs ateliers. Typiquement, pour exemple, il y a sur l'atelier, par exemple, de la confection des tapas, des coiffes. Les enfants, après, se sont, amusés naturellement à, entre guillemets, prendre un peu tout ce qu'ils avaient sous la main. On va dire des choses naturelles, par exemple des coquillages, des feuilles, pour pouvoir, entre guillemets, habiller leur coiffe. Et ça, on va dire, ils l'ont fait naturellement. Il n'y a pas eu un cadre où dire on fait ça et ça. Et en fait, l'objectif vraiment de cette résidence aussi, c'est insuffler aussi cette création chez les enfants. Voilà. Pour les artistes, c'est vraiment important. Voilà. Donc, on en discute beaucoup tous les soirs quand on fait le point avec les artistes. C'est un des points qui leur fait plaisir, c'est que les enfants sont dans la création. Voilà. Et eux, je pense aussi que ça les aide parce que c'est un de leurs objectifs principaux, c'est que que les enfants puissent créer. Voilà.
0: Merci Pierre Royer. À l'instant, on vient de terminer sur la partie culturelle. Alors, je rappelle que c'est une co-organisation donc, entre ton association et l'association originaire de Marais, Watumu Yaran. En dehors de la partie culturelle, il y a une autre partie non négligeable qui est la partie logistique de cette résidence. Est-ce que tu peux nous en parler ?
1: Donc comme vous le dites, c'est une co-organisation. L'association Watumu Yaran, des papas là, eux c'est plutôt avec entre guillemets c'est toute la partie culturelle, la gestion des ateliers, des choses comme ça. Et entre guillemets nous pour la partie de la CDP sur Nouméa, nous on était plutôt sur la partie logistique avec nos familles. Voilà. Sur présent ici. Donc, par exemple, la logistique, ça part de la gestion des enfants, l'internat, les choses comme ça, l'accueil des enfants et les gamelles, quoi. Donc, pour midi et le soir, comme on a des enfants qui résident ici sur le site.
0: Mmh. Voilà. Donc, justement, par rapport aux enfants qui sont présents sur le site, comment ça se passe ? Il y a une partie est en résidence au centre, puis une autre partie rentre tous les soirs chez elle, normalement.
1: C'est ça. Donc, sur le site, en journée, durant les ateliers, on a à peu près 60 enfants. Donc, il y en a 25 qui sont hébergés sur site avec 5 animateurs. Donc, ils sont dans les dortoirs qui a été mis à disposition par le centre culturel. Et le reste, les 35 autres qui sont, entre guillemets, en demi-pension. Donc, les parents viennent les déposer les matins et les récupèrent le soir.
0: Voilà. C'est pas la première résidence que vous faites ici sur Nouméa. Vous aviez fait une précédente résidence ailleurs qu'ici au centre avant. Comment ça s'est passé, la précédente résidence ?
1: Donc on a organisé notre première résidence sur la première semaine des vacances d'avril. On l'a effectuée sur la maison de quartier de Saint-Quentin. Donc ça c'était vraiment c'était une idée qu'on avait déjà depuis 2025. Donc on l'a concrétisée avec notre première organisation sur cette maison de quartier. Donc et ça c'était entre guillemets que la CDP tout seul. Voilà, avec nos familles ici sur Nouméa.
0: Et quelles ont été les conclusions de cette première résidence qui vous amène aujourd'hui à venir faire cette deuxième résidence ici, cette fois-ci en co-organisation avec une autre association ?
1: Le fait, parce qu'en fait on s'est aperçu sur cette première résidence que un des points importants, surtout pour la transmission aux enfants, c'est l'espace. L'espace, le lieu où on est. Par exemple, on a commencé à faire des chorales, tout ça. Je ne dis pas que la maison de quartier de Saint-Quentin ne s'y prête pas. Mais ce que je veux dire par là, c'est que, par exemple, depuis qu'on a commencé les ateliers ici au centre, c'est autre chose. C'est autre chose dans le sens où on a un endroit qui est dédié à ça, ou un endroit où à chaque fois, quand il y a des partages, quand on parle culture, on a des cases qui sont à côté, qui sont autour de nous, l'espace s'y prête bien. Et du coup, les enfants, on accroche mieux les enfants sur les messages, en tout cas, ou les choses qu'on veut leur faire passer. Voilà. Donc, c'est pour ça qu'on est, entre guillemets, cette Deuxième résidence en co-organisation avec Watumu Yaran. Elle est pour l'instant pour moi un succès parce que les enfants accrochés, on voit aussi au nombre d'enfants qui sont venus. Par exemple, juste pour un exemple, quand on a fait à Saint-Quentin, on était une vingtaine au grand max. Voilà. Là, voilà, je parlais, disais tout à l'heure, on est quand même 60 enfants par jour et c'est énorme. Et voilà, on est très contents voilà, de pouvoir organiser ici au centre culturel.
0: Mmh. Pierre Waya, est-ce que la contribution de l'association Watumu Yaran dans le cadre de cette résidence a fait la différence par rapport à la première expérience que vous avez eue, le fait que tout cet apport culturel soit porté par cette association originaire de Marais?
1: Exactement. Je vais faire simple, sans Watumu Yaran, on ne pourrait même pas être ici. Entre guillemets, parce qu'en fait, c'est une association déjà qui travaille déjà depuis très longtemps, qui ont un réseau d'artistes déjà bien en place, qui sont habitués à ce genre d'événements. Voilà, donc le fait de travailler avec Watumu Yaran, voilà, c'est on s'appuie sur eux. De toute façon, voilà, c'est on est en co-organisation, mais voilà, entre guillemets, l'esprit, en tout cas, voilà, qu'ils ont mené depuis ces dernières années. Voilà, nous, on vient, on s'accroche, mais voilà, donc oui, il y a un gros apport de l'association, ça c'est sûr.
0: Qui fait la différence.
1: Et qui fait la différence, voilà.
0: Quelles sont les principales difficultés que vous rencontrez depuis que vous êtes ici en résidence au centre?
1: Tout ce qui est vraiment difficulté, au niveau de la partie culturelle, il n'y a pas. Enfin, on a eu quelques déboires, là, c'est, par exemple par rapport au problème de transport, parce qu'on n'a pas eu d'animateurs, des animateurs qui n'ont pas pu venir la semaine dernière, mais qui ont pu venir hier, voilà. Mais il n'y a pas de grandes difficultés, hormis la partie vraiment logistique, quoi, qui est un peu, voilà, c'est ça.
0: Je pense aussi, ce qu'on disait tout à l'heure aussi, c'est peut-être aussi l'expérience. C'est une expérience positive, malgré tout. Vous apprenez, en fait, des choses que vous découvrez peut-être en tant qu'association.
1: Exactement. On a, voilà, c'est notre première résidence ici au niveau de la logistique. Donc, faut trouver, on va dire, son rythme. Vous l'avez bien dit, ici, on n'arrive pas, entre guillemets, à la tribu. On est dans un espace quand même vraiment dédié avec des règles. Donc, il faut s'adapter. Nous, on a été obligés de refaire des rappels, des choses comme ça au début. Voilà, déjà avec nos enfants, les parents. Voilà, donc au niveau de l'organisation, comme vous l'avez dit, on apprend. Là, on a déjà plein de points d'amélioration qu'on a notés. On fera de toute façon un bilan après, on va dire, cette résidence. Et si, voilà, si le centre veut bien encore nous accueillir, on sera là. Et j'espère que, voilà, enfin, on le fera autrement, en tout cas pour certains points. Voilà. En tout cas, c'est globalement, ça reste positif. Mais voilà, il y a toujours des points d'amélioration. Voilà.
0: Alors Pierre Waya, nous sommes bientôt arrivés au terme de notre discussion aujourd'hui. Avant de finir complètement, peux-tu nous parler des projets à court et moyen terme de l'association ACDP?
1: Les projets, donc, on l'a bien dit, pour l'instant, nous on reste, on va dire, focus là, sur la préparation du mariage du grand chef. Donc bien sûr avec la préparation du spectacle sur cette partie culturelle. Donc à court terme, là, dans les mois qui viennent, là, c'est on va dire, la préparation de ce spectacle et l'organisation d'une seconde résidence culturelle. On veut aller, on va dire, petit à petit. Voilà, l'objectif, nous, ça reste vraiment juin l'année prochaine, qu'on puisse amener quelque chose l'année prochaine. Et donc, voilà, organiser, on va dire, des résidences, peut-être pas forcément ici au centre, mais par exemple des réunions peut-être en extérieur pour commencer à bien, on va dire, caler ce projet-là avec les artistes. Voilà.
0: Merci Pierre. Alors, pour finir complètement notre discussion aujourd'hui, ben, je te propose, si tu veux adresser un message à tous ceux qui nous écoutent, ben, le micro est ouvert.
1: Donc, bon, déjà, merci à vous de me recevoir aujourd'hui. Donc, je voulais remercier la province des Îles et le centre culturel de nous donner l'opportunité de pouvoir effectuer cette résidence ici. Donc, c'est une grande chance, on le sait. Donc, pour avoir tourné un peu dans différents espaces, le centre culturel, franchement, il est dédié à ce genre d'organisation. Voilà. Je voulais aussi remercier l'association Watumu Yaran, sans qui voilà, cette résidence ne serait pas possible. Je voulais remercier les artistes, les artistes voilà du Nord, nos artistes de Marais, voilà nos artistes ici de Nouméa, voilà pour cette résidence. Donc merci entre guillemets de la part de nos enfants, voilà parce que c'est pour eux qu'on fait tout ça. Et mon dernier mot, voilà,

ce qui concerne le Canal Info, à partir de 15h, le journal du Pacifique, vous retrouverez avec John Natanga les titres du journal de 16h30 à 15h30, que vous retrouverez avec Hélène, le radioservice à 17h, votre séquence reggae à 17h30. À 18h30, au coin du feu. Une après-midi et un début de soirée très chargé.

Witness de Aïdjaman, il est 13h45, alors nous commençons notre séquence reggae. Allez, on poursuit avec Grandison If I.

If I de Groundation. Nous poursuivons notre lecture musicale avec culture. Le titre Christopher Columbus. Belle écoute.

Et voilà qu'il est 13h55, nous vous proposons la rediffusion de l'émission Par les jeunes pour les jeunes tous les mercredis à partir de 14h avec André Roy-Aizé, Ouma Média Productions. Alors nous poursuivons notre lecture musicale avec le titre Free de Richie Spice. Quant à nous, nous nous retrouverons demain à partir de 10h dans l'émission Freedom, pardon, excusez-moi. Et voilà, nous, en vous souhaitant de passer une excellente après-midi à l'écoute de Djido Radio, belle écoute.

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1: Bonjour Rebou, merci beaucoup Karil d'avoir démarré, d'avoir ouvert cette émission Parole des jeunes, par les jeunes, pour les jeunes. Avec ces quelques mots, nous allons bien dire, on a l'habitude de dire ici, bienvenue chez vous, ici en pays Djoubé à Kapoumé. Et puis nous avons l'honneur et le plaisir de vous accueillir dans nos studios, parce que cette jeunesse-là que vous représentez, une jeunesse qui a besoin de s'exprimer, puis de partager aussi une vision. Une vision, nous allons l'aborder cet après-midi, une vision de l'océan portée par une jeunesse à travers un collectif. L'angle d'attaque, c'est que nous allons parler effectivement face, quand il y a eu l'abattage des requins, vous vous êtes mobilisé à travers le collectif, vous allez en parler. Mais d'abord, vous-même, votre engagement, vous êtes enseignant, on a entendu votre voix, vous êtes au milieu dans le monde de l'éducation, sur une valorisation du patrimoine linguistique, mais en même temps, une volonté de transmettre à la nouvelle génération, une nouvelle jeunesse qui est en train de monter. Pour nous, au niveau de la radio, en tous les cas, c'est l'objectif de cette émission. Tu interviens dans le cadre de ce collectif-là, mais à travers cet espace, il y a cette volonté-là de permettre à la jeune génération de dire qu'il n'y a pas de hiatus, qu'il n'y a pas de contradiction entre notre tradition et avec la modernité. Mais il y a un juste milieu, il y a quelque chose qu'il faut trouver. Donc, en tous les cas, merci d'avoir introduit. Et puis, la parole maintenant est à vous à travers le collectif. Comment est-ce que tu penses le poser, le proposer avec nos auditeurs ce matin? Mais peut-être avant cela, je voudrais m'excuser pour l'équipe, les jeunes du RSMA, qui ont préparé aussi quelque chose pour aujourd'hui. Je leur propose que mercredi prochain, on va donner les témoignages des jeunes, que ça soit du côté de Poum et puis que ceux qui ont été enregistrés à Koumak. Donc on vous propose de diffuser cette émission-là que nous avons préparée avec les équipes du RSMA. Nous le proposerons mercredi prochain pour démarrer le mois d'avril. Mais tout de suite, nous sommes avec le collectif. Est-ce que je prononce bien Nimiekan?
0: Oui.
1: Le mot
0: Nimiekan, c'est le terme utilisé lorsque l'on présente son geste de bonjour, lorsqu'on arrive dans un lieu qu'on ne connaît pas ou un nouvel environnement. Et Nimiekan, ça veut dire les esprits des ancêtres. Et c'est pour ça que nous nous sommes levés contre effectivement ce qui s'est passé en fin février, début mars, la campagne de prélèvement et d'abattage des requins ici en province sud, orchestrée par la mairesse et la présidente de la province sud. Nous nous sommes réunis, jeunes de Djoubéa Kapoumé, d'Île des Pins, de Conception et de Païta, moi-même, pour justement manifester et surtout aussi conscientiser sur cet affront que ont orchestré les institutions envers notre culture, c'est-à-dire l'abattage des requins ici en province sud. Et nous nous sommes retrouvés autour de ce mot-là, Nimiekan, que j'insiste sur le fait que ce n'est pas un mot à prendre à la légère. On en a réfléchi longtemps avant de le mettre sur la place publique, mais il fallait le faire. Il fallait interpeller les personnes qui comprennent ce mot et qui sont les personnes désireuses de comprendre la portée spirituelle de ce mot. Et voilà, c'est pour ça que ce mot est remonté jusqu'à le collectif Nimiekan.
1: Vous êtes allé jusqu'à aller plus loin à travers vos banderoles, vos messages, toujours l'utilisation de cet support linguistique, mais en même temps qui sert de lien, non pas seulement nous les visibles, mais il y a cette dimension pour dire nous ne sommes pas tout seuls, il y a cette dimension-là qu'il faut respecter aussi.
0: Alors sur la banderole, on a trois slogans. Le premier en Djoubéa. Le Nandjoubia, pour que je rappelle, c'est la langue parlée de Yaté à Ounia en particulier, et à Païta, dans les tribus de Païta, parce qu'à Yaté, il y a le Nanoumin et le Nakwenye qui est parlé à l'île des Pins. Donc voilà un peu la richesse linguistique de notre pays. Donc le premier slogan, c'était « Kete vevri remu kateva nimiekan ». Ça veut dire « Nous nous faisons petits devant les esprits des vieux ». Donc voilà aussi, comme disait le présentateur, cette volonté de montrer notre allégeance envers les espèces ancêtres, comme on aime bien les appeler dans notre collectif, pour inciter et pour souligner le fait que ce sont des ancêtres, pas juste des totems. Pourquoi ? Parce qu'ils apparaissent dans les discours généalogiques, dans certaines familles et certains clans du bord de mer, que ce soit ici en pays d'Oubert, mais aussi dans les 8 autres aires coutumières du pays. Ensuite, nous avons aussi un autre slogan en Nakwenye, la langue qui est parlée à l'île des Pins. Et je ne saurais pas le dire correctement pour ne pas froisser les locuteurs et locutrices, mais la traduction c'était « Vous êtes qui pour tuer nos vieux ?»« Vous êtes qui pour tuer le vieux ?» Voilà, c'est pour montrer notre mécontentement. Les personnes qui étaient là dans le collectif ont voulu vraiment marquer ça pour dire que c'est vraiment tabou, c'est vraiment un affront à notre ADN, cet ADN qui fait que nous sommes liés avec notre environnement et notamment avec les espèces ancêtres. Et ensuite en français, ce qui est intéressant à dire, c'est que nous avons essayé de homogénéiser l'esprit du message en disant mes origines me lient au requin. Voilà un peu ce qui a été marqué là. Et on est parti devant la province sud nous montrer nos visages. Et surtout, je tiens à préciser que nous étions 3 avec un créateur de contenu, d'ailleurs que je salue, que nous avons invité et qui a plus de 1000 abonnés. Et la vidéo a pété les scores, j'ai envie de dire, et a fait plus de 140 000 vues et 1000 partages. On en parle encore aujourd'hui. Et c'est pour vous dire que maintenant, avec les réseaux sociaux, nous arrivons aussi à faire passer des messages forts qui nous font ouvrir les portes de quelques institutions, en tout cas, qui nous interpellent aussi.
1: Le message de cette jeunesse là du collectif, vous êtes aussi qui a fait aussi l'international sur la vision kanak de l'océan. Vous intégrez cette dimension là et vous vous mobilisez autour de cette thématique là, pas seulement sur le côté maritime, mais il y a un lien aussi avec le monde terrestre.
0: Alors, je pense que je vois de qui vous parlez. Cette personne qui s'appelle voilà, c'est un garçon d'Île des Pins. On ne le présente plus. Et du coup, oui, lui a apporté son expertise sur la question requin. Et nous étions heureux de travailler ensemble pour justement mutualiser nos connaissances autour de cette vision qu'on a de la société kanak, en termes généraux, je veux dire. Et évidemment, j'ai envie de dire que nous sommes liés de la montagne jusqu'à la mer. Par les sentiers coutumiers, par la généalogie aussi, et par les espèces ancêtres. Évidemment que, à travers la langue, nous nous reconnaissons entre nous, de la montagne à la mer, et j'ai envie de dire que toutes les rivières rejoignent la mer au pays, quoi. C'est ça que, aussi l'image qu'on voulait dire. Voilà. Mmh.
1: Volet sensibilisation, cette sensibilisation sur le patrimoine, en empruntant le chemin de ce patrimoine linguistique, on dit sensibilisation, valorisation du patrimoine linguistique. Pour vous, ce message-là, cette mobilisation-là ne s'arrête pas là?
0: Oui, il ne s'arrête pas là. Tout d'abord, je voudrais présenter mon humilité face à tous les locuteurs et locutrices de cette langue, le Nandjoubéa, pour lesquels nous apportons une volonté profonde à sa préservation, parce qu'il n'y a plus beaucoup de locuteurs. Et dans la pratique langagière des foyers de Païta et des régions où l'on parle, on constate que la nouvelle génération ne la produise plus, ne la pratique plus comme on aimerait qu'elle soit pratiquée. Et nous, sur le volet linguistique, nous voudrions apporter l'éducation, la transmission, c'était le mot que je cherchais, la transmission pour les futures générations, mais surtout leur faire prendre conscience que la langue est très importante dans la conception du monde. Il y a plus d'une trentaine de langues kanak, officieusement, et il y a 30 manières de voir le monde ici au pays. Et quand les jeunes comprendront que le français, c'est une langue, le Nandjoubéa en est une autre, et deux grilles sont interposables, on va dire, grilles de lecture, j'entends. Mm-hmm. Donc, dès que vous allez avoir les codes pour comprendre le monde dans lequel on vit, la langue, c'est complètement opposé mm-hmm. au français, sans faire de comparatisme mm-hmm. béa. Mais je veux dire que se mettre dans la peau d'un garçon Nandjoubéa, le meilleur moyen, c'est de comprendre comment la langue fonctionne et de la parler. Mm-hmm. Mais déjà de la comprendre, de l'analyser, c'est déjà rentrer dans la peau d'un garçon Nandjoubéa. Mmh.
1: D'où effectivement l'importance de préserver dans cet espace-là, là où nous sommes, c'est de pouvoir encourager la pratique pour permettre à ceux qui sont ici de connaître, mais en même temps, on a fait l'effort d'apprendre le français, pourquoi ne pas faire ce chemin-là aussi?
0: Je rappelle, juste pour faire la petite historique, pendant les accords de Nouméa, en 1998, il y a eu un alinéa sur les langues vernaculaires qui disait que les langues kanak sont comme le français des langues d'enseignement et ils font l'objet d'une recherche approfondie dans les institutions et dans les médias. Enfin, là, je résume, en gros, nos anciens ont déjà été sensibles à cette question de préserver les langues. Et nos actions sur la voie publique, en pleine ville, à la place des Cocotiers, afficher nos langues était comme un acte de résistance, j'ai envie de dire, pour interpeller les gens, pour dire que oui, nous sommes ici à Nouméa, mais il y a aussi des langues qui persistent ici en ville, mm-hmm. par l'intermédiaire de nous. Mm-hmm. Voilà.
1: On peut aussi saluer cette démarche-là quand il y a eu les municipales. Je pense à Dabéa, il y a eu un slogan, une devise sur le parti ceux qui ont concouru aussi aux municipales.
0: Ah, je n'ai pas.
1: Tu n'as pas fait attention.
0: Je n'ai pas fait attention, mais en tout cas.
1: Avançons ensemble.
0: Ah, c'est sur Païta, sur Païta, oui. Qui était 20 ans. Et beaucoup, moi, je suis satisfait. Ça me fait chaud au cœur de voir que beaucoup d'associations, surtout de l'agglomération de Dabéa, comme Nereka, je pense que c'est une association culturelle sur Apogoti, je crois. Et beaucoup, beaucoup d'entre eux utilisent des termes en Nandjoubéa pour avoir leur ancrage ici. Et ça, c'est beau. J'ai envie de dire que ça nous fait plaisir. Tant que cette langue peut être un pilier pour ceux qui arrivent ici dans cette ville, ben nous on est preneurs, on va dire. Mmh. On va vous accompagner dans cette démarche si vous avez besoin.
1: Mmh. Il y a cette dimension, tout à l'heure tu parlais de la transmission, ton engagement aussi au niveau du monde éducatif à travers les jeunes, c'est un volet qui était important aussi pour permettre à la jeune génération d'être initiée, de commencer déjà, même si c'est la responsabilité parentale, mais il y a une volonté aussi de les accompagner.
0: J'ai eu la chance, là, depuis mon retour au pays, de rentrer dans l'enseignement dans deux établissements de la province sud, où j'enseigne cette langue, le Nandjoubéa, et un peu, j'ai des heures aussi de EFCK. Et comme c'est l'actualité, j'en ai parlé avec mes élèves, et voilà, eux, pour la plupart, la majorité de ma classe, ils ont déjà ça à la maison. C'est à mon grand étonnement. Donc, c'était facile pour moi d'aborder ce sujet requin, totem, les langues. Et eux, ils ont déjà la vision, déjà. Pour la plupart, ce sont des Mélanésiens. Donc, moi, je vais plus loin avec eux dans cette campagne d'abattage, sans rentrer dans le politique ou quoi. On reste professeur, on va dire. Et je suis satisfait quelque part, malgré ce qu'on peut penser, que ces jeunes-là, ils ont encore un bagage culturel à la maison. Mais ça ne veut pas dire qu'il ne faut pas le consolider, ce panier-là. Il faut continuer à l'alimenter, j'ai envie de dire.
1: Les établissements scolaires, les écoles, que ce soit au primaire ou au collège, voire au lycée, c'est quelque chose qui peut être renforcé à l'heure où nous parlons.
0: Sur l'enseignement des langues.
1: Oui.
0: Alors, on constatait déjà lorsqu'on était étudiant qu'il y a une inégalité de traitement au niveau des langues kanak, où on est bien placé pour le dire. Nous, ici, en pays d'Ouberge, nous n'avons pas beaucoup de professeurs, d'une, et d'heures pour les langues kanak, notamment le Nandjoubéa. Le Nandjoubéa, ici en pleine ville, est une langue qui est quasiment inexistante dans les institutions éducatives, on va dire. On passe par les associations, par les maisons de quartier, par les maisons communes dans les tribus, mais à aucun moment on voit cette langue au collège ou au lycée, parce qu'après, on le sait tous, c'est une question de budget et de place. Mais je veux dire que je ne veux pas faire de victime où nous sommes responsables de cette langue et nous pouvons nous organiser autrement pour que cette langue soit de plus en plus valorisée et qu'on l'enseigne de plus en plus. Mais oui, on est forcé de constater qu'il y a 8 aires coutumières, mais la nôtre, on n'est pas du tout visible dans les institutions. Voilà.
1: Ouais. Beaucoup de volonté, alors il faut qu'il y ait davantage de volonté institutionnelle pour pouvoir effectivement valoriser quelque chose qu'on perd, et donc une mobilisation pour pouvoir, que ce soit sur la toponymie, le nom de la rivière qui est là, on peut l'avoir le nom en français, mais inscrire aussi le nom en langue, ça participe.
0: Écoutez, juste pour faire le petit parallèle, j'ai passé 3 ans en Nouvelle-Zélande et le te reo maori, la langue des Néo-Zélandais, est obligatoire pour tous les citoyens de la Nouvelle-Zélande. Et pour ceux qui prétendent vouloir un visa résident pour y rester, ils ont dans l'obligation d'apprendre cette langue et de faire suivre les enfants. Non, plutôt de mettre leurs enfants dans des cours de te reo maori pour justement qu'ils aient déjà cette vision. Je parlais de vision tout à l'heure, cette grille de lecture là, de ce monde maori, le Aotearoa. Donc, quand j'y étais, je me suis dit, waouh, c'est... Et les noms des rues sont en langue, les noms des rivières sont en langue, même jusqu'aux panneaux publicitaires, tout est en langue. Le JT, le journal télévisé, est en langue. Après, certains vont nous dire, oui, ici, il y a 30 langues. Mais après, ça, j'ai eu une discussion avec un de mes amis. Je lui disais, non, je veux pas qu'on homogénéise, on va dire ça, autour d'une langue, entre guillemets, officielle. Je veux que chaque région ait au moins des espaces avec des tuteurs. Un groupe d'élèves, un groupe d'apprenants, on va dire, qui continuent à apprendre et surtout à vulgariser cette langue autour des supports numériques et supports artistiques aussi.
1: Je reviens sur le message que vous portiez sur le prélèvement, le mot prélèvement et l'abattage des requins. Vous disiez aussi qu'il y a une mobilisation ici en pays d'Oubia-Kapoumé, mais le requin, il n'est pas seulement stationné dans l'aire d'Oubia-Kapoumé, il va au-delà.
0: Reprendre les écrits qu'on avait mis avec le collectif. Alors, je veux juste lire, c'est « Dans le monde kanak, chaque être vivant, chaque composante de l'univers est interconnecté. Cette relation repose sur un principe fondamental, l'équilibre. Lorsque cet équilibre est rompu, il ne s'agit pas seulement d'un désordre écologique, nous parlons d'un sacrilège. Donc voilà, l'abattage des 10 requins en province sud, ce n'est pas juste une atteinte à notre... Enfin, plutôt c'est une atteinte grave à notre équilibre et ce n'est pas une simple question de gestion. Mmh. C'est là, il touche à notre conception même du vivant. Mmh. Donc oui, et pour revenir à votre question, si les auditeurs entendent ce que je viens de lire... Et je pense qu'ils seront interpellés parce que ça leur parle ici dans leur région coutumière. Mmh.
1: Ouais. Il y a quelque chose qu'il faut effectivement non seulement se mobiliser ici dans la province où il y a eu ce prélèvement et l'abattage des requins. C'est quelque chose qui concerne l'ensemble du pays. Parmi les messages que vous portez, que vous partagez, on disait tout à l'heure, il y a cette première étape-là de sensibilisation. Est-ce que par la suite, ce mouvement, ce collectif-là a d'autres objectifs pour, j'allais presque dire, cette mission, vous pensez continuer? Il y a d'autres événements que vous pensez organiser?
0: Alors, nous sommes arrivés à notre, si on comptabilise nos événements, on a fait deux grands événements majeurs, c'est-à-dire la manifestation avec un créateur de contenu devant la mairie de Nouméa et aussi à la province sud. Et c'était le 27 février. Ensuite, nous avons eu le 12 mars au Mwaka un sitting. Une mobilisation statique, on va dire, avec des prises de parole d'intervenants engagés dans des associations environnementales ou des coutumiers aussi. Et nous-mêmes aussi, on a partagé la journée avec eux. C'était vraiment convivial. Et d'ailleurs, on remercie encore tout le monde d'être venu et de nous suivre sur les réseaux sociaux. Nous avons, je profite de l'occasion, nous avons un site Facebook, Nimekan. Vous pouvez aller voir nos actualités. En ce qui concerne la suite de nos actions, nous avons pensé judicieux de laisser passer les municipales pour justement nous reconcentrer parce que ça nous prend quand même du temps, les municipales, pour ceux qui y sont engagés, et nous laisser une marge pour mobiliser les personnes descendantes des chefferies du bord de mer, mais surtout des clans de la mer. Et maintenant qu'on a propagé le message, dans nos tribus, on nous interpelle pour dire c'est bien ce que vous avez fait, et continuez comme ça, on vous suit.

0: de tout le pays et même en France et dans l'Océanie. De Tahiti, on a été surpris de l'engouement énorme qu'avait cette vidéo. Et ce n'était pas que des personnes de l'ère Joubert-Kapoumé. C'était des frères de tous les 8 aires coutumières et même des autres nationalités, je pense aux Polynésiens, et qui se sont sentis concernés aussi par cette cause. Et c'est ça aussi qui fait la force de ce collectif, c'est qu'on est un collectif apolitique et un collectif citoyen qui regroupe, voilà, on va le dire aujourd'hui au micro, mais qui regroupe en particulier, avec plein de guillemets, les jeunes de Joubert-Kapoumé. On n'exclut personne, c'est ça que je voulais dire aussi. Donc, sentez-vous libre de venir nous donner la force ou de nous écrire un petit message par Messenger. Et nous, on est preneurs de toutes les bonnes volontés pour faire avancer nos actions autour de l'abattage des requins en province sud.
1: Donc, ce travail-là de sensibilisation, essentiellement ici en pays de Joubert-Kapoumé, parce que la ville de Nouméa y est posée et organisée et autour, et on sait que dans la ville de Nouméa, nous sommes la plus grande tribu arrivant de chaque coin des 7 autres pays, venir être accueillis par le pays Joubert-Kapoumé. Donc, la mobilisation et l'appel à mobilisation. En tous les cas, à travers la page Facebook de ce collectif. Donc, n'hésitez pas à suivre l'appel. Je voudrais, on arrive presque à la fin de cette émission, la responsabilité. Comment est-ce que, on parlait tout à l'heure des jeunes, comment est-ce qu'on peut, dans les différents quartiers populaires, soutenir, quelle forme de soutien qu'on pourrait faire, initier pour, aller dans le même sens que vous avez posé là et puis permettre, on dit, je n'osais pas dire amplifier, mais au moins faire grossir le travail que vous faites.
0: Je pense que se réapproprier le nain Joubert, c'est un vœu, un souhait que j'aimerais lancer là, c'est que dans les quartiers populaires de la ville de Nouméa, qu'il y ait au moins des initiations aux langues du Sud, pas que le nain Joubert, mais du Sud. Parce qu'on remarque que nous sommes invisibilisés. Plus ça va, plus on est de plus en plus invisibilisés. On sait qu'on existe. Et je lance un appel aussi à tous les personnes issues de cette ère coutumière. Parce qu'il y a beaucoup de familles qui sont issues de cette ère coutumière. De se réunir à votre niveau, au niveau familial, associatif. Et de se reposer la question. Où sont les personnes de là et est-ce qu'il y a un sapin, est-ce qu'il y a un cocotier près de vous qui est tabou, qui est sacré? Et par la langue, vous pourrez, je pense, trouver les réponses à vos questions. Les dictionnaires, il y a un didacticiel qui a été publié par, je le salue d'ailleurs, Fabrice Ouachali, linguiste, et la LK. Ainsi que Marie-Gabrielle Amapou, chargée de mission à la LK, qui justement vous permettra d'apprendre cette langue avec un support audio qui est sur le site internet www.jubea.com. Donc ça, vous pouvez aussi aller vous renseigner vous-même. Donc voilà, je pense que la cause requin n'est que la face visible de l'iceberg et que le travail est encore laborieux. Mais pas impossible si on s'y prête et si on se rassemble autour de cette question de l'identité par la langue.
1: Karil, on arrive à la fin. On a commencé avec des mots en Adjoubéa. Je voudrais te demander de terminer cette émission, s'adresser à la jeunesse pour dire que cet espace-là que Radio Jido organise, c'est les mercredis après-midi, c'est un espace qui est ouvert pour nous permettre de valoriser les langues, mais en même temps mieux expliquer, que ce soit en pays de Joubert-Kapoumé, mais interpeller les 7 autres aires coutumières pour dire de venir pour pouvoir valoriser. Donc j'aimerais que tu puisses terminer et clôturer en remerciant nos auditeurs d'avoir suivi cet espace Parole de jeunes, par les jeunes, pour les jeunes.
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L'appropriation régionale et primordiale, affirment les ministres des Affaires étrangères du Pacifique dans un contexte d'unité fragile du bloc. Les responsables des affaires étrangères ont appelé le Forum des îles du Pacifique à rester unis autour des priorités propres à la région, notamment à ses propres défis en matière de sécurité face à la rivalité géopolitique croissante et au trafic d'influence des superpuissances dans le Pacifique. C'est précisément dans des périodes comme celle-ci que l'appropriation régionale compte le plus, a déclaré Eric Wenipuela, président de la réunion des ministres des Affaires étrangères du Forum. Les ministres des Affaires étrangères du Pacifique ont reconnu que le cadre de sécurité de la région était devenu de plus en plus complexe et fragmenté, d'où la nécessité d'une architecture cohérente soutenue par des mécanismes régionaux agiles et réactifs. Lors d'une réunion tenue à Suva au Fidji le 7 août, les ministres ont approuvé le projet de plan d'action régional pour la paix et la sécurité 2026-2030 qui vise à renforcer les réponses coordonnées aux divers défis sécuritaires auxquels est confrontée la région pacifique tels que la criminalité transnationale organisée et les menaces sécuritaires liées au climat. Tout en soulignant les mérites des partenariats des États insulaires avec les pays donateurs, Wenipuela a insisté sur le fait que l'agenda de la région doit continuer d'être conçu par le Pacifique, façonné par le Pacifique et porté par le Pacifique, une formule qui, selon lui, a bâti la force stratégique du bloc. La réunion des ministres des Affaires étrangères du Forum des îles du Pacifique s'est tenue en préparation de la 55e réunion des dirigeants du FIP qui se tiendra prochainement à Palau. Placée sous le thème « Construire des économies, vie, action, unité », la réunion des dirigeants se tiendra à Koror du 30 août au 4 septembre dans un contexte de défis accrus à l'unité régionale suite au récent essai de missile chinois qui a été collectivement dénoncé par les gouvernements occidentaux et asiatiques. Le forum des ministres des Affaires étrangères du Pacifique s'est achevé sans qu'aucun accord ne soit trouvé sur une réponse commune au tir d'essai de missiles chinois du 7 juillet dont le projectile a atterri dans le Pacifique Sud. Nauru et Kiribati ont refusé de soutenir les positions des autres membres du forum. Alors même que notre environnement stratégique se complexifie, la réponse du Pacifique ne doit pas être la fragmentation ou la division, a déclaré Wenipuela, ministre des Affaires étrangères des îles Salomon. Elle doit se traduire par une plus grande solidarité régionale, un consensus renforcé et une confiance continue dans nos institutions et processus régionaux. Les États-Unis et la Chine ont intensifié leur compétition axée sur la course à la suprématie militaire, ce qui accroît la demande d'implication de la région Pacifique. Se tenant largement à l'écart de la géopolitique, les États insulaires du Pacifique ont défini leur propre programme de sécurité non militaire comprenant l'intégration économique, l'action climatique, la gouvernance des océans, la technologie, la connectivité et la réforme institutionnelle. Et il n'a jamais été aussi important pour le Forum des îles du Pacifique de rester unis autour de nos propres priorités, a déclaré Wenipuela. Les questions qui nous sont soumises aujourd'hui témoignent de cette responsabilité. Renforcer notre architecture de paix et de sécurité, faire progresser la stratégie d'engagement international à l'horizon 2050, approfondir l'intégration régionale, préparer la COP31 et veiller à ce que nos partenariats continuent de servir les priorités du Pacifique. Les ministres des Affaires étrangères du Pacifique ont donné leur accord de principe à l'institutionnalisation proposée de la réunion des ministres de la police du Pacifique en tant que mécanisme de prise de décision au sein du forum. Des consultations supplémentaires auront lieu au niveau national et il est recommandé de soumettre le dossier aux dirigeants du PIF pour examen.
Les îles Salomon peuvent transformer la reprise économique en création d'emplois et de revenus. Les îles Salomon ont l'opportunité de transformer leur reprise économique en création d'emplois, en hausse des revenus et en meilleure résilience face aux chocs futurs. La première mise à jour économique du groupe de la Banque mondiale sur les îles Salomon intitulée « Exploiter les nouvelles sources de croissance » constate que pour y parvenir, il faudra une gestion plus rigoureuse des finances publiques, des investissements accrus dans les secteurs comme l'agriculture et la pêche et de nouvelles sources de croissance au-delà du secteur minier. Le rapport montre que l'économie s'est redressée après 3 années consécutives de contraction entre 2020 et 2022. Cependant, cette reprise reste limitée, principalement tirée par le secteur minier, les transferts de fonds et les dépenses d'infrastructures publiques. Ces facteurs ont généré un nombre restreint d'emplois, ont offert des retombées inégales aux communautés et ont rendu l'économie vulnérable à de futurs chocs. Les îles Salomon se trouvent à un tournant important. Le pays bénéficie de nouvelles sources de croissance, notamment l'exploitation minière, mais sa prospérité à long terme dépendra de l'efficacité avec laquelle les revenus tirés des ressources sont gérés et investis. Des finances publiques plus solides et un investissement accru dans les secteurs productifs peuvent contribuer à créer des emplois, à soutenir les entreprises locales et améliorer le niveau de vie dans tout le pays, a déclaré Bernard Orbonne, représentant résident du groupe de la Banque mondiale pour les îles Salomon et Vanuatu. La mise à jour économique prévoit une croissance de 2,8% en 2026, principalement tirée par le secteur minier et les investissements publics. En 2025, l'exploitation minière représentait plus de la moitié des exportations des îles Salomon contre seulement 4% en 2019. Cependant, elle exige des investissements considérables et crée relativement peu d'emplois. Sans une gouvernance solide et un réinvestissement judicieux, ces retombées pourraient ne pas profiter à l'ensemble de l'économie. Il est particulièrement urgent de créer davantage d'emplois pour les jeunes. Chaque année, environ 9000 jeunes salomonais arrivent sur le marché du travail, alors que seulement 2100 emplois formés environ sont créés. Les pressions budgétaires s'accentuent, les réserves de trésorerie couvrent moins d'un mois de dépenses, la dette publique atteint 30% du PIB en 2025 et la baisse des subventions, la hausse du coût des carburants et les chocs climatiques accentuent ces difficultés. Le cyclone Maïla a renforcé la nécessité de reconstituer les réserves financières et de se préparer aux crises futures. Pour relever ces défis, le rapport identifie 2 priorités. Le redressement des finances publiques afin que l'État puisse faire face aux chocs et la diversification de l'économie pour créer davantage d'emplois et de revenus. Parmi les principales recommandations figurent le renforcement de la gouvernance minière et du recouvrement des recettes, la mise en œuvre des réformes fiscales prévues, l'investissement dans les secteurs productif et l'amélioration de l'accès au financement pour les entreprises. Le rapport met en évidence d'importantes opportunités de croissance dans l'agriculture à forte valeur ajoutée, la pêche, le tourisme, les énergies renouvelables et le développement du secteur privé. Des investissements dans les infrastructures, un meilleur accès au financement et un environnement commercial plus prévisible pourraient contribuer à dynamiser ces secteurs et à créer des emplois dans tout le pays. À l'approche du 50e anniversaire de l'indépendance des îles Salomon, le rapport souligne une occasion unique de bâtir une économie plus diversifiée, résiliente et créatrice d'emplois. Grâce à des réformes et des investissements judicieux, le pays peut transformer ses ressources naturelles, sa population jeune et son potentiel économique inexploité en davantage d'opportunités et en un meilleur niveau de vie pour les générations futures.
En Papouasie-Nouvelle-Guinée, un nouveau chapitre s'ouvre. La Papouasie-Nouvelle-Guinée a franchi une étape importante vers la création de sa première université de médecine indépendante depuis 50 ans, suite à la prestation de serment du conseil intermédiaire inaugural de l'université de médecine et des sciences de la santé de Papouasie-Nouvelle-Guinée. Le magistrat principal de la NCD, Billy Kidouf, a officiellement fait prêter serment au conseil qui sera chargé d'établir le cadre de gouvernance de l'université et de superviser la nomination des hauts dirigeants, y compris le président de l'université. L'ancien secrétaire aux finances, Dr Ken Ngangan, a été nommé président intérimaire du conseil aux côtés des membres Ray Paul, le professeur Yann Finlay, le secrétaire à la santé Pascoe Kazé et la secrétaire du DHE RST, Léonie Baki. L'université est créée par la séparation de la faculté de médecine et des sciences de la santé de l'université de Papouasie-Nouvelle-Guinée. Le ministre de l'enseignement supérieur, Kinoka Féou, a déclaré que le nouveau conseil avait la lourde responsabilité de mettre en place une institution répondant aux attentes nationales. L'université doit établir des normes élevées en matière d'enseignement médical, de formation clinique, de recherche et d'innovation, a-t-il déclaré. Féo a confirmé que le gouvernement national a engagé 2 milliards de kwachas pour le développement des infrastructures dont les 50 premiers millions ont déjà été débloqués. Deux appels d'offres importants sont attendus avant la fin de l'année, a-t-il ajouté. Il a par ailleurs souligné que les infrastructures seules ne suffisent pas à créer une université de niveau mondial. Nous devons investir dans le personnel académique, les chercheurs et les étudiants, a-t-il déclaré. Il a exhorté le conseil à développer une institution capable de servir le pays pendant les 50 à 100 prochaines années et de former des diplômés possédant des qualifications reconnues internationalement. Le président du conseil de l'université de Papouasie-Nouvelle-Guinée, Sir Robert Igara, a déclaré que le processus de séparation devrait être géré avec respect tout en maintenant un partenariat institutionnel solide entre l'Université de la Papouasie-Nouvelle-Guinée et la Papouasie-Nouvelle-Guinée UMHS. La transition concerne le pays et son peuple, et non les individus occupant les postes, a-t-il déclaré. Sir Robert a proposé l'élaboration d'un protocole d'accord formel afin de garantir un partenariat stratégique à long terme entre les deux institutions. Il a également encouragé le nouveau conseil à travailler ensemble pour bâtir les bases solides pour la nouvelle université. Par ailleurs, le doyen exécutif de la faculté de médecine et des sciences de la santé, le professeur Nakapi Tefuarani, a déclaré que la création de cette nouvelle université offrait une précieuse opportunité de renforcer l'enseignement médical, la formation et les soins de santé en Papouasie-Nouvelle-Guinée. Il a déclaré qu'il s'agit d'une occasion importante de renforcer l'enseignement médical, la formation et les soins de santé dans notre pays. Le président intérimaire du conseil, Dr Ken Ngangan, a assuré au gouvernement que le conseil était déterminé à remplir son mandat. Nous travaillerons ensemble pour assumer nos responsabilités, a déclaré Dr Ngangan. Le conseil va désormais se concentrer sur la mise en place des structures de gouvernance, des systèmes de direction, des cadres académiques et des infrastructures de l'université afin de soutenir le développement des futures générations de professionnels de la santé. L'université devrait commencer à inscrire ses premiers étudiants en 2027. Les grandes manifestations à travers la Papouasie occidentale suscitent des réactions mitigées de la part de la police. Des dizaines de grandes manifestations organisées par des Papous occidentaux pour commémorer un anniversaire important de l'intégration de leur région à l'Indonésie ont été accueillies par des réponses policières mitigées, parfois violentes. Samedi marquait l'anniversaire du tristement célèbre accord de New York de
1962 négocié par les États-Unis en vertu duquel l'ancienne puissance coloniale de Papouasie, les Pays-Bas, acceptait de transférer le contrôle du territoire à l'Indonésie. Cet accord s'était déroulé sans aucune consultation véritable des Papous occidentaux. Les manifestations pacifiques de samedi à Sentani et Jayapura ont notamment été réprimées violemment par la police qui a également fait usage de balles en caoutchouc, de gaz lacrymogène et de canons à eau, blessant plusieurs manifestants. Les manifestations ont été organisées par le Comité national de Papouasie occidentale, KNPB, et se sont déroulées dans plusieurs villes de la région de Papouasie sous administration indonésienne, ainsi que dans d'autres parties de la République, notamment à Jakarta et Makassar. Les défenseurs des droits humains rapportent que bien que toutes les manifestations aient été étroitement surveillées par les forces de police, elles se sont déroulées dans la plupart des cas sans incident. Mais selon eux, les dispersions forcées et les violences signalées à plusieurs endroits sont une source de vives préoccupations car elles impliquent une violation du droit des participants à exprimer pacifiquement leurs opinions. Sept membres du KNPB auraient été blessés lors des interventions policières visant à disperser la manifestation à Sentani, à Jayapura. Plusieurs étudiants de l'université Senderawasi ont été blessés lorsque la police a dispersé la force leur manifestation à Makassar. Un membre du KNPB aurait été touché par une flèche métallique tirée par un membre d'un groupe paramilitaire communautaire présumé. Dans plusieurs zones, les manifestations se seraient bien déroulées sans qu'aucune dispersion forcée n'ait été signalée, notamment dans les principaux centres de Merauke, Yahukimo, Wamena, Nabiri, Sorong, Manokwari et Timika. Et puis on parle des îles Cook concernant les élections donc dans ce pays du Pacifique. Les premiers résultats préliminaires commencent à arriver. Les premiers résultats des élections générales des îles Cook commencent donc à être publiés à 22h heure locale. Les résultats préliminaires indiquaient que le premier ministre sortant et chef du parti des îles Cook, Mark Brown, avait facilement remporté le siège de Taku Waini tout à Kimowa. Brown a obtenu 269 voix, tandis que la suivante en tête était Davina Hina Te Raurea Johan Hosking Oswort du Parti démocrate avec 103 voix. Dans les autres résultats préliminaires concernant les chefs des principaux partis, Tiariki Heita, la chef du Parti uni, a remporté le siège de Murienwa avec 320 voix, soit plus du double de celui de la candidate du parti des îles Cook arrivée deuxième, Nora Baker. Contre toute attente, la dirigeante du parti démocrate Tina Brown, chef de l'opposition lors du mandat précédent, a perdu Rakahanga de seulement 3 voix face à Levi Hitarahera Teinaki du parti des îles Cook qui a obtenu 24 voix. Il y a 11 000 électeurs inscrits aux îles Cook et les bureaux de vote ont ouvert leur porte donc à 9h mercredi matin, heure des îles Cook, 11h jeudi, heure néo-zélandaise, et on ferme leur porte donc à 18h. Les îles Cook comptent 24 circonscriptions, 10 sur l'île principale de Rarotonga et les 14 autres réparties sur les Pa'enua, les îles périphériques. 13 sièges sont nécessaires pour former une majorité et constituer un gouvernement. Au total, 63 candidats ont été confirmé pour les élections générales de 2026 contre 71 en 2022. Cette année, la liste des candidats comprend 49 hommes et 14 femmes. Les candidats indépendants représentant 20% des candidats, si aucun parti n'obtient les 13 sièges nécessaires, pour la majorité, les indépendants pourraient détenir le pouvoir de décider qui formera le gouvernement. Il y a eu un retard dans les îles Cook du Nord car les mauvaises conditions météorologiques ont empêché les agents électoraux de débarquer à Nassau. Les autorités ont annoncé que le scrutin sur l'île sera reporté à jeudi après-midi, heure locale.
En Papouasie-Nouvelle-Guinée, l'Australie et la Papouasie-Nouvelle-Guinée progressent sur le traité de Pouk Pouk. Le vice-premier ministre et ministre de la Défense australien, Richard Marles, et le ministre de la Défense de Papouasie-Nouvelle-Guinée, Elias Kapawori, débutés, se sont rencontrés le dimanche 16 août à Port Moresby pour leur première réunion ministérielle. Au cours de leur discussion, le vice-premier ministre Marles a réaffirmé le partenariat étroit et durable entre l'Australie et la Papouasie Nouvelle-Guinée. Le traité de Pouk Pouk, entré en vigueur le 18 juillet 2026, est la première alliance de la Papouasie-Nouvelle-Guinée avec un pays et la première pour l'Australie depuis plus de 70 ans. Les ministres ont évoqué les possibilités d'approfondir davantage les liens de défense et de mettre en œuvre des initiatives prioritaires en vertu du traité de Pouk Pouk, notamment la mise en place d'une voie de recrutement permettant aux citoyens de Papouasie-Nouvelle-Guinée de rejoindre les forces de défense australiennes, ADF. Le vice-premier ministre Marles a déclaré que l'Australie et la Papouasie-Nouvelle-Guinée étaient des partenaires et des amis très proches et désormais des alliés. Le traité de Pouk Pouk étant désormais en vigueur, nous nous concentrons sur la prochaine phase de notre partenariat et sur la mise en œuvre de résultats concrets qui renforcent la coopération entre nos forces de défense et font progresser nos intérêts de sécurité est commun. Je me réjouis de travailler avec le ministre Kapawori pour faire progresser le processus de recrutement des Papou-Néo-Guinéens au sein des forces de défense australiennes avec l'ambition en commune de mettre en œuvre un programme pilote l'année prochaine, a déclaré Marles. Le ministre Kapawori a déclaré que la mise en œuvre du traité de Pouk Pouk était l'une de ses plus grandes priorités. Je me réjouis de travailler avec le vice-premier ministre Marles et les représentants de nos nations pour finaliser les dispositions prioritaires et les résultats concrets. Le recrutement des Papouasie-Nouvelle-Guinéens au sein des forces de défense australiennes est un événement majeur qui renforcera encore davantage nos liens étroits. Je suis heureux d'annoncer que le vice-premier ministre Marles et moi-même sommes convaincus que nous pouvons mettre en œuvre le premier programme pilote en 2027, a déclaré le ministre Kapawori. L'Australie et la Papouasie-Nouvelle-Guinée continuent de démontrer la solidarité de leur partenariat de défense à travers des activités de coopération récentes telles que l'exercice Pouk Pouk 2026 qui réunit des ingénieurs militaires des forces de défense de Papouasie-Nouvelle-Guinée et des forces de défense australiennes pour moderniser les infrastructures de la caserne d'Igam à Laye, une mission menée par les forces de défense de Papouasie-Nouvelle-Guinée pour transporter des fournitures médicales essentielles aux communautés du CEPIC occidental. Des opérations de levée hydrographique menées par le HMAS Lewin en partenariat avec l'élément maritime des forces de défense de Papouasie-Nouvelle-Guinée et la participation des deux aéronefs de la force de Papouasie-Nouvelle-Guinée à l'exercice Pitch Black 2026 du mois dernier. Les ministres du Pacifique appellent un financement accru pour lutter contre les violences sexistes. Les ministres des Affaires étrangères réunis au forum appellent un financement plus solide et plus durable pour la prévention des violences sexistes tout en soutenant de nouvelles actions régionales en matière de droits des personnes handicapées, de santé, d'éducation et de développement de la petite enfance. Les ministres ont convenu que le manque de financement durable demeure le principal obstacle à l'expansion des programmes de prévention de la violence sexiste dans tout le Pacifique. Cette question figurait parmi les principaux résultats de la réunion du Forum 2026 qui s'est tenue à Fidji et à Suwa-Fidji la semaine dernière, au cours de laquelle les ministres ont examiné les progrès accomplis en matière de développement axé sur les personnes et les efforts régionaux visant à promouvoir l'égalité des sexes et l'inclusion sociale.
Les ministres ont convenu de transmettre aux dirigeants du Forum des îles du Pacifique les orientations issues de la réunion des femmes dirigeantes, conformément aux engagements pris dans le cadre de la déclaration revitalisée des dirigeants du Pacifique sur l'égalité des sexes. Ils ont souligné la nécessité d'intégrer les priorités en matière de prévention des violences existantes dans la planification nationale, la budgétisation sensible en genre et les décisions d'investissement public. Les ministres ont également reconnu l'opportunité d'utiliser la finance climatique et verte pour renforcer la prévention des violences sexistes. Ils ont encouragé l'inclusion des mesures tenant compte des questions de genre et inclusives dans les propositions de financement climatique et la planification de la résilience. Ils ont également souligné qu'un engagement renouvelé en faveur du leadership politique des femmes contribuerait à faire progresser la stratégie 2050 pour le continent bleu du Pacifique. Les ministres des Affaires étrangères du Forum ont approuvé le cadre pacifique actualisé relatif aux droits des personnes handicapées qui sera examiné et approuvé par les dirigeants du Forum lors de la 55e réunion des dirigeants du Forum des îles du Pacifique à Palau. Les ministres se sont félicités des progrès accomplis dans le cadre du programme de développement axé sur les personnes et ont noté une coordination renforcée des actions régionales en matière d'égalité des sexes, d'inclusion des personnes handicapées, de santé, d'éducation et de développement de la petite enfance. Les ministres ont également pris note d'une mise à jour en provenance des Tonga concernant leur approche pan-gouvernementale visant à renforcer la réintégration des ressortissants de retour au pays. Tonga a encouragé la prise en compte des implications régionales la plus large des politiques de réintégration et appelé à une coopération concrète en matière de partage d'informations, de soutien à la réintégration et de résilience communautaire. Les maladies non transmissibles ont également été identifiées comme un défi majeur pour le développement humain dans le Pacifique. Les ministres ont pris note avec préoccupation des consultations de l'examen de 2024 de la feuille de route du Pacifique sur les MNT et ont encouragé les membres à renforcer les approches pan-gouvernementales et sociales de prévention et de contrôle des MNT. Ils ont également appuyé l'appel des ministres de l'éducation en faveur d'une collaboration plus étroite entre les secteurs de l'éducation et de la santé afin de renforcer la santé et le bien-être dans les écoles. Cela comprend le dépistage et l'intervention précoce afin d'assurer des réponses rapides aux problèmes de santé affectant les élèves. Les ministres ont réaffirmé la décision des dirigeants selon laquelle la conférence des ministres de l'éducation du Pacifique constitue le mécanisme de supervision permettant d'examiner l'architecture régionale de l'éducation. Ils ont reconnu l'engagement des ministres de l'éducation à poursuivre le développement de la politique du cadre régional d'éducation du Pacifique et à mettre en œuvre sa deuxième phase, y compris les réponses aux nouveaux enjeux éducatifs. Les ministres ont également noté les progrès accomplis en matière de développement de la petite enfance et une proposition visant à élaborer un rapport régional sur le développement de la petite enfance et la situation des enfants du Pacifique en 2027. Ces résultats placent l'égalité des sexes, l'inclusion des personnes handicapées, la santé et l'éducation et le développement de la petite enfance au cœur du programme de développement axé sur les personnes du Forum. Tuvalu invite le Premier ministre japonais à un événement des dirigeants en amont de la COP31. Le Premier ministre de Tuvalu, Feliti Teu, a invité la Première ministre japonaise, Sanae Takaishi, à participer à l'événement des dirigeants précédant la COP31 Tuvalu, les deux pays réaffirmant ainsi leurs relations bilatérales de longue date. Le Premier ministre Teu a lancé cette invitation lors d'une rencontre de courtoisie avec l'ambassadeur
l'ambassadeur du Japon aux Fidji, accrédité à Tuvalu, Hiroshi Tajima à Funafuti jeudi. La réunion a porté sur le renforcement de la coopération bilatérale et les discussions sur le changement climatique, la coopération régionale, la paix et la sécurité, ainsi que sur d'autres domaines d'intérêt commun. Le Premier ministre Théo a déclaré que la participation du Japon à la réunion des dirigeants précédant la COP31 offrirait une occasion importante d'échanges directs entre le Japon et les dirigeants du Pacifique sur le changement climatique, la résilience et le financement climatique, ainsi que sur d'autres priorités auxquelles sont confrontés les pays insulaires du Pacifique et les petits états insulaires en développement. Les deux parties ont également discuté des possibilités de coopération future dans les domaines tels que la résilience et la résilience climatique, le transport maritime, la connectivité numérique, les énergies renouvelables, la santé, l'éducation, la pêche et le développement communautaire. Tuvalu et le Japon ont établi des relations diplomatiques après l'indépendance de Tuvalu en 1978 et ont maintenu des liens étroits et amicaux pendant des décennies. Le Japon demeure un partenaire de développement important pour Tuvalu, apportant son soutien dans les domaines tels que le transport maritime, la santé, l'éducation, les infrastructures, l'énergie, la pêche, le développement communautaire et le développement des ressources humaines. Le gouvernement de Tuvalu a déclaré qu'il appréciait l'amitié de l'Angleterre.

possibilité offerte par l'organisation de réunions pré-COP31 dans le Pacifique par Tuvalu, Fidji et l'Australie. Les ministres ont déclaré que ces réunions permettraient de faire entendre la voix du Pacifique, de créer une dynamique politique à partir des acteurs de première ligne face au changement climatique et de renforcer l'appel de la région en faveur d'une action climatique ambitieuse. La réunion était présidée par les îles Salomon et a réuni au niveau ministériel l'Australie, les États fédérés de Micronésie, les Fidji, Kiribati, Nauru, la Nouvelle-Zélande, les Palau, la Papouasie-Nouvelle-Guinée, la République des îles Marshall, les Tonga et Vanuatu. La Polynésie dite française était présente au niveau d'envoyé spécial, tandis que les îles Cook, la Nouvelle-Calédonie-Kanaki, Niue, les Samoa et Tuvalu étaient présents au niveau de hauts fonctionnaires. Les ministres ont reconnu et approuvé la poursuite de la mise en œuvre du partenariat du Pacifique pour la COP31 et des envoyés du Pacifique pour la COP31 afin de faire progresser les priorités régionales dans le cadre de 4 piliers stratégiques. Maintenir 5 degrés Celsius à la portée de main, améliorer l'accès au financement et renforcer le lien entre l'océan et le climat et amplifier la voix et le leadership du Pacifique. Ils ont réaffirmé que le mécanisme de résilience du Pacifique demeure la priorité d'investissement la plus importante de la région en matière de financement climatique pour la période précédant la COP31 et ont appelé les partenaires au développement à soutenir sa capitalisation. Les ministres ont également souligné la nécessité d'accélérer la transition de la région vers les énergies renouvelables, notamment face aux défis mondiaux en matière de sécurité énergétique. Ils ont plaidé pour une coordination régionale renforcée et des partenariats d'investissement concrets, des investissements dans les projets d'énergie renouvelable à travers le Pacifique. Les ministres ont également soutenu l'élaboration d'une déclaration ciblée et de haut niveau issue de la réunion des dirigeants pré-COP31 afin de créer une dynamique politique en vue de la COP31 et de faire progresser les priorités du Pacifique dans le cadre des 4 piliers stratégiques. Ils ont appelé la communauté internationale à participer aux événements pré-COP31 dans un esprit de solidarité et à accélérer l'action et le consensus sur le changement climatique tout en soulignant l'importance des meilleures données scientifiques disponibles. Les ministres se sont plaidoyés de haut niveau pour soutenir la réussite des événements pré-COP31, notamment la réunion des dirigeants. Ils se sont félicités des progrès accomplis dans la mise en œuvre du partenariat du Pacifique pour la COP31 et ont soutenu sa transmission à la 55e réunion des dirigeants du Forum des îles du Pacifique et aux engagements régionaux ultérieurs menant aux événements pré-COP31 et COP31 du Pacifique. En matière d'énergie renouvelable, les ministres ont reconnu que l'accélération de la mise en œuvre demeure le principal défi à relever pour parvenir à des transitions énergétiques régionales, rappelant la décision prise par les dirigeants en 2023 de créer un commissaire régional à l'énergie. Ils ont soutenu l'idée de placer ce rôle au sein de la communauté du Pacifique, CPS, avec un double système de rapport à la CPS et au secrétariat du Forum des îles du Pacifique. Les ministres ont déclaré que cet arrangement reflétait le double mandat de cette fonction et ont convenu de soumettre un mandat aux dirigeants du Forum pour examen à Palau. Les ministres ont également salué la proposition de Palau et de Tuvalu d'adopter une déclaration des dirigeants sur le changement climatique lors de la 55e réunion des dirigeants du Forum des îles du Pacifique. La déclaration en comprendrait un pacte des dirigeants sur le climat et l'égalité des sexes. Les ministres ont par ailleurs félicité le Vanuatu pour son rôle moteur dans l'adoption de la résolution historique de l'Assemblée générale des Nations Unies accueillant et mettant en œuvre l'avis consultatif de la Cour internationale de justice sur les obligations des États en matière de changement climatique. Ces résultats définissent une position commune du Pacifique alors que la région se prépare aux réunions pré-COP31 et à la COP31. Le financement climatique, les énergies renouvelables, les priorités aux océans, climat et le leadership du Pacifique restant au cœur de l'agenda régional.

Il est 15h, passé chez 2h33 minutes sur Jido Radio. Bonjour Kanaki, bonjour mon beau pays. C'est Hélène qui vient de prendre la barre pour la suite des programmes sur Jido Radio. On retrouve tout de suite la lecture des grands titres du dossier de ce soir.

Voici les grands titres, l'état des finances de la Nouvelle-Calédonie. Émission transpartisane, ce sont des sujets. Ces sujets qui ont été présentés par le président du gouvernement ce matin à la presse. Consommer des produits locaux est une démarche à la fois environnementale et économique, tout en soutenant les producteurs des tribus. Vous profitez des produits moins chers et bien meilleurs pour la santé. « 19 août, journée mondiale de l'aide humanitaire. Rendre hommage aux personnes qui risquent leur vie pour secourir les populations vulnérables dans les zones de crise et de conflit. » Et enfin, actu dans la région, l'Australie et la Papouasie-Nouvelle-Guinée progressent sur le traité de Pukpuk. Des précisions avec John Natanga. À l'instant, les grands titres qui vous seront développés à 16h30 par Gabriela Wassaoumi.

Bonjour Kanakiche, bonjour mon beau pays et salutations à ceux qui viennent d'allumer leur poste. Entre temps, c'est Hélène pour la suite des programmes sur Jido Radio. J'espère que ça va en ce troisième jour de la semaine. C'est un beau temps en tout cas qui nous accompagne aujourd'hui. En ce mercredi 19 août, nous fêtons les Eud, les Jean Eud en l'honneur de la Sainte Jean Eud. Belle fête à vous. Le prénom Eud vient d'un mot d'origine germanique, Odo, qui signifie noble, fortuné. Belle fête à vous, les Eud et les Jean Eud du pays. Aussi au natif de ce jour ensoleillé, on vous souhaite un bel anniversaire, longue vie et profitez bien de votre

Comme toujours, je vous annonce une partie du programme pour cette fin de journée sur Jido Radio. À 15h45, on retrouve l'écho de la nature avec la voix des jeunes. Aujourd'hui, nous parlerons de l'agroforesterie dans le monde. À 16h, on retrouve l'émission Ronfiu Bahara avec la chronique en langue préparée par l'Académie des langues Kanak. Pour ce troisième jour en pays Djéou, autour du thème Les grandes chansons de l'Ifou, on parlera des anecdotes de Lexi. À 16h20, on fait un point météo avec les prévisions établies par Météo France. À 16h30, ça sera en information avec le dossier du soir par Gabriela Ouassaoumier. À 17h05, on continuera en information avec le radioservice, la lecture des avis de

Je continue chez à 18h. On retrouve la rediffusion du journal du Pacifique que vous venez de suivre à l'instant. Et à 18h30, notre rendez-vous habituel autour du feu avec l'émission Au coin du feu par Nina Saint-Saud. Nous faisons un saut dans le passé et un hommage avec Monsieur Weyamaki et l'origine de son recueil de poèmes. Un entretien de Madame Saint-Saud avec Monsieur Weyamaki, réalisé en juillet 2023. Rendez-vous à 18h30.

Voilà le programme pour cette fin de journée sur Jido Radio. Allez, nous on repart en musique. Juste après, on retrouve l'écho de la nature avec la voix des jeunes. Aujourd'hui, nous parlons de l'agroforesterie dans le monde. Avant ça, Bob Marley and the Wailers, Waiting in Vain. Belle écoute.

0: On retrouve tout de suite l'écho de la nature, des émotions avec la voix des jeunes. Aujourd'hui, nous parlons de l'agroforesterie dans le monde.
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2: Ouais !
3: En Afrique, plusieurs pays comme le Sénégal, le Niger ou le Burkina Faso font pousser des lignes d'arbres pour arrêter l'avancée du désert. Ce grand projet s'appelle la Grande Muraille Verte. Les agriculteurs plantent des arbres résistants à la sécheresse, comme l'acacia, au milieu de leurs champs. Résultat, la terre reste plus fertile et les récoltes sont meilleures, même quand il ne pleut pas beaucoup. Dans certaines régions du Brésil ou du Pérou, les habitants créent des jardins-forêts, qui ressemblent presque à une vraie forêt tropicale, mais où chaque arbre a été choisi avec soin. Cacaoyers, arbres fruitiers, plantes médicinales. Ces jardins imitent la nature pour mieux protéger le sol tout en donnant de la nourriture toute l'année. Et ici, dans notre pays, l'agroforesterie a un rôle important à jouer pour l'agriculture. Notre climat connaît parfois des épisodes appelés El Niño et La Niña, qui apportent soit de fortes sécheresses, soit des pluies très intenses. Avec le réchauffement climatique, ces phénomènes deviennent plus fréquents et plus forts, ce qui rend la vie difficile pour les agriculteurs calédoniens. Planter des arbres locaux, adaptés à notre climat, au milieu des cultures, permet de protéger les sols agricoles pendant les grosses pluies, en évitant que la terre ne s'en aille, garder plus d'humidité dans le sol pendant les périodes de sécheresse, protéger les rivières et le lagon qui souffrent quand trop de terre y est emportée par la pluie, rendre les cultures plus solides face à un climat qui change. Grâce à l'agroforesterie, les agriculteurs peuvent mieux faire face à ces variations du climat tout en prenant soin de la terre pour les générations futures. Remettons des arbres dans les champs au lieu de les enlever. Que ce soit pour lutter contre le désert, protéger une forêt tropicale ou réparer une terre abîmée par les mines, l'agroforesterie montre qu'on peut cultiver la terre tout en la protégeant.
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15h54 minutes sur Jido Radio. Pour la suite, c'est à 16h, on s'envole pour le pays Jeou. Et l'émission Ranfish Ouvahara avec la chronique en langue préparée par nos locuteurs de l'Académie des langues Kanak. Pour ce jour, nous parlerons d'anecdotes de Lexi. En attendant, on continue en musique. En remix, plutôt avec DJ Roméa, paiement refusé chez Xavier Picardo.

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1: On s'envole pour le pays Chéjiu et l'émission Ronfiche Ouvahara avec la chronique en langue préparée par Laïka. Aujourd'hui, nous découvrons des anecdotes de Lexi. Belle écoute.

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1: Bonjour, bonjour à tous et bienvenue dans Confie ou Vagara sur Radio Jido. Cette semaine, l'Académie des langues kanak vous propose une immersion au cœur des grandes chansons du pays Djérou. En début de semaine, lundi et mardi, nous avons eu le plaisir d'accueillir M. Christophe Vantôme qui nous a partagé ses connaissances sur la musique djérou, son évolution et la place du kaneka dans notre patrimoine musical. À partir d'aujourd'hui et jusqu'à vendredi, nous poursuivons cette thématique en compagnie de M. Pierre Idana Guévin tout au long de ces trois émissions. Il reviendra sur son parcours d'artiste, son expérience de la scène, ses inspirations et les moments marquants de sa carrière. Je vous souhaite une excellente écoute. Ah oui, Rwame Kenachosa, J. Pierre Idal. Il n'y a pas de croix à capé. Amehelo Fupenemi, Mnumardi, Kenya Sahelo Napan J. Christophe Vantôme. Tui Pierre Idal, un bain et la mercredi, outil et vendredi, qui est tu peux à Jay Pierre Idal, la protiquaine et la mélangeur, on dit que Hello Music, on dit que c'est l'anima, mais protiquaine et la Juan et la Idal et me. Ah oui, tu saches Jay Nidia.
2: 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Qui est chez le même Mimisai, et on a inauguré la mairie de Poadimi en 1981. Et que l'on est boîte de nuit en art, Tapundari. Il y a une boîte de nuit en art, et on a animé la Yon Aello, mais après, le deuxième concert, on a le canal pour la fête de la mandarine en 1981. Et le Bergue, le Badi Black Brothers. Et ça n'existait pas encore. Ils jouaient déjà. Alors, moi, je crois que nous avons fait un peu comme une gâteau qui est fière. Nous avons accompagné la Badi Witch. Badi Witch, nous avons fait un peu fière. Et non, oui, mais oui. Nous avons fait un peu de temps. Nous avons cuisiné un peu de temps. Qui est Amoni Khwat, famille Kaku. Kwa Witch. Mais nous avons dit Papa, nous avons fait un peu de temps. Nous avons fait un peu de fière. Nous avons fait un peu de temps. Nous avons Malam lepas saya cakap ni no way. 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Voilà, une année bien mal, il y a une autre chose longue aussi. Père Kachelmeni, voilà, mais Ouloumen, qui a un signe à Ibadka, Fiaïwet, pour une Ouloumen aussi, il y a là, Wang de Balalcha, il est bien si pour une batterie en Alalapa, on mène à si pour une, il a besoin d'un musicien qui. 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Là.
1: Vous êtes toujours à l'écoute de Ranfi Ouvara sur Radio Jido. Après cette première partie de notre entretien avec M. Pierre Idalna Guévin, nous faisons une courte pause musicale et je vous propose d'écouter Nathoiko, interprété par Jean-Pierre Souane. Très bonne écoute. Ah oui, je crois que tu sais, si c'est déjà une émission, il s'est dit, tu sais, pas né Jay, Jean-Pierre Swan, Anima, Nathoiko. Ça, c'est génial.

0: Vous venez donc d'écouter notre écho de Jean-Pierre Swan. Nous retrouvons maintenant M. Pierre Edelnagueza pour la seconde partie de notre entretien. 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
1: Voilà, c'est un peu les petits souvenirs de mes débuts. Oh ben, la mêlée de la langue, quand on avait. Tu sais, il y a un peu de succès.

0: 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Et là, il y avait le nom arabe, le vrai idal. Et il y a intéressé à la musique, mais la guitare, qui est en octobre 1978. Et il y a sorti sa album, ça a m'écouté un Isaac. Et voilà, c'est quand même lui là qui a mis un plateau et que a mis un plateau qui a mis un musicien. Ça n'a pas fait un babadi d'Awang, mais Am d'Awang, il a héré ni maï d'Awang Kaza, héré Kanima, héré Kanima et Kose Yahun, un goût mime capé. Les mamans et Nikachu, quelqu'un l'homme et Nikachu, il est quand même fait. On a quand on a quand marqué à Honnyawa la génération Yeni, que c'est surtout Mimisai. On a mis les gens à Dolan, quand on avait, on a gagné quoi avec Nimai Nijet, car aussi quand on a peut-être que si c'était à Honnyawa quand même assez, que collègue même moi. Et être un animal, ben ça me touche toujours. Et n'est-ce pas là. Et bon, à mon aucun appareil, qui, aussi, je connais l'histoire à Tchénégabé. Il y a des animaux sur qui, il y a des animaux. Ah oui, je suis rentré dans les détails sans aller plus loin, avec eux, avec les animaux. 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
1: Ainsi s'achève notre émission de ce mercredi. Un grand merci à M. Pierre Edalnaguévin pour ce premier rendez-vous qui ouvre cette série de trois émissions qui lui est consacrée. Nous vous donnons rendez-vous demain jeudi pour poursuivre cette belle rencontre et découvrir de nouveaux aspects de son parcours artistique, de son expérience médicale. Merci de votre fidélité. À demain sur Radio Jido pour un nouveau numéro, pour une nouvelle chronique de Ranfio Ouvahala. 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

0: Lexi et les titres Kawayou. Pour les prochaines éditions, autour de l'émission Renfiche, Ovahara et la chronique en langue préparée par l'Académie des langues kanak. La prochaine édition se donne rendez-vous demain à partir de 6h30 sur Jido Radio. Et nous parlerons encore une fois des anecdotes de Lexi. Nous, il est 16h20 sur Jido Radio. On retrouve tout de suite les quelques prévisions établies par Météo France.
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0: Voici le bulletin émis en ce jour, ce 19 août, à 15h56, heure locale.

Attention, nous sommes en vigilance jaune avec de vents violents sur la côte ouest, de Bouloupari à Comac ce mercredi jusqu'en fin d'après-midi pour analyser de sud-est pouvant dépasser localement les 25 nœuds, soit 45 km/h avec des rafales autour de 35 nœuds, soit 65 km/h. Voyons cette nuit sur la façade est et aux loyautés, des bancs de nuages circulent dans l'Alizée et peuvent donner quelques averses isolées. Ailleurs, le temps reste sec et le ciel est généralement peu nuageux. Le vent s'oriente à l'est, sud-est entre 20 et 25 nœuds avec des rafales. En fin de nuit, il mollit entre 15 et 20 nœuds sur la pointe sud et entre 10 et 15 nœuds sur la façade ouest. Les températures de la nuit varient de 13 à 19 degrés. Elles baissent localement entre 8 et 10 degrés dans l'intérieur des terres.

Voilà tout ce que l'on peut dire concernant les quelques prévisions météo établies par Météo France. À 17h30, on retrouve les quelques prévisions de la météo marine cette fois-ci, toujours établies par Météo France. Nous, pour la suite, c'est à 16h30. C'est en information. On retrouve Gabriela Wassaoumier avec le dossier du soir. Nous, on repart en musique avec Kiwena Mami, B-Flow. Belle écoute.

Mouen Malab Marip pour nous accompagner jusqu'au dossier du soir. Interprété par le groupe Kulnoé Boy.

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4: Bonjour Kanaki et bienvenue dans notre journal. L'état des finances de la Nouvelle-Calédonie, mission transpartisane et nomination de la représentation de l'exécutif dans les établissements publics, thème de la conférence du président du gouvernement ce matin. Écho de cette communication, on écoute l'extrait de Mila Kulo Tukumuli face à la presse.
5: Il me semble que c'est la dernière conférence de presse. J'avais évoqué le besoin de trésorerie de la collectivité à hauteur de 115 millions d'euros, donc 13 milliards, besoin de financement avant la fin du mois d'août, avant le fameux shutdown. Donc après cette conférence de presse, il y a eu beaucoup de réunions de travail entre le gouvernement de la Nouvelle-Calédonie et le directeur de la mission interministérielle Amaury Desclus. À plusieurs reprises, on a échangé sur la trajectoire de la collectivité Nouvelle-Calédonie. J'ai rappelé quelles étaient l'ambition du gouvernement en termes de réforme. Donc, suite à ces différents entretiens, le directeur de la mission interministérielle s'est entretenu avec le cabinet du Premier ministre cette nuit. Donc, ce matin, en séance du gouvernement, le haut-commissaire nous a collectivement annoncé que le troisième versement du PGE à hauteur de 115 millions d'euros a été accepté de la part de l'État sans condition et que ce troisième versement sera versé entre le 28 et le 31 août prochain. Donc on va rester dans les clous, ce qui nous permettra de passer le cap du mois de septembre. Vous le savez déjà, mais je vous le redis ici, le gouvernement conduira et a mis en place une délégation dite transpartisane, c'est une délégation calédonienne composée des membres du Congrès et du gouvernement, mais accompagnée aussi des parlementaires, qui se rendra à Paris du 1er au 5 septembre prochain, afin de rencontrer le Premier ministre, la ministre des Outre-mer, le ministre des Finances, mais aussi les présidents des chambres du Parlement national, afin de sensibiliser sur la situation calédonienne toujours post-émeute 2024. Ça, c'est la première information que je voulais vous délivrer. La deuxième information importante, c'est que nous avons définitivement adopté l'arrêté de nomination sur l'ensemble des établissements publics de la Nouvelle-Calédonie. Ça s'est fait à l'unanimité ce matin. Troisième élément que je voulais porter à votre connaissance, c'est concernant le dispositif de chômage, qui est en grande difficulté aujourd'hui à la CAFAT. Il y a eu deux dispositifs qui ont été arrêtés par le Congrès l'année dernière, c'est le retour à l'emploi et l'allocation de maintien à l'emploi. Nous avons fléché ce matin les 500 millions qui étaient destinés au dispositif de retour à l'emploi.

0: emploi vers le dispositif de chômage où le besoin s'en fait ressentir suite au COTEC hebdomadaire qui a lieu entre les institutions calédoniennes et la CAFAT. Donc cet argent des 500 millions a été refléché ce matin sur le chômage avec probablement une queue de cerise sur le dispositif allocation de maintien à l'emploi qui lui s'est arrêté au 31 juillet. La prorogation du dispositif est aujourd'hui sur le bureau du Congrès au travers d'une loi de pays.
1: Consommer des produits locaux est une démarche à la fois environnementale et économique, tout en soutenant les producteurs des tribus. Vous profitez de produits moins chers et bien meilleurs pour la santé. Le marché communal est aussi un espace enrichissant, aussi bien en échangeant les pratiques de plantation des produits qu'en tissant des liens d'amitié. Le marché est aussi la vitrine de notre commune, tout en valorisant nos produits locaux, car les touristes viennent aussi les découvrir ou les déguster et ou déguster nos spécialités. On écoute le témoignage de Madeleine Ilengo.
2: Moi, je suis là tous les mercredis et vendredis. C'est pour valoriser les produits du terroir, de l'IFU. Et aussi, en même temps, le marché, ça me rapporte beaucoup parce que je suis avec des autres femmes qui... Si par exemple j'ai des légumes, ben on se fait des échanges, ça nous enrichit parce que si par exemple moi je sais pas comment planter ça, et ben elle me donne des idées et voilà, après quand je fais ce qu'elle dit, ben ça marche. Et voilà, je viens ici et puis je lui présente, voilà, j'ai réussi à ce que tu m'avais voilà. Et c'est ça. Et puis voilà, on trouve beaucoup de personnes qui sont voilà, qui aiment bien partager le même produit, les mêmes.
1: Ce qui veut dire que vous venez également ici parce qu'il y a des échanges qui sont intéressants à votre égard. Vous partagez, vous faites un peu un genre de troc pour vous enrichir également.
2: Oui, c'est ça. Ben, on fait toujours ce petit troc là. Comme ça, ben, ça nous permet aussi de s'élargir aussi. Parce que, ben voilà, des fois, on ne connaît pas les personnes. Il y a des gens de la Grande Terre, il y a des gens de Marais, puis ils nous expliquent comment ils font là-bas. Et nous aussi, on leur explique aussi ce qu'ils font, comment ils font. Et voilà, c'est très riche le marché d'ici. Moi, c'est ça que j'aime bien.
1: Ce qui veut dire qu'on peut gagner aussi sa vie en ne faisant que du marché?
2: Ben bien sûr, oui. Moi je me rappelle, j'avais beaucoup travaillé dans le magasin. Mais c'est vrai que j'ai un salaire à la fin du mois. Mais ici, au marché, c'est pas pareil. Hein. On gagne bien aussi sa vie. Et puis en même temps, on a beaucoup de... Moi, je trouve que le marché, ça nous enrichit, oui. C'est dans tous les côtés, que ça soit finance ou famille, et voilà.
1: Quel est le secret du marché?
2: C'est ça, il faut se lever de bonne heure, il faut travailler même la journée avant le marché. Il faut être là à 7 heures pour recevoir les clients parce qu'il y a des clients qui arrivent avant le travail pour prendre le petit café. Moi, je fais des crêpes, je fais un peu des salades de fruits. Et donc, c'est ça qu'ils aiment bien, voilà. Un petit marché aussi devant chez moi. On appelle ça le marché du bord de route. Je vends des boutures de manioc, des cannes à sucre, un peu de tout. Et puis, je fais aussi du café vanille. Donc, si vous voulez faire un tour vers le côté sud à Tchaput, ben, il y a toujours du café vanille sur les bords de route.
1: C'est parce que vous voyez aussi qu'il y a du passage dans votre tribu. Il y a des touristes qui passent, même d'autres personnes qui veulent prendre un café vanille.
2: Oui, il y a beaucoup qui... Comme je veux aussi valoriser le site devant chez moi, c'est un très beau coin. Et je fais du café vanille. Et puis tous les touristes, les gens du local aussi, qui viennent pour prendre un petit café vanille, qui fait une petite pause. Même les gens qui attendent le Betty Show, ils s'arrêtent et puis ils prennent un petit café, il y a des cocos verts.
1: Le marché en tribu marche bien. Également ici, le marché communal de Houé, beaucoup de personnes viennent ici, des petits producteurs, mais qui ramènent à chaque fois quelque chose à la maison.
2: Exactement, oui. Ben oui, quand on fait le marché, ben il faut être là devant son étal, il faut être présentable, il faut être souriant. Voilà, c'est ça le but de voilà. Parce que si on est là et qu'on n'accueille pas les gens et on n'est pas souriant, ben comment vous voulez que ça marche le petit business?
1: Et des fois, ben il faut pas se décourager parce que il y a des fois où on des périodes où rien n'est acheté.
2: Exactement. Il y a des jours où c'est vraiment creux, il n'y a personne, je ramène mes marchés. Mais je ne me décourage pas. Je sais que ben ça fait comme le temps. Il y a des jours où il fait beau, il y a des jours où il fait mauvais. Donc, il faut toujours être présent parce que c'est ça le principal. Après, les gens, moi, je me rappelle qu'il y a des professeurs qui sont déjà partis il y a 4 ans et puis ils reviennent ici et puis ils me disent « Mais Mado, mais... » Voilà, tu es toujours ici, tu es toujours fidèle au poste. Et j'ai dit, ben voilà, tu vas faire le tour du monde et tu vas toujours trouver Mado ici, dans son coin, au marché. Voilà, ben merci pour... Et puis voilà, j'aimerais bien que les femmes comme moi fassent pareil, valoriser nos produits locaux. Et puis voilà, il faut dire aux... des personnes de l'extérieur que nous on est ici, vous serez les bienvenus si vous venez ici au marché. Voilà, merci.
1: Notre plus grande réussite, nous protéger les uns des autres, les uns les autres. Le 19 août, nous célébrons la Journée mondiale de l'aide humanitaire, l'occasion de rendre hommage aux travailleurs humanitaires et de manifester notre solidarité envers les personnes touchées par des crises à travers le monde. Lorsque des vies sont en danger, ceux qui viennent porter secours ne devraient jamais être pris pour cible. Pourtant, les travailleurs humanitaires continuent d'être tués, blessés, enlevés, détenus et entravés dans l'exercice de leurs fonctions. La plupart sont des agents nationaux au service de leur propre communauté. En vertu du droit international humanitaire, les civils, y compris le personnel humanitaire et médical, doivent être respectés et protégés. Les parties à un conflit armé doivent autoriser et faciliter l'acheminement de l'aide humanitaire aux personnes dans le besoin, conformément au droit international humanitaire. Les attaques contre le personnel humanitaire ont des conséquences qui vont bien au-delà des personnes directement touchées. Elles interrompent les livraisons de denrées alimentaires, les soins de santé, la protection et d'autres services vitaux, laissant aux communautés encore moins de moyens de survie et de se relever. Qu'est-ce que la Journée mondiale de l'humanitaire? Le 19 août 2023, un attentat à la bombe contre l'hôtel Canal à Bagdad a tué 22 travailleurs humanitaires, dont le représentant spécial du secrétaire général des Nations Unies pour l'Irak, Sergio Vieira de Mello. 5 ans plus tard, l'Assemblée générale des Nations Unies a adopté une résolution désignant le 19 août comme la Journée mondiale de l'aide humanitaire. Chaque année, le thème de la Journée mondiale de l'aide humanitaire permet de rassembler les partenaires de l'ensemble du monde humanitaire afin de promouvoir la survie, le bien-être et la dignité des personnes touchées par les crises ainsi que la sûreté et la sécurité des travailleurs humanitaires. L'Australie et la PNG, la Papouasie et Nouvelle-Guinée progressent sur le traité de Puk-Puk. Des précisions avec John Natonga.
3: En Papouasie et Nouvelle-Guinée, l'Australie et la Papouasie-Nouvelle-Guinée progressent sur le traité de Puk-Puk. Le vice-premier ministre et ministre de la Défense australien, Richard Marles, et le ministre de la Défense de Papouasie-Nouvelle-Guinée, Elias Kapawori, débutés, se sont rencontrés le dimanche 16 août à Port Moresby pour leur première réunion ministérielle. Au cours de leur discussion, le vice-premier ministre Marley s'est réaffirmé le partenariat étroit et durable entre l'Australie et la Papouasie-Nouvelle-Guinée.
1: Et pour nombre d'Afghanes, leur unique lien avec l'extérieur. Parallèlement, les initiatives foisonnent pour assouvir la soif d'apprendre des jeunes filles privées de cours par le régime taliban. Radio Begum, radio faite par des femmes pour les femmes, est une sorte d'aberration en terre talibane, ou alors un miracle, car on peine à imaginer qu'un régime aussi autoritaire et hostile aux femmes puisse accepter sans sourciller un média qui revendique comme unique préoccupation de leur faire du bien, de leur donner confiance, de veiller à leur éducation, leur santé, leur quiétude, de leur offrir quelques clés pour s'émanciper économiquement, des conseils pour s'épanouir et ne pas se suicider, et même, oui, de leur prodiguer une certaine instruction religieuse. Attention, un enseignement fait par des expertes du Coran, doctorantes en sciences islamiques, qui choisissant méticuleusement les versets et sourates lus à l'antenne, révèle que le prophète encourageait l'éducation des filles et que son épouse était une femme d'affaires. Aberration, vous dis-je, et petit signe d'espoir. Quelques talibans éclairés auraient-ils compris que dans un environnement qui ligote et bâillonne les femmes, il n'était pas inutile de leur permettre d'entrevoir un coin de ciel et quelques raisons pour ne pas sombrer, débarquer dans les locaux de la radio, invisible de la rue car entouré de murs protégeant un jardin et un bâtiment lumineux aux allures de l'Ofta est un baume pour l'humeur, car la capitale afghane n'est guère souriante. Il règne dans les rues une espèce de gravité, contrainte même au marché, même au bazar, même dans le regard des jeunes hommes qui se donnent de grandes bourrades jusque dans la posture de ce vieil Hazara à barbe blanche qui manque de se faire écraser une cage d'oiseaux à la main.
3: De leur partenariat de défense à travers des activités de coopération récentes telles que l'exercice Pouk-Pouk 2026 qui réunit des ingénieurs militaires des forces de défense de Papouasie-Nouvelle-Guinée et des forces de défense australiennes pour moderniser les infrastructures de la caserne d'Igam à Laï. Une mission menée par les forces de défense de Papouasie-Nouvelle-Guinée pour transporter des fournitures médicales essentielles aux communautés du CEPIC occidental. Des opérations de levée hydrographique menées par le HMAS Lewin en partenariat avec l'élément maritime des forces de défense de Papouasie-Nouvelle-Guinée et la participation des deux aéronefs de la force de Papouasie-Nouvelle-Guinée à l'exercice Pitch Black 2026 du mois dernier.
1: Mesdames, Messieurs, c'est la fin de notre journal. Merci de votre attention et passez une excellente soirée, toujours en compagnie de la RDK.

L'équipe de la radio s'excuse quand même pour ce contretemps technique. Il est 16h48 sur Jido Radio. Nous, on poursuit avec la programmation de cette fin de journée en ce mercredi 19 août pour la suite. C'est à 17h05. Ça reste en information. On ouvrira le radio service. On reprend Venway du collectif Jemuka. Venway.

Virine. Et le titre, les hommes. On continue du côté de Pueblo avec Wahan, le titre Roots Racine One.

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1: Avant d'ouvrir le radioservice avec la lecture des avis de DC et celle des communiqués, on écoute Olivier Ngoma, le titre Nier.

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1: On ouvre le radioservice avec la première partie et la lecture des avis de décès.

les grands chefs Etoroi et Kaku, le petit chef de Wakone, Oua et Zien, le petit chef de Nadi, Dengazu, Macho Igu, Monsieur Émile, Boula et toute la famille Boula, Monsieur Chuki, Robert, Kayaou, son petit frère Kevin Zoukolo en France, la famille Zoukolo à Nouméa, sa conjointe Diana et ses filles, Maïla et Anila Wala de Yengen, les familles Guyette, Oua, Waichan, Waute, Wacheng, Madame Marceline Wasabi et ses enfants, les familles Yewe, Yewe, Simijane, Naou, Wayuo, Trimari, Tchele, Sipa, Waichetin, ses collègues de travail de la société minière, Georges Montagnin. On nous prie d'annoncer le décès de Monsieur Guyette Wanijak Yannick, survenu ce 13 août 2026 à l'âge de ses 37 ans. Inveillé se poursuit ce jeudi 20 août au matin à la morgue de Païta. Excusez-moi pour cette erreur. Je reprends les détails de cet avis de décès. Une veillée se tient actuellement ce mercredi 19 août. La veillée s'achève à 20h pour reprendre demain, ce jeudi 20 août au matin, à la morgue de Païta. La cérémonie religieuse sera célébrée également demain à partir de 10h. L'enterrement s'ensuivra ce jeudi 20 août à partir d'11h au cimetière de Païta. À la famille Gaspard Abouraï et Nouméa, Monsieur Hyacinthe Teye Abouraï, la famille Karamessi Akele, Julien Merereux Goué et la famille Apoya, la famille Nekiriaï Apoya, ses enfants, Linda, Kathleen et Kiriane ont la douleur d'annoncer le décès de leur papa, Monsieur Jean-Paul Tavergeux, survenu à l'âge de ses 75 ans. Le travail coutumier se déroule à la maison familiale de Moravel. La veillée débute en ce mercredi 19 août. Elle s'achève à 20h pour se poursuivre demain, jeudi 20 août de 7h à 12h30. La cérémonie religieuse aura lieu également demain à 13h15, suivie de l'inhumation à 14h au cimetière du 5e kilomètre. La famille s'excuse auprès des personnes, des familles qui n'ont pas été citées. On nous prie d'annoncer le décès de Madame au cœur Janine née Guillard, survenue ce 18 août dans sa 92e année. Une veillée se tiendra demain au centre funéraire de Nouméa ce jeudi 20 août de 8h à 11h. Le corps sera transféré ensuite à la morgue de la foi pour une reprise de veillée ce jeudi 20 août de 13h30 à 16h, suivi de l'inhumation à la pointe de l'Ébris. Les bénédictions seront prononcées à la morgue de la foi et sur le lieu de l'inhumation. Aux familles Poachili, Wanaïri, Belep, Yarik, Daye, Guilemé, Moalou, Waoulou, Bouedaou, Buanaoué, Tiambouyon, Tali, Tiaounien, Béalo et Dawilo. Au clan Yalié, Madame Boaouva, Victoria Poum, Titch, Madame Tepava, Marie Delacroix, Madame Vamaï, Sophia, ses frères et sœurs. On nous prie d'annoncer le décès de Madame Poachili, Marie-Odette, survenue ce 14 août dans sa 89e année. Une veillée se tient actuellement à la morgue municipale de Nouméa. Ce mercredi, la veillée s'achève à 20h. Son transfert est prévu demain jeudi 20 août vers Belep.
L'inhumation aura lieu ce vendredi 21 août au lieu-dit Wea dans la matinée.

À l'attention de Monsieur Chouaminia, Ouaminia Antoine, petit chef de la tribu de Mouchaweng, aux familles Ouiaye, Bole, Wasakua, Ouaminia, Jelewedj, Oué, Umako, Uchamaja, Mouchaweng, Madame Lalieta Kwanapalou, Madame Bako Sanima Ouijumel, Madame Joni Bileke Aloeshila, Madame Wright Mijo Achepene, ainsi que Monsieur Mazeno Orone, Madame Omuni Wakile Adokin, ainsi que Madame Tacha Naye, Monsieur Angiritin Juni Atingeting, Monsieur Cinema Jasuka à Nashaom avec la famille Wamechua. Aux enfants Wenemit Atingeting, aux familles Wasaumie et Nipie à Nashaom, la famille Nanganyan à Djeolou. On nous prie d'annoncer le décès de Monsieur Bolé Angane Pierre, survenu ce 15 août dans sa 76e année. Une veillée aura lieu demain, jeudi 20 août de 9h à 20h. La veillée reprend ce vendredi 21 août à partir de 7h. La cérémonie religieuse sera célébrée en la chapelle du centre funéraire de Nouméa ce vendredi 21 août à partir de 10h15, suivi de l'inhumation à 11h au cimetière du 5e kilomètre. Le travail coutumier se fait actuellement chez M. Bolé, Sewena, à Jacaranda Scuccio à partir depuis ce mardi 18 août jusqu'au mercredi 19 août. La famille s'excuse auprès des familles des personnes qui n'ont pu être citées.

Mesdames Siparouz, Way Uloy, China Mula, Way Majakiri, Way Apae, Siwe Nekere, Nawiango, Sera Dunara Nuni, Kabamula, Kapuarouz, Nemi Aloy, Wiako Evelyn, à ses anciens collègues enseignants du collège de Tadine, de Mariotti, des écoles primaires des secteurs 1 et 3 de Marais et de Nerho, sur Canala. À Fifita Laurent et Agnès à la tribu de Nerho, Canala. Messieurs Nikéin, Elia, Molé, Chefferon, Wajoka, Malay au club de Coq d'Or. On nous prie d'annoncer le décès de Monsieur Gwainere Ezekia Jimmy, survenu ce 15 août à l'âge de ses 41 ans, des suites d'une longue maladie. Le travail coutumier se fera chez Madame Gwainere Oti, à Auteuil. Les veillées se feront à la morgue de Nouméa dans le grand salon funéraire, l'ancien crématorium de Nouméa ce jeudi 20 août de 8h à 19h30 et reprendra ce vendredi 21 août de 8h à 19h30. Le transfert du corps se fera par le Béticho ce samedi 22 août à partir à Marais. Excusez-moi. L'inhumation se fera dans la tribu de Mébouette. Ce dimanche 23 août dans la matinée, la famille s'excuse auprès des familles qui n'ont pas pu être averties ou citées. Cet avis est signé par M. Gwainere Armand Waikoson. Aux familles Jean-Baptiste dit Doudoute Nougaré, Pierre Santi, Areski, Morel, Roland, Lecomte, Théin Fouin, Nérigote, Soula, Bocaout et Martin. Ses fils et ses petits-fils et ses petits-enfants vous font part du décès de leur mère et grand-mère. Madame Jean-Baptiste dit Doudoute Anita Fernande, survenue ce mardi 18 août à l'âge de ses 80 ans. Une veillée se déroulera au centre funéraire de Païta ce lundi 24 août de 8h à 20h. La cérémonie religieuse sera célébrée ce mardi 25 août à partir de 9h en la chapelle du centre funéraire de Païta, suivie de l'inhumation à Païta. Nous tenons à adresser nos sincères et chaleureux remerciements à toutes les personnes qui, de près ou de loin, ont témoigné leur affection, leur soutien et leur compassion envers notre chère Mame, Madame Armande de Villers. Vos messages, vos appels, vos visites, vos pensées et toutes vos marques d'attention nous ont profondément touchés et nous ont apporté beaucoup de réconfort dans cette période douloureuse. Nous vous remercions du fond du cœur pour votre présence, votre bienveillance et votre soutien envers notre famille. Avec toute notre gratitude et notre reconnaissance, Dylan, Alana, Joanne et Mike.

À l'instant, la première partie du Radio Service avec la lecture des avis de décès. On continue et on enchaîne avec la deuxième partie et la lecture des communiqués. Émanant de la DASPS, signé par le directeur M. Jean-Marc Maloko. La province Nord informe la population de l'uniformisation des horaires d'ouverture des centres médico-sociaux. Du lundi au jeudi, c'est ouvré pour la matinée de 7h30 à midi, puis l'après-midi de 13h à 16h30. Le vendredi, pour la matinée, c'est ouvré de 7h30 à midi, puis l'après-midi, attention, c'est ouvré de 13h à 15h15. La province Nord vous remercie pour votre compréhension et reste à votre disposition pour tout renseignement complémentaire au 47 72 30. Je répète, le 47 72 30.

La DEFIJ, Direction de l'enseignement, de la formation, de l'insertion et de la jeunesse, informe les parents d'élèves des écoles publiques, primaires et maternelles de la province Nord que la campagne officielle d'inscription en école primaire publique 2027 s'étendra du 6 août au 25 septembre 2026. Le directeur de l'enseignement insiste sur l'importance de respecter ce délai afin de préparer au mieux la rentrée. Les demandes d'inscription se feront dans les écoles, auprès des directeurs. Les heures d'accueil pour les inscriptions seront communiquées aux parents par les directeurs d'école, ou par voie d'affichage, ou via les cahiers de liaison. Pour les nouvelles inscriptions, il est demandé aux parents de fournir un certificat médical de première admission scolaire, une attestation de résidence de l'enfant, une fiche d'état civil ou copie du livret de famille, une copie des couvertures sociales, à jour bien sûr, le livret scolaire de l'élève et un certificat de radiation. Au-delà du 25 septembre 2026, les directeurs d'école ne prendront plus d'inscription. Concernant la commune de Conné, les inscriptions scolaires se feront à la mairie, au service enseignement. La DEFIJ informe les parents que les services de scolarisation communaux doivent être impérativement respectés. Ce communiqué est signé par le président de l'Assemblée de la province Nord, M. Paul Niaoutine. Émanant de la commune de Vaud, le maire de la commune de Vaud informe les entreprises qu'il lance un appel d'offres ouvert pour la construction de l'ouvrage de Tieta. Le dossier peut être consulté ou retiré sur la plateforme des marchés publics de la province Nord à l'adresse suivante marchépublic.province-nord.nc depuis ce vendredi 14 août 2026. À 16h. Les offres devront être déposées contre récépissé au secrétariat de la mairie ou transmises par voie électronique sur la plateforme des marchés publics de la province Nord. Je répète l'adresse marchépublic.province-nord.nc. Les prix devront parvenir dans les conditions fixées au règlement de consultation au plus tard ce mercredi 9 septembre 2026 à 11h, délai de rigueur. L'attention des soumissionnaires est attirée sur la nécessité du strict respect des clauses figurant au règlement de consultation jointe au dossier de consultation des entreprises. Les soumissionnaires resteront engagés par leur offre pendant une durée de 4 mois, à compter de la date limite de remise des offres. La commune de Vaud se réserve le droit de ne pas donner suite ou de ne donner qu'une suite partielle au présent appel d'offres. Les questions relatives au présent appel d'offres devront être posées sur la plateforme des marchés publics de la province Nord. Ce communiqué est signé par le maire de la commune de Vaud, M. Joël Boitat-Collé-Collé.

Poursuivons et terminons. 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

Ainsi s'achève la deuxième partie du Radio Service avec la lecture des communiqués. Il est 17h26 sur Dido Radio. Nous, on va souffler un peu avec Nuku Vula Vula avant de retrouver les précisions, les prévisions plutôt, de la météo marine établie par Météo France.

0: Nuku vula vula. On retrouve maintenant les quelques prévisions de la météo marine.
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pour la situation générale en ce mercredi. L'anticyclone à 1034 hectopascales centré en mer de Tasmanie prolonge une dorsale au sud des Tonga et maintient un alizé de sud-est assez fort sur la région. Retrouvons maintenant les quelques prévisions par zone valables pour cette nuit de ce mercredi 19 août à demain, jeudi 20 août. Commençant par le lagon sud, au secteur est-sud-est, le vent soufflera autour des 20 nœuds, mollissant jusqu'à 15 à 20 nœuds. La houle de sud-sud-est avoisinera les 1,5 m, voire les 2 m. Et du côté du lagon sud, ce sera de rares averses. Au lagon ouest, au secteur sud-est, le vent soufflera autour des 20 à 25 nœuds, rafale. Localement au nord de Kone, autour des 25 nœuds rafale. Mollissant par la suite au secteur est-sud-est avec 15 à 20 nœuds au large et 10 à 15 nœuds près des côtes. La houle de sud-sud-est avoisinera les 2 mètres à 2,5 mètres, s'atténuant jusqu'à 1,5 mètres à 2 mètres. Et du côté du lagon ouest, ce sera de rares averses. Poursuivons au lagon nord, au secteur est-sud-est, le vent soufflera autour des 20 à 25 nœuds. Rafale, localement au sud de Yaoundé avec 15 à 20 nœuds. Sur l'ouest, la houle de sud s'atténuera jusqu'à 2 mètres. Sur l'est, la houle d'est avoisinera les 1 mètre à 1,5 mètre. Et du côté du lagon nord, ce sera de rares averses aussi. Au lagon est, au secteur sud-est, le vent soufflera autour des 20 à 25 nœuds, rafale, mollissant près des côtes avec 15 à 20 nœuds. La houle d'est à sud-est avoisinera les 1 mètre, voire 1,5 mètre. Et du côté du lagon est, ce sera des averses isolées.

On soufflera autour des 20-25 nœuds rafales, mollissant dans l'ouest de Lifou et de Maré. Reprenons. Au Lagan, déloyauté au secteur sud-est, le vent soufflera autour des 20 à 25 nœuds, mollissant dans l'ouest de Lifou et de Maré jusqu'à 20 nœuds. Parage marée, la houle de sud-sud-est avoisinera les 1,5 m à 2 m. Ailleurs, la houle d'est à sud-est avoisinera les 1 m à 1,5 m. Et du côté des loyautés, ce sera des averses isolées.

Voilà tout ce que l'on peut dire concernant les quelques prévisions météo. Un petit rappel, nous sommes en vigilance jaune avec de vents violents sur la côte ouest de Bouloupari à Koumac ce mercredi. Autrement dit, faites attention à vous et restez toujours connectés aux différentes sources d'informations. Et notamment, vous pouvez consulter le site de Météo France avec les quelques bulletins établis, tout simplement. Il est 17h37 sur Jido Radio. Nous, on poursuit musicalement. Pour la suite, c'est à 18h. On retrouve la rediffusion du journal du Pacifique par l'ami John Natanga.

0: on termine. Ou plutôt, on poursuit. Et on enchaîne avec la rediffusion du journal du Pacifique par l'ami Jonathan Guy, des 18h sur Jido Radio.
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L'appropriation régionale et primordiale, affirment les ministres des Affaires étrangères du Pacifique dans un contexte d'unité fragile du bloc. Les responsables des affaires étrangères ont appelé le Forum des îles du Pacifique à rester unis autour des priorités propres à la région, notamment à ses propres défis en matière de sécurité face à

la rivalité géopolitique croissante et au trafic d'influence des superpuissances dans le Pacifique. C'est précisément dans des périodes comme celle-ci que l'appropriation régionale compte le plus, a déclaré Eric Wenipuela, président de la réunion des ministres des Affaires étrangères du Forum. Les ministres des Affaires étrangères du Pacifique ont reconnu que le cadre de sécurité de la région était devenu de plus en plus complexe et fragmenté, d'où la nécessité d'une architecture cohérente soutenue par des mécanismes régionaux agiles et réactifs. Lors d'une réunion tenue à Suva au Fidji le 7 août, les ministres ont approuvé le projet de plan d'action régional pour la paix et la sécurité 2026-2030 qui vise à renforcer les réponses coordonnées aux divers défis sécuritaires auxquels est confrontée la région pacifique, tels que la criminalité transnationale organisée et les menaces sécuritaire liée au climat, tout en soulignant les mérites des partenariats des États insulaires avec les pays donateurs. Wenipuela a insisté sur le fait que l'agenda de la région doit continuer d'être conçu par le Pacifique, façonné par le Pacifique et porté par le Pacifique, une formule qui, selon lui, a bâti la force stratégique du bloc. La réunion des ministres des Affaires étrangères du Forum des îles du Pacifique s'est tenue en préparation de la 55e réunion des dirigeants du FIP qui se tiendra prochainement à Palau. Placée sous le thème « Construire des économies, vie, action, unité », la réunion des dirigeants se tiendra à Koror du 30 août au 4 septembre dans un contexte de défis accrus à l'unité régionale suite au récent essai de missiles chinois qui a été collectivement dénoncé par les gouvernements occidentaux et asiatique. Le forum des ministres des Affaires étrangères du Pacifique s'est achevé sans qu'aucun accord ne soit trouvé sur une réponse commune au tir d'essai de missiles chinois du 7 juillet dont le projectile a atterri dans le Pacifique Sud. Nauru et Kiribati ont refusé de soutenir les positions des autres membres du forum. Alors même que notre environnement stratégique se complexifie, la réponse du Pacifique ne doit pas être la fragmentation ou la division, a déclaré Wenipuela, ministre des Affaires étrangères des îles Salomon. Elle doit se traduire par une plus grande solidarité régionale, un consensus renforcé et une confiance continue dans nos institutions et processus régionaux. Les États-Unis et la Chine ont intensifié leur compétition axée sur la course à la suprématie militaire, ce qui accroît la demande d'implication de la région Pacifique. Se tenant largement à l'écart de la géopolitique, les États insulaires du Pacifique ont défini leur propre programme de sécurité non militaire comprenant l'intégration économique, l'action climatique, la gouvernance des océans, la technologie, la connectivité et la réforme institutionnelle. Et il n'a jamais été aussi important pour le Forum des îles du Pacifique de rester unis autour de nos propres priorités, a déclaré Wenipuela. Les questions qui nous sont soumises aujourd'hui témoignent de cette responsabilité. Renforcer notre architecture de paix et de sécurité, faire progresser la stratégie d'engagement international à l'horizon 2050, approfondir l'intégration régionale, préparer la COP31 et veiller à ce que nos partenariats continuent de servir les priorités du Pacifique. Les ministres des Affaires étrangères du Pacifique ont donné leur accord de principe à l'institutionnalisation proposée de la réunion des ministres de la police du Pacifique en tant que mécanisme de prise de décision au sein du forum. Des consultations supplémentaires auront lieu au niveau national et il est recommandé de soumettre le dossier aux dirigeants du PIF pour examen. Les îles Salomon peuvent transformer la reprise économique en création d'emplois et de revenus. Les îles Salomon ont l'opportunité de transformer leur reprise économique en création d'emplois, en hausse des revenus et en meilleure résilience face aux chocs futurs. La première mise à jour économique du groupe de la Banque mondiale sur les îles Salomon intitulée « Exploiter les nouvelles sources de croissance » constate que pour y parvenir,
il faudra une gestion plus rigoureuse des finances publiques, des investissements accrus dans les secteurs comme l'agriculture et la pêche et de nouvelles sources de croissance au-delà du secteur minier. Le rapport montre que l'économie s'est redressée après 3 années consécutives de contraction entre 2020 et 2022. Cependant, cette reprise reste limitée principalement tirée par le secteur minier, les transferts de fonds et les dépenses d'infrastructures publiques. Ces facteurs ont généré un nombre restreint d'emplois, ont offert des retombées inégales aux communautés et ont rendu l'économie vulnérable à de futurs chocs. Les îles Salomon se trouvent à un tournant important. Le pays bénéficie de nouvelles sources de croissance, notamment l'exploitation minière, mais sa prospérité à long terme dépendra de l'efficacité avec laquelle les revenus tirés des ressources sont gérés et investis. Des finances publiques plus solides et un investissement accru dans les secteurs productifs peuvent contribuer à créer des emplois, à soutenir les entreprises locales et améliorer le niveau de vie dans tout le pays, a déclaré Bernard Orban, représentant résident du groupe de la Banque mondiale pour les îles Salomon et Vanuatu. La mise à jour économique prévoit une croissance de 2,8% en 2026, principalement tirée par le secteur minier et les investissements publics. En 2025, l'exploitation minière représentait plus de la moitié des exportations des îles Salomon, contre seulement 4% en 2019. Cependant, elle exige des investissements considérables et crée relativement peu d'emplois. Sans une gouvernance solide et un réinvestissement judicieux, ces retombées pourraient ne pas profiter à l'ensemble de l'économie. Il est particulièrement urgent de créer davantage d'emplois pour les jeunes. Chaque année, environ 9000 jeunes salomonais arrivent sur le marché du travail, alors que seulement 2100 emplois formés l'environ sont créés. Les pressions budgétaires s'accentuent, les réserves de trésorerie couvrent moins d'un mois de dépenses, la dette publique atteint 30% du PIB en 2025 et la baisse des subventions, la hausse du coût des carburants et les chocs climatiques accentuent ces difficultés. Le cyclone Maïla a renforcé la nécessité de reconstituer les réserves financières et de se préparer aux crises futures. Pour relever ces défis, le rapport identifie 2 priorités. Le redressement des finances publiques afin que l'État puisse faire face aux chocs et la diversification de l'économie pour créer davantage d'emplois et de revenus. Parmi les principales recommandations figure le renforcement de la gouvernance minière et du recouvrement des recettes, la mise en œuvre des réformes fiscales prévues, l'investissement dans les secteurs productifs et l'amélioration de l'accès au financement pour les entreprises. Le rapport met en évidence d'importantes opportunités de croissance dans l'agriculture à forte valeur ajoutée, la pêche, le tourisme, les énergies renouvelables et le développement du secteur privé. Des investissements dans les infrastructures, un meilleur accès au financement et un environnement commercial plus prévisible pourraient contribuer à dynamiser ces secteurs et à créer des emplois dans tout le pays. À l'approche du 50e anniversaire de l'indépendance des îles Salomon, le rapport souligne une occasion unique de bâtir une économie plus diversifiée, résiliente et créatrice d'emplois. Grâce à des réformes et des investissements judicieux, le pays peut transformer ses ressources naturelles, sa population jeune et son potentiel économique inexploité en davantage d'opportunités et en un meilleur niveau de vie pour les générations futures. En Papouasie-Nouvelle-Guinée, un nouveau chapitre s'ouvre. La Papouasie-Nouvelle-Guinée a franchi une étape importante vers la création de sa première université de médecine indépendante depuis 50 ans, suite à la prestation de serment du conseil intermédiaire inaugural de l'université de médecine et des sciences de la santé de Papouasie-Nouvelle-Guinée. Le magistrat principal de la NCD, Billy Kidou, a officiellement fait prêter serment
serment au Conseil qui sera chargé d'établir le cadre de gouvernance de l'université et de superviser la nomination des hauts dirigeants, y compris le président de l'université. L'ancien secrétaire aux finances, Dr Ken Ngangan, a été nommé président intérimaire du Conseil aux côtés des membres Ray Paul, le professeur Yann Finlay, le secrétaire à la santé Pascoe Kazé et la secrétaire du DHERST, Léonie Baki. L'université est créée par la séparation de la faculté de médecine et des sciences de la santé de l'université de Papouasie-Nouvelle-Guinée. Le ministre de l'enseignement supérieur, Kinoka Féou, a déclaré que le nouveau conseil avait la lourde responsabilité de mettre en place une institution répondant aux attentes nationales. L'université doit établir des normes élevées en matière d'enseignement médical, de formation clinique, de recherche et d'innovation, a-t-il déclaré. Féo a confirmé que le gouvernement national a engagé 2 milliards de kwachas pour le développement des infrastructures dont les 50 premiers millions ont déjà été débloqués. Deux appels d'offres importants sont attendus avant la fin de l'année, a-t-il ajouté. Il a par ailleurs souligné que les infrastructures seules ne suffisent pas à créer une université de niveau mondial. Nous devons investir dans le personnel académique, les chercheurs et les étudiants, a-t-il déclaré. Il a exhorté le Conseil à développer une institution capable de servir le pays pendant les 50 à 100 prochaines années et de former des diplômés possédant des qualifications reconnues internationalement. Le président du Conseil de l'Université de Papouasie-Nouvelle-Guinée, Sir Robert Igara, a déclaré que le processus de séparation devrait être géré avec respect tout en maintenant un partenariat institutionnel solide entre l'Université de la Papouasie-Nouvelle-Guinée et la Papouasie-Nouvelle-Guinée UMHS. La transition concerne le pays et son peuple, et non les individus occupant les postes, a-t-il déclaré. Sir Robert a proposé l'élaboration d'un protocole d'accord formel afin de garantir un partenariat stratégique à long terme entre les deux institutions. Il a également encouragé le nouveau conseil à travailler ensemble pour bâtir les bases solides pour la nouvelle université. Par ailleurs, le doyen exécutif de la faculté de médecine et des sciences de la santé, le professeur Nakapi Tefuarani, a déclaré que la création de cette nouvelle université offrait une précieuse opportunité de renforcer l'enseignement médical, la formation et les soins de santé en Papouasie-Nouvelle-Guinée. Il a déclaré qu'il s'agit d'une occasion importante de renforcer l'enseignement médical, la formation et les soins de santé dans notre pays. Le président intérimaire du Conseil, Dr Ken Ngangan, a assuré au gouvernement que le Conseil était déterminé à remplir son mandat. Nous travaillerons ensemble pour assumer nos responsabilités, a déclaré Dr Ngangan. Le Conseil va désormais se concentrer sur la mise en place des structures de gouvernance, des systèmes de direction, des cadres académiques et des infrastructures de l'université afin de soutenir le développement des futures générations de professionnels de la santé. L'université devrait commencer à inscrire ses premiers étudiants en 2027. Les grandes manifestations à travers la Papouasie occidentale suscitent des réactions mitigées de la part de la police. Des dizaines de grandes manifestations organisées par des Papous occidentaux pour commémorer un anniversaire important de l'intégration de leur région à l'Indonésie ont été accueillies par des réponses policières mitigées, parfois violentes. Samedi marquait l'anniversaire du tristement célèbre accord de New York de 1962 négocié par les États-Unis en vertu duquel l'ancienne puissance coloniale de Papouasie, les Pays-Bas, acceptait de transférer le contrôle du territoire à l'Indonésie. Cet accord s'était déroulé sans aucune consultation véritable des Papous occidentaux. Les manifestations pacifiques de samedi à Sentani et Jayapura a notamment été réprimées violemment par la police qui a également fait usage de balles en cas
caoutchouc, de gaz lacrymogène et de canons à eau, blessant plusieurs manifestants. Les manifestations ont été organisées par le Comité national de Poboisie occidentale, KNPB, et se sont déroulées dans plusieurs villes de la région de Poboisie sous administration indonésienne, ainsi que dans d'autres parties de la République, notamment à Jakarta et Makassar. Les défenseurs des droits humains rapportent que bien que toutes les manifestations aient été étroitement surveillées par les forces de police, elles se sont déroulées dans la plupart des cas sans incident. Mais selon eux, les dispersions forcées et les violences signalées à plusieurs endroits sont une source de vives préoccupations car elles impliquent une violation du droit des participants à exprimer pacifiquement leurs opinions. Sept membres du KNPB auraient été blessés lors des interventions policières visant à disperser la manifestation à Sentani, à Jayapura. Plusieurs étudiants de l'université Senderawasi ont été blessés lorsque la police a dispersé la force leur manifestation à Makassar. Un membre du KNPB aurait été touché par une flèche métallique tirée par un membre d'un groupe paramilitaire communautaire présumé. Dans plusieurs zones, les manifestations se seraient bien déroulées sans qu'aucune dispersion forcée n'ait été signalée, notamment dans les principaux centres de Merauke, Yahukimo, Wamena, Nabiri, Sorong, Manokwari et Timika. Et puis on parle des îles Cook concernant les élections donc dans ce pays du Pacifique. Les premiers résultats préliminaires commencent à arriver. Les premiers résultats des élections générales des îles Cook commencent donc à être publiés à 22h heure locale. Les résultats préliminaires indiquaient que le premier ministre sortant et chef du parti des îles Cook, Mark Brown, avait facilement remporté le siège de Taku Waini tout à Kimowa. Brown a obtenu 269 voix, tandis que la suivante en tête était Davina Hina Te Raurea Johan, Hosking Osworth du Parti démocrate avec 103 voix. Dans les autres résultats préliminaires concernant les chefs des principaux partis, Tiariki Heita, la chef du Parti uni, a remporté le siège de Murienwa avec 320 voix, soit plus du double de celui de la candidate du parti des îles Cook, arrivée deuxième, Nora Baker. Contre toute attente, la dirigeante du parti démocrate, Tina Brown, chef de l'opposition lors du mandat précédent, a perdu Rakahanga de seulement 3 voix face à Levi Hitarahera Teinaki du parti des îles Cook, qui a obtenu 24 voix. Il y a 11 000 électeurs inscrits aux îles Cook et les bureaux de vote ont ouvert leur porte donc à 9h mercredi matin, heure des îles Cook, 11h jeudi, heure néo-zélandaise, et on ferme leur porte donc à 18h. Les îles Cook comptent 24 circonscriptions, 10 sur l'île principale de Rarotonga et les 14 autres réparties sur les Pa'enua, les îles périphériques. 13 sièges sont nécessaires pour former une majorité et constituer un gouvernement. Au total, 63 candidats ont été confirmé pour les élections générales de 2026 contre 71 en 2022. Cette année, la liste des candidats comprend 49 hommes et 14 femmes. Les candidats indépendants représentant 20% des candidats, si aucun parti n'obtient les 13 sièges nécessaires pour la majorité, les indépendants pourraient détenir le pouvoir de décider qui formera le gouvernement. Il y a eu un retard dans les îles Cook du Nord car les mauvaises conditions météorologiques ont empêché les agents électoraux de débarquer à Nassau. Les autorités ont annoncé que le scrutin sur l'île sera reporté à jeudi après-midi, heure locale. En Papouasie-Nouvelle-Guinée, l'Australie et la Papouasie-Nouvelle-Guinée progressent sur le traité de Puk Puk. Le vice-premier ministre et ministre de la Défense australien, Richard Marles, et le ministre de la Défense de Papouasie-Nouvelle-Guinée, Elias Kapawori, débutés, se sont rencontrés le dimanche 16 août à Port Moresby pour leur première réunion ministérielle. Au cours de leur discussion, le vice-premier ministre Marles a réaffirmé le partenariat étroit et durable entre l'Australie et la Papouasie
Papouasie-Nouvelle-Guinée. Le traité de Pokpok entré en vigueur le 18 juillet 2026 est la première alliance de la Papouasie-Nouvelle-Guinée avec un pays et la première pour l'Australie depuis plus de 70 ans. Les ministres ont évoqué les possibilités d'approfondir davantage les liens de défense et de mettre en œuvre des initiatives prioritaires en vertu du traité de Pokpok, notamment la mise en place d'une voie de recrutement permettant aux citoyens de Papouasie-Nouvelle-Guinée de rejoindre les forces de défense australiennes ADF. Le vice-premier ministre Marlès a déclaré que l'Australie et la Papouasie-Nouvelle-Guinée étaient des partenaires et des amis très proches et désormais des alliés. Le traité de Pokpok étant désormais en vigueur, nous nous concentrons sur la prochaine phase de notre partenariat et sur la mise en œuvre de résultats concrets qui renforcent la coopération entre nos forces de défense et font progresser nos intérêts de sécurité et commun. Je me réjouis de travailler avec le ministre Kapavori pour faire progresser le processus de recrutement des Papou-Néo-Guinéens au sein des forces de défense australiennes avec l'ambition en commune de mettre en œuvre un programme pilote l'année prochaine, a déclaré Marlès. Le ministre Kapavori a déclaré que la mise en œuvre du traité de Pokpok était l'une de ses plus grandes priorités. Je me réjouis de travailler avec le vice-premier ministre Marlès et les représentants de nos nations pour finaliser les dispositions prioritaires et les résultats concrets. Le recrutement des Papouasie-Nouvelle-Guinée au sein des forces de défense australiennes est un événement majeur qui renforcera encore davantage nos liens étroits. Je suis heureux d'annoncer que le vice-premier ministre Marlès et moi-même sommes convaincus que nous pouvons mettre en œuvre le premier programme pilote en 2027, a déclaré le ministre Kapavori. L'Australie et la Papouasie-Nouvelle-Guinée continuent de démontrer la solidarité de leur partenariat de défense à travers des activités de coopération récentes telles que l'exercice Pokpok 2026 qui réunit des ingénieurs militaires des forces de défense de Papouasie-Nouvelle-Guinée et des forces de défense australiennes pour moderniser les infrastructures de la caserne d'Igam à Laye, une mission menée par les forces de défense de Papouasie-Nouvelle-Guinée pour transporter des fournitures médicales essentielles aux communautés du CEPIC occidental. Des opérations de levée hydrographique menées par le HMAS Lewin en partenariat avec l'élément maritime des forces de défense de Papouasie-Nouvelle-Guinée et la participation des deux aéronefs de la force de Papouasie-Nouvelle-Guinée à l'exercice Pitch Black 2026 du mois dernier. Les ministres du Pacifique appellent un financement accru pour lutter contre les violences sexistes. Les ministres des Affaires étrangères réunis au forum appellent un financement plus solide et plus durable pour la prévention des violences sexistes tout en soutenant de nouvelles actions régionales en matière de droits des personnes handicapées, de santé, d'éducation et de développement de la petite enfance. Les ministres ont convenu que le manque de financement durable demeure le principal obstacle à l'expansion des programmes de prévention de la violence sexiste dans tout le Pacifique. Cette question figurait parmi les principaux résultats de la réunion du Forum 2026 qui s'est tenue à Fidji et à Suwa-Fidji la semaine dernière, au cours de laquelle les ministres ont examiné les progrès accomplis en matière de développement axé sur les personnes et les efforts régionaux visant à promouvoir l'égalité des sexes et l'inclusion sociale. Les ministres ont convenu de transmettre aux dirigeants du Forum des îles du Pacifique les orientations issues de la réunion des femmes dirigeantes conformément aux engagements pris dans le cadre de la déclaration revitalisée des dirigeants du Pacifique sur l'égalité des sexes. Ils ont souligné la nécessité d'intégrer les priorités en matière de prévention des violences sexistes dans la planification nationale, la budgétisation sensible en genre et les décisions d'investissement public.
climatique. Les ministres ont également reconnu l'opportunité d'utiliser la finance climatique et verte pour renforcer la prévention des violences sexistes. Ils ont encouragé l'inclusion des mesures tenant compte des questions de genre et inclusives dans les propositions de financement climatique et la planification de la résilience. Ils ont également souligné qu'un engagement renouvelé en faveur du leadership politique des femmes contribuerait à faire progresser la stratégie 2050 pour le continent bleu du Pacifique. Les ministres des Affaires étrangères du Forum ont approuvé le cadre pacifique actualisé relatif aux droits des personnes handicapées qui sera examiné et approuvé par les dirigeants du Forum lors de la 55e réunion des dirigeants du Forum des îles du Pacifique à Palau. Les ministres se sont félicités des progrès accomplis dans le cadre du programme de développement axé sur les personnes et ont noté une coordination renforcée des actions régionales en matière d'égalité des sexes, d'inclusion des personnes handicapées, de santé, d'éducation et de développement de la petite enfance. Les ministres ont également pris note d'une mise à jour en provenance des Tonga concernant leur approche pan-gouvernementale visant à renforcer la réintégration des ressortissants de retour au pays. Tonga a encouragé la prise en compte des implications régionales la plus large des politiques de réintégration et appelé à une coopération concrète en matière de partage d'informations, de soutien à la réintégration et de résilience communautaire. Les maladies non transmissibles ont également été identifiées comme un défi majeur pour le développement humain dans le Pacifique. Les ministres ont pris note avec préoccupation des consultations de l'examen de 2024 de la feuille de route du Pacifique sur les MNT et ont encouragé les membres à renforcer les approches pan-gouvernementales et sociales de prévention et de contrôle des MNT. Ils ont également appuyé l'appel des ministres de l'Éducation en faveur d'une collaboration plus étroite entre les secteurs de l'éducation et de la santé afin de renforcer la santé et le bien-être dans les écoles. Cela comprend le dépistage et l'intervention précoce afin d'assurer des réponses rapides aux problèmes de santé affectant les élèves. Les ministres ont réaffirmé la décision des dirigeants selon laquelle la conférence des ministres de l'Éducation du Pacifique constitue le mécanisme de supervision permettant d'examiner l'architecture régionale de l'éducation. Ils ont reconnu l'engagement des ministres de l'Éducation à poursuivre le développement de la politique du cadre régional d'éducation du Pacifique et à mettre en œuvre sa deuxième phase, y compris les réponses aux nouveaux enjeux éducatifs. Les ministres ont également noté les progrès accomplis en matière de développement de la petite enfance et une proposition visant à élaborer un rapport régional sur le développement de la petite enfance et la situation des enfants du Pacifique en 2027. Ces résultats placent l'égalité des sexes, l'inclusion des personnes handicapées, la santé et l'éducation et le développement de la petite enfance au cœur du programme de développement axé sur les personnes du Forum. Tuvalu invite le Premier ministre japonais à un événement des dirigeants en amont de la COP31. Le Premier ministre de Tuvalu, Feliti Teu, a invité la Première ministre japonaise, Sanae Takaishi, à participer à l'événement des dirigeants précédant la COP31 Tuvalu, les deux pays réaffirmant ainsi leurs relations bilatérales de longue date. Le Premier ministre Teu a lancé cette invitation lors d'une rencontre de courtoisie avec l'ambassadeur du Japon au Fidji, accrédité à Tuvalu, Hiroshi Tajima à Funafuti jeudi. La réunion a porté sur le renforcement de la coopération bilatérale et les discussions sur le changement climatique, la coopération régionale, la paix et la sécurité, ainsi que sur d'autres domaines d'intérêt commun. Le Premier ministre Teu a déclaré que la participation du Japon à la réunion des dirigeants précédant la COP31 offrirait une occasion importante d'échange
échanges directs entre le Japon et les dirigeants du Pacifique sur le changement climatique, la résilience et le financement climatique, ainsi que sur d'autres priorités auxquelles sont confrontés les pays insulaires du Pacifique et les petits états insulaires en développement. Les deux parties ont également discuté des possibilités de coopération future dans les domaines tels que la résilience climatique, le transport maritime, la connectivité numérique, les énergies renouvelables, la santé, l'éducation, la pêche et le développement communautaire. Tuvalu et le Japon ont établi des relations diplomatiques après l'indépendance de Tuvalu en 1978 et ont maintenu des liens étroits et amicaux pendant des décennies. Le Japon demeure un partenaire de développement important pour Tuvalu, apportant son soutien dans les domaines tels que le transport maritime, la santé, l'éducation, les infrastructures, l'énergie, la pêche, le développement communautaire et le développement des ressources humaines. Le gouvernement de Tuvalu a déclaré qu'il appréciait l'amitié de longue date du Japon et son soutien constant au développement et à la résilience du pays. Les ministres des Affaires étrangères du Forum soutiennent un renforcement de l'action climatique en amont de la COP31. Les ministres des Affaires étrangères du Forum ont approuvé une action

0: région en faveur d'une action climatique ambitieuse. La réunion était présidée par les îles Salomon et a réuni au niveau ministériel l'Australie, les États fédérés de Micronésie, les Fidji, Kiribati, Nauru, la Nouvelle-Zélande, les Palau, la Papouasie-Nouvelle-Guinée, la République des îles Marshall, les Tonga et Vanuatu. La Polynésie dite française était présente au niveau d'envoyé spécial, tandis que les îles Cook, la Nouvelle-Calédonie Kanaki, Niue, les Samoa et Tuvalu étaient présents au niveau de hauts fonctionnaires. Les ministres ont reconnu et approuvé la poursuite de la mise en œuvre du partenariat du Pacifique pour la COP31 et des envoyés du Pacifique pour la COP31 afin de faire progresser les priorités régionales dans le cadre de 4 piliers stratégiques. Maintenir 4 degrés Celsius à la portée de main, améliorer l'accès au financement et renforcer le lien entre l'océan et le climat et amplifier la voix et le leadership du Pacifique. Ils ont réaffirmé que le mécanisme de résilience du Pacifique demeure la priorité d'investissement la plus importante de la région en matière de financement climatique pour la période précédant la COP31 et ont appelé les partenaires au développement à soutenir sa capitalisation. Les ministres ont également souligné la nécessité d'accélérer la transition de la région vers les énergies renouvelables, notamment face aux défis mondiaux en matière de sécurité énergétique. Ils ont plaidé pour une coordination régionale renforcée et des partenariats d'investissement concrets, des investissements dans les projets d'énergie renouvelable à travers le Pacifique. Les ministres ont également soutenu l'élaboration d'une déclaration ciblée et de haut niveau issue de la réunion des dirigeants pré-COP31 afin de créer une dynamique politique en vue de la COP31 et de faire progresser les priorités du Pacifique dans le cadre des 4 piliers stratégiques. Ils ont appelé la communauté internationale à participer aux événements pré-COP31 dans un esprit de solidarité et à accélérer l'action et le consensus sur le changement climatique tout en soulignant l'importance des meilleures données scientifiques disponibles. Les ministres se sont plaidoyés de haut niveau pour soutenir la réussite des événements pré-COP31, notamment la réunion des dirigeants. Ils se sont félicités des progrès accomplis dans la mise en œuvre du partenariat du Pacifique pour la COP31 et ont soutenu sa transmission à la 55e réunion des dirigeants du Forum des îles du Pacifique et aux engagements régionaux ultérieurs menant aux événements pré-COP31 et COP31 du Pacifique. En matière d'énergie renouvelable, les ministres ont reconnu que l'accélération de la mise en œuvre demeure le principal défi à relever pour parvenir à des transitions énergétiques régionales, rappelant la décision prise par les dirigeants en 2023 de créer un commissaire régional à l'énergie. Ils ont soutenu l'idée de placer ce rôle au sein de la communauté du Pacifique, CPS, avec un double système de rapport à la CPS et au secrétariat du Forum des îles du Pacifique. Les ministres ont déclaré que cet arrangement reflétait le double mandat de cette fonction et ont convenu de soumettre un mandat aux dirigeants du Forum pour examen à Palau. Les ministres ont également salué la proposition de Palau et de Tuvalu d'adopter une déclaration des dirigeants sur le changement climatique lors de la 55e réunion des dirigeants du Forum des îles du Pacifique. La déclaration en comprendrait un pacte des dirigeants sur le climat et l'égalité des sexes. Les ministres ont par ailleurs félicité le Vanuatu pour son rôle moteur dans l'adoption de la résolution historique de l'Assemblée générale des Nations Unies accueillant et mettant en œuvre l'avis consultatif de la Cour internationale de justice sur les obligations des États en matière de changement climatique. Ces résultats définissent une position commune du Pacifique alors que la région se prépare aux réunions pré-COP31 et à la COP31. Le financement climatique, les énergies renouvelables, les priorités au océan climat et le leadership du Pacifique restant au cœur de l'agenda régional.
1: À l'instant, la rediffusion du journal du Pacifique par l'ami John Natanga. Il est 18h36 sur Jido Radio. Nous, on poursuit avec notre rendez-vous, notre nouveau rendez-vous autour du feu avec l'émission

0: au coin du feu, préparée par Madame Cinceau Nina. Pour cette édition, on fait un saut dans le passé et un grand hommage à Monsieur Wia Maki. L'équipe vous propose un entretien de Madame Cinceau, entretenu avec Monsieur Wia Maki, réalisé en juillet 2023. À une période difficile où il avait connu des problèmes de santé. Il nous dévoilait l'origine profonde et la raison pour laquelle il s'est mis à écrire des poèmes, qui plus tard tapisseront son recueil de poèmes intitulé « Événements de 1988 ». Je vous souhaite une excellente écoute à tous.
1: Bonsoir à vous toutes et à vous tous. Je vous propose pour ce nouvel épisode autour de l'écriture, la lecture et l'oralité de vous emmener entre confidences et témoignages de ce militant très actif sur Radio Jiddu. Si notre programme de ce soir s'arrête comme à l'accoutumée sur le parcours de notre intervenant, Maki Wea va nous proposer ces 30 prochaines minutes des textes tirés de son recueil « Événements de 1988 » en poème. Un accent particulier sera mis sur l'histoire et l'actualité de notre pays. Je tiens donc à préciser à nos auditrices et auditeurs que la réalité de la discussion pourrait être difficile, exceptionnellement à entendre pour notre jeune public. Néanmoins, merci de nous rejoindre au coin du feu de ce mercredi où nous nous approprions de notre histoire. Maki Wea, bonsoir.
2: Bonsoir Nina.
1: Et merci d'avoir répondu par la positive à cette invitation au coin du feu, un espace où voilà, juste, on accompagne les gens tranquillement pour terminer leur journée et pour commencer une nouvelle nuit, donc un espace feutré. On va commencer par un premier texte, une écriture, et on va expliquer au fil de notre conversation les différents poèmes que tu partages avec nous ce soir.
2: Oui, merci de Jiddu pour l'espace encore que vous m'accordez, et encore une fois avec beaucoup d'humilité, beaucoup de respect à tous les auditeurs du pays, du nord au sud, de l'est à l'ouest. Et, oui, je vais commencer cette émission par ce petit poème que j'ai écrit par rapport à ma tribu. Hein. Je me présente, je suis de la tribu de Gosana. J'ai 75 ans aujourd'hui et l'émission, ça me donne des souvenirs. Parce que voilà, à l'époque, voilà, papa et maman, grand-père et grand-mère ben, nous racontaient des histoires autour du feu. Et c'est pour cela que je tiens à dédier ce poème que j'ai dédié à ma tribu pour le sacrifice de nos vieux, parce qu'ils ont vécu des moments difficiles, et après 36 ans d'exil, ils ont fondé la tribu de Gosana. Et le titre de ce petit poème, c'est Gosana, c'est tout pour toi. Colonisation, évangélisation, conflit et division, intimidation et exaction, fermeté par votre décision, 36 ans d'exil. Loin de vos terres, ce n'est pas facile. Courage, foi et détermination, vécu par mon ancienne génération. Gosana, Kanana, Gosana, Osana, ça a été que du mana. Loin de toi, Gosana, ton image consolide mon cœur et ma foi. Mes rêves et mes pensées, mes peines et mes joies, Gosana, c'est tout pour toi. Même cette bénédiction, c'est tout par toi. Dieu a été avec toi. Aujourd'hui, il est avec toi. Demain, il sera toujours avec toi. Voilà, c'est un petit poème que je voulais lire en premier pour marquer ce temps que vous m'accordez. Comme je disais au micro, que j'ai jamais pensé d'écrire. Parce que là, ça fait... L'histoire de ce qui s'est passé dans mon île, dans ma tribu, m'a beaucoup marqué. Il a pris une grande place dans ma vie, dans la place, dans mon vécu. Et j'ai vécu pendant ces derniers 34 ans, dans ma tribu où j'ai pu rend témoignage d'abord aux familles de la tribu, aux familles qui étaient loin de la tribu, aux gens de l'île et à d'autres publics encore, parce que j'avais toujours pensé que l'histoire, c'est important qu'on la raconte oralement là où on est. C'est pour ça que j'ai préféré faire ce témoignage à travers beaucoup de choses qu'on a mis dans la tribu. Mais cette année, ça a été une autre page, si je peux dire comme ça. C'est spécial, voilà, c'est depuis l'année dernière, ça va bientôt faire un an que je suis ici à Nouméa pour mes soins médicaux. Et voilà, quand t'es tout seul dans ta chambre, à l'hôpital, ou quand t'es tout seul ici à la maison, et à l'approche de ces événements, de ces dates, de cette période de commémoration, ben, beaucoup de choses te circulent dans ta tête. Hein. Et ça a commencé depuis la fin de l'année dernière, les fêtes de fin d'année ou les fêtes pour la bonne année. Ben, je suivais tout le temps la radio Dido avec vos deux animatrices, Hélène et Stéphanie. C'est comme ça que j'ai commencé à envoyer des petits SMS, des fois avec deux phrases ou trois phrases. Et puis, voilà, ça a beaucoup touché, j'ai eu beaucoup de retours. Et c'est comme ça que l'idée est venue pour moi d'écrire des petits poèmes.
3: C'est bien, pourquoi pas écrire. Alors, Goussana, c'est tout pour toi. C'est tiré d'un recueil que tu as écrit autour des événements de 1988. Un poème par Makiwea. Un poème qui retrace à travers les mots, eh bien, l'histoire de cette île qui a été marquée par les événements, donc des moments douloureux, mais qui vont permettre aux personnes qui nous écoutent et aux plus jeunes aussi de connaître l'histoire de cette île. Justement, les 36 ans d'exil dont tu parles à travers ce premier poème, Goussana, c'est tout pourquoi, c'est quoi l'histoire en fait?
2: Oui, donc, si je peux dire ainsi, c'est l'arrivée de la colonisation, l'évangile, les religions qui ont touché notre pays. C'est pas uniquement Ouvéa, mais dans d'autres îles aussi. L'évangile est arrivé à Ouvéa en 1853, la religion protestante. Hein. Mais donc après, il y a la colonisation française qui est arrivée avec la religion catholique. Ce qui a fait qu'il y a eu après des conflits au niveau de là-haut, au niveau du nord, parce qu'avant c'était protestant à l'époque. Hein. Et en 1864, c'est là que avec les conflits qu'il y a eu, des incendies, beaucoup de choses, des actions, tout ça, que nos vieux ont décidé, c'est pour ça que j'ai dit dans le poème, c'est une décision qui les a marqués, une forte décision pour partir en exil. Ils sont partis en 1864 du nord de l'île d'Ouya. Ils sont restés à Ouadjila, puis Fayoué, pendant 36 ans. Ils sont revenus à là où ils étaient avant, c'est Hualo, du côté de Waneki. Et ils sont avec les vieux à l'époque, les vieux propriétaires terriens, les vieux Wetewea, les vieux Bouati, qui a demandé à vieux de venir là où ils faisaient leur chant à l'époque. Ça s'appelait à l'époque Niebouba. Niebouba, ça veut dire c'est une plaine, quoi. Hein. Et ils ont fondé la tribu de Goussana. Goussana, c'est une référence de la Bible, de l'histoire de Jacob et puis ses enfants, ses 12 enfants. Quand ils ont vendu Joseph, hein. Joseph, c'est le plus petit qui a été vendu à Pharaon, à l'Égypte. C'est une histoire qui est dans la Bible. Hein. Il y a eu la faim en Israël, ils sont venus chercher à manger en Égypte. Et voilà, par la suite, avec des choses qui sont passées, Pharaon et Joseph ont demandé à la famille, à sa famille, ses frères, qu'on va leur donner un espace que ça s'appelle Goshen. Hein. Après des autres années après, ben, ils sont revenus en Israël, à la terre promise qui s'appelle Kanana, on dit chez nous. Hein. C'est pour ça que nous, la Goshena, c'est la tribu de Goshena, et notre paroisse, c'est la paroisse à Kanana.
3: Un premier texte partagé, donc, Goussana, c'est tout pour toi. Il y a combien de textes on retrouve à travers ce recueil?
2: Oui, donc, comme je disais tout à l'heure, on a commencé à la fin de l'année, le 30 décembre, si on peut dire. Et j'ai écrit parce qu'il y a aussi beaucoup de choses qui vont marquer cette année 2023. Hein, c'est les 35 ans des accords de Matignon, 35 ans des événements d'Ouvéa. Et que j'ai senti que c'est important parce qu'il y a des moments importants que le pays, le peuple va rencontrer. Il y a eu le congrès populaire du FNKS à Lanzwata. Ensuite, il y a eu des discussions bilatérales en France, ensuite ici dans le pays, qui m'a incité à écrire, hein, pas tout le temps, mais voilà, quand il y a une idée qui m'arrive, ben, ouais, je prends un stylo, et dans le respect qu'il y a, j'ai bloqué à 34, il y a 34 en tout, et le dernier, ben, c'était écrit le 14 juin, donc il y a 34 en tout, et le 14 juin 2023, je pense que je vais m'arrêter ici, mais on ne sait jamais si j'ai encore la force de recueillir d'autres, je le ferai. Mais pour ce recueil, il y a 34 ans.
3: Ce recueil, t'as envie d'en faire quoi?
2: Oui, comme je disais tout à l'heure, hein, c'est que j'ai voulu marquer ma participation tout en n'étant pas à Ouvéa. Je pensais que même si je suis ici à Nouméa, ben, heureusement qu'il y a Dido ici. Des fois, je lis dans les émissions, hein, je lis un texte pour faire en sorte que, même si je suis loin d'Ouvéa, de ma tribu, ben, je donne quand même mon témoignage, hein, ma pensée pour dire que cette histoire, c'est, comme je disais tout à l'heure, c'est quelque chose qui a pris une place dans mon cœur, dans ma vie. Et quand j'ai constaté qu'il y a tellement de poèmes, ben, j'ai pensé peut-être je vais faire des petits recueils, pourquoi pas offrir aux écoles, pour que les enfants sachent l'histoire, ou pour partager avec les enfants, ou même dans les... Je pense à Ouvéa, il y a une bibliothèque, et puis dans les écoles, pourquoi... Parce que même dans les commémorations, tu peux venir avec le petit recueil, puis lire, et puis ensuite demander des questions. Hein, je pense que c'est un peu dans ce sens-là, hein. C'est pas uniquement pour maintenant, mais c'est dans des moments où on peut faire des rencontres avec les enfants, ben, ils peuvent lire un de ces poèmes, puis entre-temps, j'explique pourquoi j'ai écrit ce poème. Parce que ce recueil, hein, on parle des événements de Yaï, mais quand on parle des événements de Yaï, habituellement, dans les médias, on parle de la gendarmerie, il y a eu 4 gendarmes qui sont tombés. Quand on parle de Gossana, la grotte, c'est 19. Mais entre-temps, on ne peut pas raconter ce qui s'est passé, parce que c'est presque plus de 15 jours. Donc ce sont ces petits moments, ces petits événements que je voudrais partager avec les gens, avec les familles, avec les enfants.
3: Justement, en parlant de partage, Mouma, le deuxième partage, le deuxième texte, eh bien, qu'est-ce que tu as choisi pour nous?
2: Ben, le deuxième texte, c'est en hommage à nos 19 frères, ou bien 19 enfants qui sont tombés le 5 mai 88 à Gossana, dans la grotte. Et donc, j'ai écrit un texte pour leur rendre hommage. Hommage à nos 19 martyrs. Comment pourrais-je encore, à mon âge, vous rendre un grand hommage? 35 ans après ce carnage, subi dans mon île, dans mon village, de voir de mémoire toujours davantage, pour que l'oubli ne soit pas à la page. Merci, nos 19 martyrs, de votre courage, même si beaucoup n'ont pas connu vos visages. Kanaki, levez-nous sans embâche, pour leur exprimer un grand hommage, et prendre pour nous comme bagage, engagement, vérité et courage, et partir en voyage dans un esprit de partage de cette période qui nous a causé tant de dommages. Mais malgré ces ravages, rendant leur grand hommage. Voilà, c'est un hommage à nos 19. Hein. Parce que voilà, je pense que les idées qui ont germé dans ma tête pendant que je suis ici à Nouméa, ben, m'a fait que c'est par rapport à cette histoire-là.
3: Oui, et puis cette année-là, tu n'as pas pu être là-bas pour faire ce travail de méditant que tu as fait ces 34 dernières années. On dit que, enfin, les artistes ont souvent l'habitude de dire, pour moi, danser, pour moi, chanter, faire du théâtre, c'est une thérapie pour toi. Écrire, c'est ta thérapie aussi.
2: Oui, je pense que cette histoire, hein, même si j'ai souffert, hein, en 88, c'est une souffrance collective, hein, quand on a, parce que j'ai vécu avec mes familles, la tribu Gossena, et puis les familles des jeunes Touta, pendant un an, six mois, si je peux dire comme ça. Ensuite, en 89, c'est encore une autre histoire qui a subi en plein de ma tribu, et j'ai considéré que c'est une double souffrance qui m'a fait. Et voilà, cette idée de partager tout à l'heure dans ma tribu, ça c'est cette année, c'est pas des années comme d'autres années, mais il a fallu que je sois nommé pour avoir l'idée d'écrire ces petits poèmes, hein, pour continuer ce témoignage-là et puis parler de cette histoire-là.
3: Alors tu le disais, c'est une année particulière, c'est les 35 ans des accords de Matignon. Même si l'émission va être proposée en différé un peu plus tard, hein, au moment où on est en train de faire l'interview, c'est les 35 ans des accords de Matignon. Comment tu te sens, toi, par rapport à cet anniversaire qui est commémoré pour le militant que tu es?
2: Oui, 35 ans après, c'est comme je disais dans nos échanges, c'est vrai, c'est... On privilégie ces dates, hein, mais moi, depuis le 22 avril 88, jusqu'à aujourd'hui, les 35 ans de la signature de ces accords de Matignon, ben, c'est une période qu'il faut marquer. Il y a des dates, hein, qui sont à l'intérieur de cette période qu'il faut aussi marquer. On parle des gens qui sont tombés à la gendarmerie, des gens qui sont tombés de la Gaule, les papas qui sont tombés le 4 mai 89. Et ensuite, il y a d'autres encore. Donc, ce sont des dates symboliques. Même si on parle de cette date, mais c'est aussi important de considérer que cette histoire, c'est un tout. C'est un tout. C'est notre histoire, ça fait partie de notre histoire. Donc, c'est vrai, c'était un moment où on a signé, hein, pour qu'il y ait la paix. Mais je pense que faut penser aussi à d'autres qui ont sacrifié leur vie. Hein, depuis le Vietnam jusqu'à aujourd'hui. C'est toujours important aussi de raconter, Nina, l'histoire de notre pays. Je pense que si jamais, depuis des années, on aurait dû raconter les histoires qui ont touché notre pays à nos enfants dans les écoles, les gens vont mieux comprendre comment, voilà, on est ici, on est actuellement ici dans le pays, comment les gens, ils ont choisi de vivre ici. Ben, il faut qu'ils sachent leur histoire. Mais c'est vrai, c'est en échangeant, en essayant d'écouter celui qui est en face de toi. Et réciproquement, c'est toujours important de partager. Voilà, je pense que c'est important. Et on écrit maintenant les poèmes, mais c'est pour les gens qui peut-être n'auront pas le temps, la chance aussi d'écouter les gens qui échangent, mais en fait, en lisant un petit poème, ben, ils vont avoir des questions, ils auront des explications sur ce qui s'est passé.
3: On a encore du temps devant nous, on va continuer encore quelques minutes à discuter autour de ce recueil événement de 1988, ce recueil de poèmes.
2: Oui, comme je dis, il y a plein de poèmes. Moi, je pense que je vais lire ce petit poème qui s'intitule « Encore et encore ». Hein, « Encore et encore », ces images toujours me reviennent encore. Mais parfois, je me demande comment me rendre fort pour que cette triste histoire ne me donne pas tort. Cette histoire, pour moi, est devenue mon corps, dans mon cœur comme un coffre-fort. J'ai gardé en mémoire nos 19 martyrs morts, mais pour combien de temps encore? Ces enfants et veuves auront du réconfort. 35 ans de mépris, c'est un record. Mais malgré pleurs et remords, les caisses et l'espoir seront au bon port. Le prix de ce sacrifice, c'est comme de l'or. Notre histoire, c'est notre trésor. Voilà, c'est un peu, ça reflète un peu, hein, je parlais tout à l'heure, ces poèmes, c'est pour marquer ces 35 ans. Et ces idées, mais voilà, nous reviennent toujours et encore, hein, c'est un peu l'essence de ce petit poème.
3: On le rappelle, c'est un moment où on veut retrouver cet espace d'oralité, Moi, j'ai envie de te poser cette question. Chez l'occidental, c'est l'histoire du petit chaperon rouge et du loup ou de Cendrillon. Chaque pays, en fin de compte, a ses contes et légendes. Ben justement, est-ce que, au-delà de l'écriture, est-ce que c'est bien faire passer l'histoire?
2: Oui, je crois que c'est important. Hein, c'est important dans tous les moyens ou espaces où on peut partager ou échanger. C'est important que les gens s'écoutent entre eux, qu'on échange. C'est un peu le but des médias, c'est un peu le but aussi quand on est autour du feu. Ben, celui qui raconte, ben, il raconte à ceux qui veulent écouter et qui veulent partager ensuite. Et c'est toujours important. Hein. Je disais, parmi mes poèmes, ben, il y a des petites phases de cette histoire-là qu'on peut raconter comme des histoires. Quand grand-père ou grand-mère nous racontait des histoires, il y a des histoires qui nous donnent de l'émotion. Ouais. Donc, moi, quand j'ai écrit un poème sur les porteurs de thé, mais je vais raconter aussi parce que c'est comme une histoire aussi ça nous donne aussi cette émotion de partager aussi comment ce jeune a été ensuite tué dans la grotte alors qu'il était là simplement pour apporter le thé aux gendarmes et puis aux militaires et puis à ses frères qui sont là-haut. Donc voilà, je pense c'est le sixième jour qu'il voyait ses grands frères partir le matin à 4h du matin pour amener le thé là-haut et revenir, repartir à 10h pour amener le repas. Ouais. Mais ce soir-là, ben, on a déjà nommé des jeunes qui allaient partir demain matin pour faire le ravitaillement au niveau de la grotte. Et il s'est réveillé le matin, puis il a entendu les bruits parce que voilà, ses grands frères, tout ça, ben, ils étaient là, ils commençaient à prendre des bouillots de thé, les bols, tout ça, et puis ils vont partir à la grotte. Et il manquait quelqu'un, il manquait un cousin à lui qui, je ne sais pas, il dormait dans une autre case, et puis il y avait quelqu'un qui devait partir, il n'est pas là, donc il s'est réveillé, il a couru derrière la voiture, il s'est agrippé sur les arceaux de la camionnette pour rejoindre ses frères, et puis il est parti. Ben voilà, je disais que c'est des petites histoires où on raconte parce qu'il n'est plus revenu après. Hein. Voilà, ce sont ces petites histoires-là que c'est toujours important de raconter. Mais on ne dit pas ça à contre-cœur, hein. Mais on raconte parce que c'est notre histoire. Hein. On vit avec. Maintenant, c'est 35 ans, il faut aussi que les gens. Parce que ce sont des jeunes, c'est un jeune qui venait des Vanuatu, parce que c'était des jeunes qui étaient envoyés au Vanuatu pour faire ses études. À l'époque, on était dans les écoles populaires. Hein. Donc, lui, il était venu, il commençait à être animateur, il avait 18 ans. Voilà, c'est un exemple, une sorte d'histoire qu'on peut communiquer, mais en écrivant un sujet sur les porteurs d'été dans ce recueil, ben ça nous permet aussi de raconter bien, raconter, partager aux gens et à la famille, pour dire que voilà, cette histoire, c'est notre histoire en tous. Oui, c'est un hommage, hein, lui il s'appelle Amosa, il porte le nom de papa, de mon père, et c'est un hommage à lui, hein, là, je vais quand même essayer de lire ce petit poème. Hein. Porteur de thé. Porteur de thé, c'est la suite et la continuité d'un accord conclu entre notre communauté et l'armée coloniale et ses hautes personnalités. Pour que nos nationalistes et otages soient alimentés, ces jeunes appelés porteurs de thé se sont levés avec détermination et avec fierté pour soutenir leurs frères combattants de la liberté, pour assurer leur responsabilité et solidarité. Porteur de thé, un métier qu'on n'obtient pas à l'université, mais en solidarité à la dignité et à la souveraineté défendue par nos combattants de la liberté. Porteur de thé, c'est pendant ce geste d'humilité que vous avez subi cette brutalité et cruauté et qui va marquer à toujours notre communauté. Hommage à toi, Amosa, ce jeune porteur de thé, sommairement et sauvagement exécuté parmi tes frères encerclés par l'armée. Identité, dignité, souveraineté, liberté. Hommage à vous, porteurs de thé. Au Letti, nos respects avec beaucoup d'humilité. Voilà, c'est un petit texte en souvenir de ces jeunes. Des fois, On rend pas hommage à ces jeunes qui ont quand même, pendant une semaine, ils ont assuré. Parce que c'était un accord qu'on avait conclu avec l'armée et puis le gouvernement à l'époque. Hein. Mais moi, j'ai mis dans ces petits recueils pour faire en sorte que c'est une petite histoire dans cette histoire. Voilà, c'est des moments, mais des petits bouts d'histoire qu'on n'entend pas souvent. Hein. Mais on a trouvé important, moi, par le fait que c'est nous-mêmes écrire, c'est déjà quelque chose qui va être marqué noir sur blanc, quoi, sur...
3: C'est quelque chose qui va rester.
2: Quelque chose qui va rester. Oui. Je profite aussi parce que je vais vous lire aussi un poème que j'ai écrit par rapport à la radio. Notre radio, Radio Guido.
3: On va faire cette dernière pause à la fin de notre émission. Moi déjà, Mouma, je voudrais te remercier d'avoir été notre invité pour ce coin du feu qui est un tout petit peu différent des autres coins du feu, puisque à travers ces différents poèmes qui sont tirés de ce recueil événement de 1988 qui parle de l'histoire de OVA, c'était pendant, comme tu l'as expliqué dans ton témoignage, où tu avais un peu plus de temps, tu as souhaité mettre sur papier. Donc voilà, je voulais te remercier pour ça. On arrive pratiquement à la fin de notre émission. On le sent dans les écrits, hein, c'est un engagement pour ton pays. Cette force qui t'a poussé dans l'engagement militant chez nous. Et tu as eu aussi la force de partager avec les autres communautés. Qu'est-ce que tu aimerais dire aux gens qui vivent ici, à nos jeunes, hein, qui continuent de vivre l'histoire de leur oncle, de leur papa, de leur grand-père, mais aussi aux gens qui sont des gens qui sont arrivés aussi, qui doivent s'approprier de cette histoire. Qu'est-ce que tu aimerais leur dire?
2: Oui, Nina, moi, merci de me poser cette question, parce que cette question aussi m'a aussi remis un peu dans mes pensées et puis dans ma tête, hein, que partager, c'est toujours important. S'écouter mutuellement aussi, c'est encore plus. Hein. Et pour dire ici que tout ce qu'on avait vécu à la tribu pendant ces 34 dernières années, ben c'est dans ce sens-là. Hein. On essaie de raconter cette histoire sans arrière-pensée. Hein. On essaie de dire que cette histoire, c'est notre histoire, nous tous. C'est ce que nous avons vécu là-bas à la tribu, là-bas dans notre île. Ce sont aussi des souffrances que des gens aussi, des autres communautés ont subies là où ils étaient peut-être. Oui. Donc ça veut dire que cette histoire-là, ça englobe toute la globalité de nos communautés qui vivent, des gens qui ont choisi de vivre ici. Moi, je donnais un témoignage et moi j'ai fait presque 4 mois au CSSR. Hein. Ben, c'est vraiment, on a beaucoup fédéré avec les gens, les personnels, soignants, puis les malades hein, de toute ethnie. Ben, quand on raconte cette histoire-là, ben, ça les a beaucoup marqués. Parce qu'ils n'ont jamais entendu. Et quand ils ont fini de comprendre l'histoire, ben, ils sont libérés parce que, il n'y a pas des choses qui se disent que, on va les renvoyer, on va les dire que c'est pas chez eux. Mais c'est une histoire qui les touche beaucoup et qu'ils ont considéré comme leur histoire. Donc, le message que je leur dirais, c'est que, tous ensemble, hein, si on va dans ce sens-là, pour que ce pays soit le pays de tout le monde, mais qu'on doit d'abord reconnaître d'abord la reconnaissance de ce pays-là. Hein. Tout le monde a sa place dans le pays, mais à sa place, mais pas à la place des autres. Mmh. Ah, c'est un peu ce message. Merci.
3: J'ai choisi un texte pour terminer cette émission. Je te laisse terminer, et puis si tu as envie de rajouter quelque chose.
2: Oui, ce texte que je voudrais, parce que c'est un, comme tu disais tout à l'heure, Nina, Guido, il a pris aussi une place dans ma vie. On a parlé des événements, les événements de 88, c'est après. Mais même avant, depuis 84, Guido a toujours été présent à la tribu de Gossena. depuis les écoles populaires kanak, il a toujours été présent avec nous. C'est pour ça que je ne peux pas ignorer ce que Guido a fait pour le pays. Donc je fais un petit poème pour Guido. 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Voilà, c'est un petit poème que j'ai fait pour Guido, pour le remercier. Mais avant de terminer, je dis encore du respect et puis humilité à tous ceux qui vont suivre cette émission. Toujours avec beaucoup d'humilité. Merci à l'écoute de nos autorités coutumières dans le pays. Bien nous tous, encore une fois, merci Guido.

les grands chefs Etoroi et Kaku, le petit chef de Wakone, Oua et Zien, le petit chef de Nadi, Dengazo, Macho Igu, Monsieur Emile, Boula et toute la famille Boula, Monsieur Chuki, Robert, Kayaou, son petit frère Kevin Zoukolo en France, la famille Zoukolo à Nouméa, sa conjointe Diana et ses filles, Maïla et Anila Wala de Yengen, les familles Guyette, Oua, Waichan, Waute, Wacheng, Madame Marceline Wasabi et ses enfants, les familles Yewe, Yewe, Simijane, Naou, Wayuo, Trimari, Tchele, Sipa, Waichetin, ses collègues de travail de la société minière, Georges Montagnin. On nous prie d'annoncer le décès de Monsieur Guyette Wanijak Yannick, survenu ce 13 août 2026 à l'âge de ses 37 ans. Une veillée se poursuit ce jeudi 20 août au matin à la morgue de Païta. Excusez-moi pour cette erreur. Je reprends les détails de cet avis de décès. Une veillée se tient actuellement ce mercredi 19 août. La veillée s'achève à 20h pour reprendre demain, ce jeudi 20 août au matin, à la morgue de Païta. La cérémonie religieuse sera célébrée également demain à partir de 10h. L'enterrement s'ensuivra ce jeudi 20 août à partir d'11 heures au cimetière de Païta. À la famille Gaspard Abouraï et Nouméa, Monsieur Hyacinthe Teye Abouraï, la famille Karamessi Akele, Julien Merereux Goé et la famille Apoya, la famille Nekiriaï Apoya, ses enfants Linda, Kathleen et Kyrian ont la douleur d'annoncer le décès de leur papa, Monsieur Jean-Paul Tavergeux, survenu à l'âge de ses 75 ans. Le travail coutumier se déroule à la maison familiale de Moravel. La veillée débute en ce mercredi 19 août. Elle s'achève à 20h pour se poursuivre demain, jeudi 20 août de 7h à 12h30. La cérémonie religieuse aura lieu également demain à 13h15, suivie de l'inhumation à 14h au cimetière du 5e kilomètre. La famille s'excuse auprès des personnes, des familles qui n'ont pas été citées. On nous prie d'annoncer le décès de Madame au cœur Janine Né Guillard, survenue ce 18 août dans sa 92e année. Une veillée se tiendra demain au centre funéraire de Nouméa ce jeudi 20 août de 8h à 11h. Le corps sera transféré ensuite à la morgue de la foi pour une reprise de veillée ce jeudi 20 août de 13h30 à 16h, suivie de l'inhumation à la pointe de l'Ébris. Les bénédictions seront prononcées à la morgue de la foi et sur le lieu de l'inhumation. Aux familles Poitili, Wanaïri, Belep, Yarik, Daïe, Guilémé, Moalou, Waoulou, Bouedaou, Buanaoué, Tiambouyon, Tali, Tiaounien, Béalo et Dawilo. Au clan Yalié, Madame Boauva, Victoria Poum, Titch, Madame Tepava, Marie Delacroix, Madame Vamaï, Sophia, ses frères et sœurs. On nous prie d'annoncer le décès de Madame Poitili, Marie-Odette, survenue ce 14 août dans sa 89e année. Une veillée se tient actuellement à la morgue municipale de Nouméa. Ce mercredi, la veillée s'achève à 20h. Son transfert est prévu demain jeudi 20 août vers Belep.
L'inhumation aura lieu ce vendredi 21 août au lieu dit Wea dans la matinée.

À l'attention de Monsieur Chouaminia, Ouaminia Antoine, petit chef de la tribu de Mouchaweng, aux familles Ouyaye, Bole, Ouassakoua, Ouaminia, Jelewedj, Oué, Oumako, Ouchamaja, Mouchaweng, Madame Lalieta Kouanapalouf, Madame Bako Sanima Ouijoumel, Madame Joni Beleke Aloeshila, Madame Wright Mijo Achepene, ainsi que Monsieur Mazeno Orone, Madame Oumouni Ouakile Adokin, ainsi que Madame Tacha Naye, Monsieur Angiritine Juni Atingeting, Monsieur Cinema Jasuka à Nashaom avec la famille Ouamechua. Aux enfants Winemit à Tingeting, aux familles Ouassaumie et Nipie à Nashaom, la famille Nanganyan à Djeoulou. On nous prie d'annoncer le décès de Monsieur Bolé Angana Pierre, survenu ce 15 août dans sa 76e année. Une veillée aura lieu demain, jeudi 20 août de 9h à 20h. La veillée reprend ce vendredi 21 août à partir de 7h. La cérémonie religieuse sera célébrée en la chapelle du centre funéraire de Nouméa ce vendredi 21 août à partir de 10h15, suivi de l'inhumation à 11h au cimetière du 5e kilomètre. Le travail coutumier se fait actuellement chez Monsieur Bolé, Siwena, à Jacaranda Scucho à partir depuis ce mardi 18 août jusqu'au mercredi 19 août. La famille s'excuse auprès des familles des personnes qui n'ont pu être citées.

Madame Siparouz, Wayuloy, China Mula, Waymajakiri, Wayapae, Siwinekiri, Nawiongo, Sera Dunaranuni, Kabamula, Kapuarouz, Nemialoy, Wiyako Evelyn, à ses anciens collègues enseignants du collège de Tadine, de Mariotti, des écoles primaires des secteurs 1 et 3 de Marais et de Nerho sur Canala, à Fifita Laurent, et Agnès à la tribu de Nerho, Canala, Messieurs Nikéin, Elia, Molé, Chef Ferron, Wajoka, Malay au club de Coq d'Or. On nous prie d'annoncer le décès de Monsieur Gwaineri Ezekia Jimmy, survenu ce 15 août à l'âge de ses 41 ans. Des suites d'une longue maladie, le travail coutumier se fera chez Madame Gwaineri Oti. À Auteuil. Les veillées se feront à la morgue de Nouméa dans le grand salon funéraire, l'ancien crématorium de Nouméa ce jeudi 20 août de 8h à 19h30 et reprendra ce vendredi 21 août de 8h à 19h30. Le transfert du corps se fera par le Béticho ce samedi 22 août à partir à Marais. Excusez-moi. L'inhumation se fera dans la tribu de Mébouette. Ce dimanche 23 août dans la matinée, la famille s'excuse auprès des familles qui n'ont pas pu être averties ou citées. Cet avis est signé par M. Gwaineri Armand Waikoson. Aux familles Jean-Baptiste dit Doudout Nougaré, Pierre Santi, Areski, Morel, Roland, Lecomte, Théinfouin, Nérigotte, Soula, Bocaout et Martin. Ses fils et ses petits-fils et ses petits-enfants vous font part du décès de leur mère et grand-mère. Madame Jean-Baptiste dit Doudoute Anita Fernande, survenue ce mardi 18 août à l'âge de ses 80 ans. Une veillée se déroulera au centre funéraire de Païta ce lundi 24 août de 8h à 20h. La cérémonie religieuse sera célébrée ce mardi 25 août à partir de 9h en la chapelle du centre funéraire de Païta, suivie de l'inhumation à Païta. Nous tenons à adresser nos sincères et chaleureux remerciements à toutes les personnes qui, de près ou de loin, ont témoigné leur affection, leur soutien et leur compassion envers notre chère Mame, Madame Armande de Villers. Vos messages, vos appels, vos visites, vos pensées et toutes vos marques d'attention nous ont profondément touchés et nous ont apporté beaucoup de réconfort dans cette période douloureuse. Nous vous remercions du fond du cœur pour votre présence, votre bienveillance et votre soutien envers notre famille. Avec toute notre gratitude et notre reconnaissance, Dylan, Alana, Joanne et Mike.

À l'instant, la première partie du radio service avec la lecture des avis de décès. On continue et on enchaîne avec la deuxième partie et la lecture des communiqués.

d'ASPS signé par le directeur Monsieur Jean-Marc Malocco. La province Nord informe la population de l'uniformisation des horaires d'ouverture des centres médico-sociaux. Du lundi au jeudi, c'est ouvré pour la matinée de 7h30 à midi, puis l'après-midi de 13h à 16h30. Le vendredi, pour la matinée, c'est ouvré de 7h30 à midi, puis l'après-midi, attention, c'est ouvré de 13h à 15h15. La province Nord vous remercie pour votre compréhension et reste à votre disposition pour tout renseignement complémentaire au 47 72 30. Je répète, le 47 72 30.

La DEFIJE, Direction de l'enseignement, de la formation, de l'insertion et de la jeunesse, informe les parents d'élèves des écoles publiques, primaires et maternelles de la province Nord que la campagne officielle d'inscription en école primaire publique 2027 s'étendra du 6 août au 25 septembre 2026. Le directeur de l'enseignement insiste sur l'importance de respecter ce délai afin de préparer au mieux la rentrée. Les demandes d'inscription se feront dans les écoles, auprès des directeurs. Les heures d'accueil pour les inscriptions seront communiquées aux parents par les directeurs d'école, ou par voie d'affichage, ou via les cahiers de liaison. Pour les nouvelles inscriptions, il est demandé aux parents de fournir un certificat médical de première admission scolaire, une attestation de résidence de l'enfant, une fiche d'état civil ou copie du livret de famille, une copie des couvertures sociales, à jour bien sûr, le livret scolaire de l'élève et un certificat de radiation. Au-delà du 25 septembre 2026, les directeurs d'école ne prendront plus d'inscription. Concernant la commune de Conné, les inscriptions scolaires se feront à la mairie, au service enseignement. La DEFIJE informe les parents que les services de scolarisation communaux doivent être impérativement respectés. Ce communiqué est signé par le président de l'Assemblée de la province Nord, M. Paul Niaoutine. Émanant de la commune de Vaud, le maire de la commune de Vaud informe les entreprises qu'il lance un appel d'offres ouvert pour la construction de l'ouvrage de Tieta. Le dossier peut être consulté ou retiré sur la plateforme des marchés publics de la province Nord à l'adresse suivante marchépublic.province-nord.nc depuis ce vendredi 14 août 2026. À 16h. Les offres devront être déposées contre récépissé au secrétariat de la mairie ou transmises par voie électronique sur la plateforme des marchés publics de la province Nord. Je répète l'adresse marchépublic.province-nord.nc. Les prix devront parvenir dans les conditions fixées au règlement de consultation au plus tard ce mercredi 9

Poursuivons et terminons. 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
1: Bonjour Kanaki et bienvenue dans notre journal. L'état des finances de la Nouvelle-Calédonie, mission transpartisane et nomination de la représentation de l'exécutif dans les établissements publics, thème de la conférence du président du gouvernement ce matin. Écho de cette communication, on écoute l'extrait de Mila Kulo Tukumuli face à la presse.
2: Il me semble que c'est la dernière conférence de presse. J'avais évoqué le besoin de trésorerie de la collectivité à hauteur de 115 millions d'euros, donc 13 milliards, besoin de financement avant la fin du mois d'août, avant le fameux shutdown. Donc après cette conférence de presse, il y a eu beaucoup de réunions de travail entre le gouvernement de la Nouvelle-Calédonie et le directeur de la mission interministérielle à Maurice Desclus. À plusieurs reprises, on a échangé sur la trajectoire de la collectivité Nouvelle-Calédonie, rappeler quelles étaient l'ambition du gouvernement en termes de réforme. Donc, suite à ces différents entretiens, le directeur de la mission interministérielle s'est entretenu avec le cabinet du Premier ministre cette nuit. Donc, ce matin, en séance du gouvernement, le haut-commissaire nous a collectivement annoncé que le troisième versement du PGE à hauteur de 115 millions d'euros a été accepté de la part de l'État sans condition et que ce troisième versement sera versé entre le 28 et le 31 août prochain. Donc on va rester dans les clous, ce qui nous permettra de passer le cap du mois de septembre. Vous le savez déjà, mais je vous le redis ici, le gouvernement conduira et a mis en place une délégation dite transpartisane, c'est une délégation calédonienne composée des membres du Congrès et du gouvernement, mais accompagnée aussi des parlementaires, qui se rendra à Paris du 1er au 5 septembre prochain, afin de rencontrer le Premier ministre, la ministre des Outre-mer, le ministre des Finances, mais aussi les présidents des chambres du Parlement national, afin de sensibiliser sur la situation calédonienne, post-émeute 2024. Ça, c'est la première information que je voulais vous délivrer. La deuxième information importante, c'est que nous avons définitivement adopté l'arrêté de nomination sur l'ensemble des établissements publics de la Nouvelle-Calédonie. Ça s'est fait à l'unanimité ce matin. Troisième élément que je voulais porter à votre connaissance, c'est concernant le dispositif de chômage, qui est en grande difficulté aujourd'hui à la CAFAT. Il y a eu deux dispositifs qui ont été arrêtés par le Congrès l'année dernière, c'est le retour à l'emploi et l'allocation de maintien à l'emploi. Nous avons fléché ce matin les 500 millions qui étaient destinés au dispositif de retour à l'emploi vers le dispositif de chômage où le besoin s'en fait ressentir suite au COTEC hebdomadaire qui a lieu entre les institutions calédoniennes et la CAFAT. Donc cet argent des 500 millions a été réfléchi ce matin sur le chômage avec probablement une queue de cerise sur le dispositif allocation de maintien à l'emploi qui lui s'est arrêté au 31 juillet. La prorogation du dispositif est aujourd'hui sur le bureau du Congrès au travers du doigt de pays.
1: Consommer des produits locaux est une démarche à la fois environnementale et économique et tout en soutenant les producteurs des tribus. Vous profitez de produits moins chers et bien meilleurs pour la santé. Le marché communal est aussi un espace enrichissant aussi bien en échangeant les pratiques de plantation des produits qu'en tissant des liens d'amitié. Le marché est aussi la vitrine de notre commune tout en valorisant nos produits locaux car les touristes viennent aussi les découvrir ou les déguster. Et où déguster nos spécialités. On écoute le témoignage de Madeleine Ilengo.
3: Ben oui, c'est pour moi, je suis là tous les mercredis et vendredis. C'est pour valoriser les produits du terroir de l'IFU Et aussi, en même temps, le marché, ça me rapporte beaucoup parce que je suis avec des autres femmes qui, si par exemple j'ai des légumes, ben on se fait des échanges, ça nous enrichit parce que si par exemple moi je sais pas comment planter ça, et ben elle me donne des idées et voilà, après quand je fais ce qu'elle dit, ben c'est ça marche. Et voilà, je viens ici et puis je lui présente, voilà, j'ai réussi à ce que tu m'avais, voilà. Et c'est ça, et puis voilà, on trouve beaucoup de personnes qui sont, voilà, qui aiment bien partager le même produit, les mêmes...
1: Et ce qui veut dire que vous venez également ici parce qu'il y a des échanges qui sont intéressants à votre égard, vous partagez, vous faites un peu un genre de troc pour vous enrichir également.
3: Oui, c'est ça. Ben, on fait toujours ce petit troc là, comme ça, ben, ça nous permet aussi de s'élargir aussi. Parce que, ben voilà, des fois, on ne connaît pas les personnes. Il y a des gens de la Grande Terre, il y a des gens de Marais, puis ils nous expliquent comment ils font là-bas. Et nous aussi, on leur explique aussi ce qu'ils font, comment ils font. Et voilà, c'est très riche le marché d'ici. Moi, c'est ça que j'aime bien.
1: Ce qui veut dire qu'on peut gagner aussi sa vie en ne faisant que du marché.
3: Ben bien sûr, oui. Moi, je me rappelle, j'avais beaucoup travaillé dans le magasin, mais c'est vrai que j'ai un salaire à la fin du mois, mais ici au marché, c'est pas pareil. Hein. On gagne bien aussi sa vie, et puis en même temps, on a beaucoup de. Moi, je trouve que le marché, ça nous enrichit, oui. C'est dans tous les côtés, que ça soit finance ou. Famille, et voilà.
1: Quel est le secret du marché?
3: C'est ça, il faut se lever de bonne heure, il faut travailler la journée avant le marché, il faut être là à 7h pour recevoir les clients, parce qu'il y a des clients qui arrivent avant le travail pour prendre le petit café. Moi je fais des crêpes, je fais un peu des salades de fruits, et donc c'est ça qu'ils aiment bien, voilà. Un petit marché aussi devant chez moi, on appelle ça le marché du bord de route. Je vends des boutures de manioc, des cannes à sucre, un peu de tout. Et puis, je fais aussi du café vanille. Donc, si vous voulez faire un tour vers le côté sud à Tchapout, ben, il y a toujours du café vanille sur les bords de route. Hein.
1: C'est parce que vous voyez aussi qu'il y a du passage dans votre tribu, il y a des touristes qui passent, même d'autres personnes qui veulent prendre un café vanille.
3: Oui, il y a beaucoup qui... Comme je veux aussi valoriser le site devant chez moi, c'est un très beau coin, et je fais du café vanille, et puis tous les touristes... Les gens du local aussi qui viennent pour prendre un petit café vanille, qui fait une petite pause. Même les gens qui attendent le Betty Show, ils s'arrêtent et puis ils prennent un petit café. Il y a des cocos verts.
1: Le marché en tribu marche bien. Également ici, le marché communal de Houé, beaucoup de personnes viennent ici, des petits producteurs, mais qui ramènent à chaque fois quelque chose à la maison.
3: Exactement, oui. Ben oui, quand on fait le marché, ben il faut être là devant son étal, il faut être présentable, il faut être souriant. Voilà, c'est ça le but de voilà. Parce que si on est là et qu'on n'accueille pas les gens et on n'est pas souriant, ben comment vous voulez que ça marche le petit business?
1: Et des fois, ben il faut pas se décourager parce que il y a des fois où on des périodes où rien n'est acheté.
3: Exactement. Il y a des jours où c'est vraiment creux, il n'y a personne, je ramène mes marchés. Mais je ne me décourage pas. Je sais que ben ça fait comme le temps. Il y a des jours où il fait beau, il y a des jours où il fait mauvais. Donc, il faut toujours être présent parce que c'est ça le principal. Après, les gens, moi, je me rappelle qu'il y a des professeurs qui sont déjà partis il y a 4 ans et puis ils reviennent ici et puis ils me disent « Mais Mado, mais... » Voilà, tu es toujours ici, tu es toujours fidèle au poste. Et j'ai dit, ben voilà, Tu vas faire le tour du monde et tu vas toujours trouver Mado ici, dans son coin, au marché. Voilà. Ben, merci pour... Et puis voilà, j'aimerais bien que les femmes comme moi fassent pareil. Valoriser nos produits locaux. Et puis voilà, il faut dire aux personnes de l'extérieur que nous, on est ici. Vous serez les bienvenus si vous venez ici au marché. Voilà, merci.
1: Notre plus grande réussite est nous protéger les uns des autres, les uns les autres. Le 19 août, nous célébrons la Journée mondiale de l'aide humanitaire, l'occasion de rendre hommage aux travailleurs humanitaires et de manifester notre solidarité envers les personnes touchées par des crises à travers le monde. Lorsque des vies sont en danger, ceux qui viennent porter secours ne devraient jamais être pris pour cible. Pourtant, les travailleurs humanitaires continuent d'être tués, blessés, enlevés, détenus et entravés dans l'exercice de leurs fonctions. La plupart sont des agents nationaux au service de leur propre communauté. En vertu du droit international humanitaire, les civils, y compris le personnel humanitaire et médical, doivent être respectés et protégés. Les parties à un conflit armé doivent autoriser et faciliter l'acheminement de l'aide humanitaire aux personnes dans le besoin, conformément au droit international humanitaire. Les attaques contre le personnel humanitaire ont des conséquences qui vont bien au-delà des personnes directement touchées. Elles interrompent les livraisons de denrées alimentaires, les soins de santé, la protection et d'autres services vitaux, laissant aux communautés encore moins de moyens de survie et de se relever. Qu'est-ce que la Journée mondiale de l'humanitaire? Le 19 août 2023, un attentat à la bombe contre l'hôtel Canal à Bagdad a tué 22 travailleurs humanitaires, dont le représentant spécial du secrétaire général des Nations Unies pour l'Irak, Sergio Vieira de Mello. 5 ans plus tard, l'Assemblée générale des Nations Unies a adopté une résolution désignant le 19 août comme la Journée mondiale de l'aide humanitaire. Chaque année, le thème de la Journée mondiale de l'aide humanitaire permet de rassembler les partenaires de l'ensemble du monde humanitaire afin de promouvoir la survie, le bien-être et la dignité des personnes touchées par les crises ainsi que la sûreté et la sécurité des travailleurs humanitaires. L'Australie et la PNG, la Papouasie et Nouvelle-Guinée progressent sur le traité de Puk-Puk. Des précisions avec John Natonga.
0: En Papouasie et Nouvelle-Guinée, l'Australie et la Papouasie-Nouvelle-Guinée progressent sur le traité de Puk-Puk. Le vice-premier ministre et ministre de la Défense australien, Richard Marles, et le ministre de la Défense de Papouasie-Nouvelle-Guinée, Elias Kapawori, débutés, se sont rencontrés le dimanche 16 août à Port Moresby pour leur première réunion ministérielle. Au cours de leur discussion, le vice-premier ministre Marles a réaffirmé le partenariat étroit et durable entre l'Australie et la Papouasie-Nouvelle-Guinée.
1: Et pour nombre d'Afghanes, leur unique lien avec l'extérieur. Parallèlement, les initiatives foisonnent pour assouvir la soif d'apprendre des jeunes filles privées de cours par le régime talibien. Radio Begum, radio faite par des femmes pour les femmes, est une sorte d'aberration en termes talibanes. Ou alors un miracle, car on peine à imaginer qu'un régime aussi autoritaire et hostile aux femmes puisse accepter sans sourciller un média qui revendique comme unique préoccupation de leur faire du bien, de leur donner confiance, de veiller à leur éducation, leur santé, leur quiétude, de leur offrir quelques clés pour s'émanciper économiquement, des conseils pour s'épanouir et ne pas se suicider, et même permettent de leur prodiguer une certaine instruction religieuse. Attention, un enseignement fait par des experts du Coran, doctorants en sciences islamiques qui choisissant méticuleusement les versets et sourates lus à l'antenne révèle que le prophète encourageait l'éducation des filles et que son épouse était une femme d'affaires. Aberration, vous dis-je, et petit signe d'espoir. Quelques talibans éclairés auraient-ils compris que dans un environnement qui ligote et bâillonne les femmes, il n'était pas inutile de leur permettre d'entrevoir un coin de ciel et quelques raisons pour ne pas sombrer, débarquer dans les locaux de la radio invisible de la rue car entouré de murs protégeant un jardin et un bâtiment lumineux aux allures de l'Ops est un baume pour l'humeur, car la capitale afghane n'est guère souriante. Il règne dans les rues une espèce de gravité, contrainte même au marché, même au bazar, même dans le regard des jeunes hommes qui se donnent de grandes bourrades jusque dans la posture de ce vieil Hazara à barbe blanche qui manque de se faire écraser une cage d'oiseaux à la main.
0: De leur partenariat de défense à travers des activités de coopération récentes telles que l'exercice Pouk-Pouk 2026 qui réunit des ingénieurs militaires des forces de défense de Papouasie-Nouvelle-Guinée et des forces de défense australiennes pour moderniser les infrastructures de la caserne d'Igam à Laye. Une mission menée par les forces de défense de Papouasie-Nouvelle-Guinée pour transporter des fournitures médicales essentielles aux communautés du CEPIC occidental. Des opérations de levée hydrographique menées par le HMAS Lewin en partenariat avec l'élément maritime des forces de défense de Papouasie-Nouvelle-Guinée et la participation des deux aéronefs de la force de Papouasie-Nouvelle-Guinée à l'exercice Pitch Black 2026 du mois dernier.
1: Mesdames, Messieurs, c'est la fin de notre journal. Merci de votre attention. Passez une excellente soirée, toujours en compagnie de la RDK.

0: tous fait à un certain moment de notre vie une interview avec Maki Wea. Donc merci pour ce bel hommage ce matin de 8h à 9h. Bonjour Kenji, Boyou le pays, merci d'être à l'écoute.
1: Oui, bonjour Nina. Oui, ça fait drôle d'écouter tous ces témoignages qui concernent Mouma Maki. Et puis, ceux qui l'ont connu, qui ont partagé des moments forts avec lui, tout comme nous d'ailleurs, aussi à la radio, on a partagé des moments forts avec lui. Et c'était quand même très touchant, les témoignages de ce matin.
0: C'est normal, un grand pacificateur. Et puis celui qui n'avait aucune barrière, qui pouvait aller vers le jeune comme le vieux, et les différentes personnes, des différents groupes ethniques habitant ici dans notre beau pays Kanak. C'était quelqu'un qui était ouvert, qui avait une beauté de cœur. Donc encore une fois, on sait que ce matin, il est parti pour aller se reposer du côté de son île natale. C'est un bon voyage et bon repos.
1: Le bateau a été avancé à aujourd'hui.
0: Oui.
1: Il devait partir demain. Et puis, vu les conditions météo, donc c'était plus préférable que le bateau parte aujourd'hui, parce que peut-être demain il sera bloqué. Et ça, c'est selon les conditions météo, parce que ça souffle énormément en mer.
0: Tout à fait.
1: Donc voilà, une autre émission, la boîte à partage, émission où l'on vous partage des infos, où l'on vous partage des événements. Et moi, j'ai une info à partager avec toi, Nina, et puis avec nos auditrices et nos auditeurs, pour commencer cette émission. Alors, l'antenne du Conservatoire des Arts de la Nouvelle-Calédonie a le plaisir de vous inviter à la seconde audition de ses élèves. Le mini-concert se tiendra samedi 29 août de 17h à 19h sous le chapiteau au champ de foire de Pointe-Bout, et l'accès est libre et gratuit.
0: Et ça, c'est toute la journée ?
1: C'est l'après-midi à partir de 17h jusqu'à 19h. Le samedi 29 août, samedi prochain.
0: D'accord. Alors, une information aussi à partager avec vous, c'est la vente en épicerie ambulante, la solidarité au cœur des quartiers, et c'est l'épicerie ambulante de la société Saint-Vincent de Paul qui donne rendez-vous tous les mercredis de 8h à 10h à Caméré 2000 et de 10h à 12h. Donc à Caméré 2000, vous avez encore une heure pour pouvoir aller faire vos achats, et du côté de Tindu, de 10h à 12h. Dans le même temps, il y a l'opération Trocanette qui continue avec des canettes que vous emmenez. Eh bien, il y a des échanges de bons alimentaires. Donc si vous avez 10 kilos de canettes, vous avez un bon de 1000 francs. Ce bon alimentaire est à utiliser évidemment auprès de l'épicerie ambulante. On devrait avoir Madame Go de l'autre côté du fil, parce qu'on l'a eu, ça remonte à 5 minutes, et elle nous disait qu'elle était prête à venir nous parler des différentes actions. Alors on l'a en ligne. Elisabeth Gobou, vous êtes directrice de l'association Saint-Vincent de Paul. Je parlais de cette opération Trocanette, c'est bien ça. On emmène 10 kilos de canettes qu'on a ramassées ou qu'on a tout simplement récupéré après avoir fait un petit after. Et puis, si on atteint les 10 kilos, vous remettez à la personne qui vous emmène les canettes un bon alimentaire à utiliser auprès de l'association de l'épicerie ambulante. Hein. C'est ça, madame?
2: Voilà, alors.
0: Bonjour.
2: Alors, bonjour. Alors, donc, je suis présidente de Saint-Vincent-de-Paul et non directrice.
0: Merci.
2: Je ne suis pas salariée.
0: Merci de rectifier. Il faut toujours rectifier quand on fait une petite erreur à l'antenne. Merci.
2: Alors, présidence, c'est bénévole.
0: D'accord.
2: Alors, vous parliez du Trocanette qui a été mis en place en octobre 2025. Voilà, et donc le Trocanette, je crois que vous avez tout dit, c'est-à-dire qu'on s'est rendu compte que les gens, ils devaient être acteurs de leur alimentaire.
0: Mmh.
2: Et donc, on leur demande de ramasser des canettes. Donc, il y a une double action, environnementale et sociale, puisque avec les canettes qu'ils ramassent, nous avons un partenariat avec une maison de la place qui nous rachète nos canettes. Nous, on rajoute aussi au kilo. Voilà, ce qui fait des bons. Au bout de 10 kilos, vous avez 1000 francs de bons d'achat que vous pouvez dépenser dans nos épiceries solidaires.
0: Et est-ce qu'il marche ce dispositif, cette opération? Oui. Est-ce que ça a pris depuis 2025?
2: Ah oui. Alors ça marche très très bien. On se rend compte qu'il y a énormément de gens qui n'ont pas de pièces, qui n'ont pas d'argent et qui sont absolument ravis de faire ce genre de choses. Et je dois dire aussi qu'il y a la partie solidaire. C'est-à-dire même si vous n'avez pas besoin de denrées alimentaires, vous pouvez très bien ramasser des canettes. Ça va être mis dans une autre poche, si vous voulez. Et là, ça sera solidaire, ça sera pour les gens, ça servira aux gens qui peuvent pas ramasser. Les personnes âgées, les personnes handicapées. Et là, on peut émettre des bons aussi avec ce que nous avons récolté solidairement.
0: Quelle que soit la canette, hein, donc on sait que...
2: Alors, c'est des canettes en aluminium, hein, les petites canettes, il y en a plein en Nouvelle-Calédonie.
0: Tout
2: en
0: à fait,
2: en a plein,
0: dans on confirme. On confirme. Alors, merci d'avoir répondu à notre invitation sur la boîte à partage. Vous êtes avec Kenji du côté de la régie et moi-même Nina, Elisabeth, pour vous poser ces quelques questions. El Presidente, excusez-moi, j'ai fait une petite erreur tout à l'heure. Vous allez bien? Ça, c'est important aussi de vous le demander, parce que c'est un engagement bénévole que vous faites auprès des personnes qui, de temps en temps, rencontrent des coups durs. Donc, est-ce que ça va? Est-ce que la présidente de l'association Saint-Vincent-de-Paul se porte bien?
2: La présidente de l'association va bien. C'est vrai qu'il faut avoir le cœur à l'ouvrage. Il y a beaucoup de choses à faire. Donc, on essaye d'innover dans des projets comme les canettes, comme la laverie sociale, comme l'épicerie ambulante. On fait différentes actions. On a plein d'idées pour essayer d'aider au mieux les gens.
0: Et tout à fait, vous avez amorcé sur ce nouveau bébé solidaire, hein, c'est la laverie sociale. Parlez-nous-en, parce que ça, c'est quelque chose de tout nouveau, de tout récent, ça.
2: Oui, alors ça c'est en train de sortir, hein, ça sort, ça sera vraiment effectif à partir du 1er septembre. On a mis tout en place, ça y est, tout est en place. En fait, on a deux épiceries solidaires, celle de Vallée du Tir et celle de Boulary, et on a décidé de les faire grossir effectivement avec un coin café et avec une laverie sociale. Alors pourquoi une laverie sociale? Parce que depuis les émeutes, il y a beaucoup de gens perdu un tas de choses, des gens qui travaillent, et on sait tous que l'électricité, tout ça, c'est cher. Donc, en fait, nous, on a décidé de faire cette laverie sociale pour les personnes les plus démunies, c'est-à-dire les gens handicapés, les seniors, les gens qui pointent comme demandeurs d'emploi, les femmes monoparentales, voilà. On est ce type de gens, c'est pour ça que c'est une laverie sociale.
0: Alors, les seniors, c'est à partir de plus 60 ans ?
2: 65 ans.
0: 65 ans. Et les familles monoparentales, quel que soit l'âge des enfants, à la maison ?
2: Alors, les familles monoparentales, c'est les enfants avec deux enfants de moins de 12 ans.
0: Ok.
2: Alors, tout ça, tous ces critères, bien évidemment, ça paraît un peu drastique. Mais quelque part, on peut pas servir tout le monde.
0: Et c'est sûr.
2: Donc là, on est obligé de mettre certains critères pour les plus démunis.
0: Ok. Combien de machines à l'actif qui vont commencer à ronronner dans ces deux laveries solidaires?
2: Alors, il y aura trois machines à Vallée du Tir et une sécheuse, un dryer. Et à Boulary, c'est juste une machine pour le moment. On commence juste avec une machine et un dryer pour le moment.
0: Donc c'est lavage et c'est sage avec une petite participation ou quelque chose de carrément.
2: Oui, voilà, on demande 500 francs.
0: Ok.
2: Pour 5 kilos.
0: Oh là.
2: 5 à 8 kilos, oui.
0: Voilà. Je pense, Madame Gau, que ça va se précipiter devant les portes de Saint-Vincent-de-Paul, hein, quand même.
2: Ben écoutez, j'espère, parce que on est là pour ça, pour aider les personnes justement qui peuvent pas laver leur linge, qui peuvent pas voilà, c'est la dernière idée qu'ils viennent mettre.
0: Ah, très belle idée. Est-ce qu'il y a un petit conseil à partager avec les auditrices et les auditeurs qui nous écoutent, même si ces deux laveries solidaires sont implantées à VDT et du côté de Boulari, c'est les auditeurs qui nous écoutent, les auditrices, les auditeurs qui nous écoutent. C'est bien ça, c'est les personnes qui ont les critères que vous avez soulignés il y a quelques instants. Ça risque de se devenir de manière assez importante vers vous, puisque même quand on a une machine qui tombe en panne, c'est pas évident d'en racheter une tout de suite, hein. Donc vous avez des petits conseils à donner comme ça, pas d'attente.
2: Déjà je vais rappeler peut-être les horaires. Mm-hmm. Je vais peut-être rappeler les horaires, hein. À partir du 1er septembre, on va ouvrir l'épicerie solidaire, donc avec la laverie sociale tous les jours, alors que là celle de Vallée du Tir, alors que là elle était ouverte que le mercredi et le vendredi. On va l'ouvrir tous les jours du lundi au vendredi. Lundi au vendredi, entre 9h et 14h.
0: D'accord.
2: Voilà. Et celle de Boulari, elle était ouverte une fois par semaine. On va l'ouvrir deux fois par semaine, le mardi et le jeudi, de 8h à midi.
0: Ok. Ok, et évidemment.
2: Voilà, donc il faut venir, il faut le temps du cycle de la machine, à peu près 40 minutes, hein, c'est à peu près le cycle de la machine. Et puis, il y a plein de petites choses à découvrir chez nous, hein, donc voilà, il y a de l'alimentaire, mais il y a aussi quelques meubles, quelques vêtements, plein de choses à fouiller.
0: Comme ça, les gens ont la possibilité de chiner en attendant la fin du cycle lavage et
2: voilà, c'est ça. Et nous venons de lancer aussi 3 kilos de vêtements pour 100 francs. Donc, mais là, c'est pas trié. Les gens regardent dans les grandes cages et prennent ce qu'ils ont envie. 3 kilos, 100 francs.
0: C'est intéressant.
2: 3 kilos, vous avez pas mal de linge déjà.
1: Ah, c'est beaucoup, 3 kilos.
0: Ah oui, oui, oui. Donc là, ça a commencé cette semaine.
2: Alors, la laverie a...
0: C'est le 1er septembre.
2: A commencé, effectivement.
0: Ok.
2: Ça commence que... Là, c'est pas encore ouvert tous les jours. À partir du 1er septembre, ça va être ouvert tous les jours à Vallée du Tir.
0: Et les 3 kilos de vêtements de textiles pour 100 francs, l'opération a commencé?
2: Oui, ça a commencé aussi cette semaine.
0: Ok. Il y a une date à marquer, c'est le 17 septembre.
2: Le 17 septembre.
0: On vide nos placards et tout ça, et là également, c'est une vente qui va se faire du côté des différents vestiboutiques de Saint-Vincent-de-Paul. J'ai vu passer ça, je vous avoue, j'ai scrollé un peu. Et puis, est-ce que vous confirmez cette actualité ou pas?
2: Alors, le 17 septembre, là, je n'ai pas... Ça me dit rien.
0: Ah bon, okay.
2: À partir du 1er septembre, il y a beaucoup de choses mises en place.
0: Ok.
2: Mais le 17 septembre, ça ne me dit rien de spécial. Alors,
0: ok.
2: Que je mets, mais je vois rien, non.
0: C'est possible de.
2: C'est le 17 septembre.
0: C'est possible.
2: C'est vraiment le 1er septembre qu'on met ça tout en place. La réouverture journalière de l'épicerie de Vallée du Tir, celle de Boulaverie deux fois par semaine. Et puis autrement, vous avez aussi l'épicerie ambulante qui passe à Caméré 2000, et qui passe à Tendu. Donc à partir d'aujourd'hui, nous avons eu des autorisations pour nous poser et vendre à tout petit prix nos produits. On fait du troc également, et il y a le troc canette également en place avec les bons.
0: La société Saint-Vincent-de-Paul envisage de faire ça dans les autres quartiers si, bien entendu, il y a suffisamment de bénévoles ou on oublie.
2: Alors là, vous faites rebondir sur quelque chose de très important, c'est la ressource humaine. Donc effectivement, nous manquons de bénévoles et je fais un appel aux bénévoles. Parce que bien évidemment, on a envie de déployer ça dans d'autres quartiers, mais il faut les bénévoles pour tenir le petit camion. Et pour le moment, j'en ai 3, donc c'est pas suffisant.
0: D'accord. Donc là, et Madame Elisabeth Go, on appelle la société Saint-Vincent de Paul et puis on se pose 5 secondes autour, enfin quelques minutes autour d'un café et puis les gens vous donnent les créneaux où ils ont du temps libre à donner auprès de l'organisation Saint-Vincent de
2: Paul.
0: Voilà,
2: c'est ça. Même une demi-journée par semaine, c'est déjà super.
0: Ok.
2: Généralement, c'est le matin qu'on travaille.
0: D'accord, je vous remercie. Il y a d'autres actualités, collecte, il y a une collecte aussi qui va...
2: Alors, on fait des collectes.
0: Ok.
2: Oui, tous les ans, on fait des collectes alimentaires et on fait une collecte à l'église également. Donc, il y aura ce week-end des collectes dans les églises au profit de Saint-Vincent-de-Paul.
0: Et là, on donne ce qu'on peut donner.
2: Bien évidemment. Mais je sais que les Calédoniens sont très généreux.
0: Et la collecte alimentaire, donc ça, la collecte de dons financiers, c'est ce week-end devant les églises, donc dimanche particulièrement, ou samedi-dimanche ?
2: Samedi-dimanche, oui, voilà. Samedi-dimanche, c'est les prêtres qui vont s'occuper de ça, qui vont le dire à leurs fidèles.
0: Mmh. Et la collecte alimentaire va se faire, il y a une date ?
2: Alors la collecte alimentaire, c'est vers le mois de novembre.
0: Et vous n'hésiterez surtout pas, Madame Elisabeth Go, de revenir vers nous. On vous contactera pour faire un peu de communication. Vous êtes la bienvenue sur la boîte à partager.
2: Merci beaucoup de votre soutien.
0: Et la bienvenue aussi sur les différents créneaux proposés par Radio Djido pour venir faire votre communication sur toutes les actions solidaires que la société Saint-Vincent de Paul organise. Merci de votre réactivité et d'avoir dit oui à l'invitation aujourd'hui.
2: Merci beaucoup à Radio Djido. Merci
1: à vous.
0: Vous avez un petit mot à dire pour terminer ?
2: Eh bien, c'est ce que j'ai dit tout à l'heure. S'il vous plaît, faites du bénévolat, venez nous rejoindre, on a besoin de vous.
0: À bientôt.
2: Merci.
0: Au revoir.
1: Merci.

0: Et on est sur la boîte à partage. Alors, on a parlé de ces actions de solidarité avec la vente en épicerie ambulante hein, de 8h à 10h du côté de Carméré 2000 et de 10h à 12h du côté de Tindu. On a pu avoir toutes les infos également par rapport à toutes les actualités solidaires avec la présidente de l'association Saint-Vincent de Paul. Et dans un contexte de grande précarité sociale liée aux conséquences eh bien, de divers facteurs, hein, certaines familles rencontrent des difficultés croissantes pour subvenir à leurs besoins. Le CCAS de Dumbéa a décidé de se mobiliser à travers un dispositif d'urgence d'aide alimentaire qui vise à apporter un soutien concret aux administrés les plus vulnérables. Donc ça a été lancé en début 2026 et ça connaît eh bien une progression auprès des personnes qui viennent chercher eh bien de l'aide. Donc ce sont déjà 861 foyers qui sont accompagnés et pour remplir les conditions de l'octroi de l'aide, il faut être majeur, résider à Dumbéa depuis plus de 6 mois, ne pas dépasser le plafond des ressources mensuelles évidemment qui s'élève à 96 000 francs. C'est pour aider les plus vulnérables dans la limite d'une demande par personne renouvelée une fois sous réserve de la transmission des justificatifs demandés et dans la limite des crédits disponibles. Donc là c'est un petit bon financier, c'est ce qu'on dit hein, c'est un petit bon hein, c'est ça qui est Kenji hein, quand il y a le bon alimentaire et puis il y a le petit bon où on peut aller faire des courses dans un magasin partenaire.
1: Oui. Ok. C'est ça.
0: Ok.
1: On dit, on dit aussi bon alimentaire.
0: Ah d'accord.
1: Oui.
0: Ok. Ok. Donc on va parler miam miam. Elle a caïcaï.
1: Aïe, aïe, aïe, aïe.
0: Ah bah oui. Oui, et parce qu'on a une petite communauté du côté d'Yahoué qui, là aussi, pour arrondir les fins de mois, eh bien, organise leur petite vente pas très loin de chez eux. Donc, on a une auditrice à l'antenne. Bonjour. On va juste te demander de te présenter, nous donner ton petit prénom.
2: Bonjour, je m'appelle Sacha.
0: Ok. Tu t'appelles, ça a coupé.
2: Je m'appelle Yonita.
0: Alors, Yonita.
1: Yonita.
0: Ok. Vous avez commencé depuis quelques semaines déjà pour pouvoir vous faire un peu de pièces, un petit marché pas très loin de la maison. Ça se passe où exactement?
2: Ça se passe juste devant le groupe scolaire de Yahoué.
0: Ok, dans le fin fond, là-bas.
2: Voilà.
0: Ok. Donc vous avez mis...
2: Dans l'espace, notre espace, on a un laitier qui est reconnu de loin et on s'est mis là, un peu à proximité de la route, mais plus vers la petite communauté, quoi.
0: Voilà. Et sous le laitier, comme ça, vous êtes abrité du soleil et abrité de la pluie. Alors vous avez mis les petites tables déjà en place ce matin, parce que vous faites ça tous les mercredis, c'est ça, hein?
2: L'idée, c'est de maintenir tous les mercredis. Donc là, est notre cinquième mercredi.
0: Pas mal.
2: Voilà.
0: Ok. Alors, qu'est-ce que vous proposez? On est mercredi, donc on approche hein, à grands pas l'heure du repas de midi. Qu'est-ce que vous proposez pour les personnes qui n'auraient pas envie de faire la cuisine aujourd'hui?
2: Alors aujourd'hui le menu c'est à base de manioc hein. Donc kiboro au manioc avec les choux canac. Dans les barquettes il y en a 6-500 francs fait par les nièces. Ensuite grand-père grand-mère ils font toulouk au poulet.
0: Ya.
2: 300 francs le toulouk.
0: Oh ça va.
2: Et moi je fais un peu de citron, au lait de coco et puis un petit lap-lap manioc avec la crème de coco dessus. Et la boîte de viande de chez nous, bien sûr. Hein.
0: C'est ça aussi.
2: Voilà le menu d'aujourd'hui. Et des gâteaux pour le goûter, puisque nous restons jusqu'à parfois 17h. Hein.
0: Ok.
2: Voilà, les ventes, on n'est pas pressés, ils n'osent pas, ils s'aiment. Et ça nous a bien aidé. quand même.
0: Voilà. Alors, Yunita, ça fait déjà 5 semaines. Est-ce que ça y est, ça commence à prendre? Est-ce que les gens savent que vous faites votre petit marché de plats de, bah, du côté du Lecce, là? Est-ce que les gens commencent à venir acheter? Est-ce que... Parce qu'il me semble que mercredi dernier, il y avait des achats à la chouchoute.
2: C'est ça.
0: Kenji, elle est en train de me regarder de l'autre côté de la vitre. Elle est, ça y est, elle n'en peut plus, elle.
2: C'est donc, surprise, moi, je fais de bouche à oreille. Le mardi, je vais voir qui je connais. Mm-hmm. Ça se passe comme ça. Et ils arrivent. Ah. On a quand même 10 personnes par mercredi.
0: C'est pas mal.
2: Puisqu'on n'est pas encore en quantité de nos barquettes. Vous comprenez, on commence petit, quoi.
0: Voilà, voilà.
2: Et après, l'idée, c'est de pouvoir faire de la quantité, et puis toujours à bas prix, hein. Et les produits du jardin de Yahweh aussi. Voilà.
0: Alors, il y a quoi? Qu'est-ce qu'on peut retrouver aussi?
2: Les produits, c'est les chouchoutes. Mmh. Il y a les citrons, les pamplemousses. Voilà, plantés par mamie. Et puis après, on s'organise aussi entre nous. On fait tourner notre petit 100 francs à chacun de nous, quoi.
0: Oh, les pour la, voilà, pour la dynamique.
2: On se donne la main.
0: Voilà, ben, on dit aux auditrices et aux auditeurs, si vous êtes aux alentours ou même si vous nous écoutez... Yunita parlait ce matin de ce petit marché qui se fait du côté du groupe scolaire de Yahweh. Et si vous avez la flemme de manger toujours le nem ou voilà le casse-croûte et que vous avez
1: le pain pâté,
0: voilà, et, ouais, c'est ça, on connaît bien nous le pain pâté. Hein. Ben moi je vais voir s'il y a moyen de choper une petite voiture par là puis aller,
1: ouais,
0: hein, pas mal, hein,
1: pas mal, ça.
0: Ouais. Et puis, oui, on viendra vers vous. Donc, les personnes qui n'ont pas envie de cuisiner, mais qui ont envie de manger chaud, ça se passe du côté de où l'on vous l'a indiqué, donc du côté de Yahweh. Est-ce qu'il y a besoin de passer le numéro de téléphone ou c'est bon? On fait ça à la cool, on se casse pas la tête, les gens, ils vont arriver. S'il y a, il y a, s'il y a plus.
2: Bon.
0: Ok, on fait comme ça.
2: Que ça passe bien le message, hein.
0: Ben, merci d'avoir répondu aussi à l'invitation de la boîte à partage. Et là aussi, la petite communauté, n'hésitez pas, si vous faites autre chose, ben, vous appelez Gido. Nous, on se fera un plaisir de relayer.
1: Ah oui, tout
2: merci,
1: à fait.
2: Merci, Nina.
0: Allez, Pélienne.
1: Merci.
2: Pélienne, c'est pas...
0: Oh, les... On balle vers là-bas, quoi.
1: Ah, mais carrément. Ah oui. Ah oui, oui, oui, oui, oui, oui, oui, oui, oui, oui. Parce que franchement,
0: ah, ouais, hein,
1: au prix que ça coûte,
0: oui,
1: ça vaut le coup.
0: Ça reste, hein, quand même assez abordable.
1: C'est raisonnable. Ouais. En plus des symbolos. Oh.
0: Bon, on va y aller parce que je pense que là, les personnes nous écoutent.
1: Okay.
0: Et puis, comment
1: on décroche.
0: Comment je t'ai vu aller vers la porte? On n'a pas fini la boîte à partage, il reste encore quelques minutes. On a aussi ce mercredi, alors il vient d'arriver de Moindou, il vend ses fruits de mer du côté du marché au gros. On fait de la pub, hein, pour, mm-hmm, pour aider, eh bien, toutes les personnes qui se lancent comme ça. J'ai vu que du côté de la vallée du Tir, le samedi, il y a un petit marché qui est en train de se monter aussi. Merci à vous toutes et à vous tous de planter vos chapiteaux, puis de découler vos produits, comme ça nous permet à nous qui sommes en proximité, pas très loin, on peut aller faire nos petits marchés. Là, il y a un pêcheur qui vend ses crabes 1300 francs le kilo. Je sais pas si c'est abordable ou pas. En tout cas, c'est de 9h à 15h. Il accepte l'échec, vachement organisé, hein, le frangin là. Il accepte l'échec, la carte bancaire, et bien sûr, vous venez aussi avec, si vous avez de la maille, de la caillère, n'hésitez
1: qui
0: pas.
1: Qui alourdit votre portefeuille, voilà, qui alourdit vos poches.
0: Ben, c'est l'occasion de se faire une bonne marmite de crabe au curry ce soir. Voilà, voilà, voilà. Je sais pas, t'as d'autres infos? Mais non, voyons. Est-ce qu'il y a d'autres petites infos à partager?
1: Non, j'ai pas d'infos, Nina, mais par contre, une petite histoire drôle.
0: Allez,
1: hein,
0: allez.
1: Alors, c'est un vieux fermier qui écrit une lettre à son fils qui est en prison. « Mon cher fils, cette année, je ne pourrai pas planter mes pommes de terre, car je suis incapable de labourer tout le champ tout seul. »
0: Je la connaissais.
1: « Je sais que si tu étais ici, tu viendrais m'aider. » Et son fils qui lui répond « Papa, surtout ne touche pas au champ, car c'est là que j'ai caché l'argent que j'ai volé. La police intercepte la lettre. Le lendemain, les policiers retournent entièrement le champ à la recherche de l'argent, mais ils ne trouvent absolument rien. Et le jour suivant, le fils écrit encore à son père, « Maintenant, papa, tu peux planter tes pommes de terre, c'est tout ce que je peux faire pour t'aider depuis ma cellule. »
0: Parce que y a eu donc de la fouille qui s'est faite.
1: Voilà.
0: Ah, ben nous, on a commencé un champ, je pense que je vais faire ça aussi. Je vais trouver une astuce pour qu'on vienne régulièrement tourner la terre. Alors moi j'en ai un, Kenji, pour qu'on termine dans la bonne humeur. Je l'ai fait la semaine dernière quand tu étais en congé, mais bon, à tout seul. Hein, je pense que tu sais, quand il manque une fée, ça prend pas trop.
1: Oui.
0: J'ai plus le nom du boug, comme on dit chez nous, du côté de là-bas. Mmh. En tout cas, le gars. Et puis, il part en fête, comme on part en fête le vendredi. Ou voilà, il se dit, allez, je vais faire un petit coup de fête. Il n'y a pas de raison. Et lui, il n'a pas rencontré modération. Donc, il ne sait pas qui est cette personne. Et du coup, tu sais, des fois, tu t'éloignes. Tu as un peu l'esprit de l'aventurier. Tu as envie d'aller voir, tiens, qu'est-ce qui se passe un peu plus loin. Et il quitte son groupe. Et le groupe, il continue à avancer. Donc, il quitte le groupe. Et puis, au milieu de la soirée, il est passé où ? Alors, je donne un nom comme ça au hasard. C'est fictif, hein, ce que je raconte. Mm-hmm. Enfin, non, c'est pas fictif. Mais le président.

0: balle, mais pas ça, mais balle.
1: Et à un moment, ses potes, ils se sont retournés vers lui et bon, évidemment, le chien, c'est moi qui le rajoute parce que ça se passe en Alsace ou dans un pays comme ça. Et voilà, Paul a été retrouvé, mais pendant qu'il était en train de voir Paul, il se rendait pas compte qu'il s'appelait lui.
2: Et c'est lui, Paul.
1: Et c'est ses poteaux, en fin de compte, qui ont reconnu sa voix. Et puis ils ont dit, mais voilà lui là. Voilà, donc c'est vrai que ça prend mieux quand on est deux, hein.
2: Oui.
1: Je vous souhaite une bonne fin de journée.
2: Merci,
1: à vous
2: Nina.
1: Toutes et à vous tous. Merci à toi pour la bonne humeur. Prenez soin de vous, des uns, des autres, et à bientôt sur la boîte à partage. Merci,
2: yes.
1: Kenji.
2: Yes, olé.
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2: Et dans quelques instants, eh bien, ça sera l'ami Jeannie que vous allez retrouver pour votre émission Freedom, message dédicacé SMS sur le 3002. Quant à nous, on se retrouve demain matin, Hélène McCain, ouverture d'antenne à 5h45. Prenez soin de vous, prenez soin de vos proches, et Hélène y est.

Il est 9h58, 10 secondes. C'était la boîte à partage avec Kenji et Nina, notre amie. 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
1: Monsieur Rémou, merci beaucoup, Karil, d'avoir démarré, d'avoir ouvert cette émission Parole des jeunes, par les jeunes, pour les jeunes. Avec ces quelques mots, nous allons bien dire, on a l'habitude de dire ici, bienvenue chez vous, ici en pays Djoubé à Kapoumé. Et puis nous avons l'honneur et le plaisir de vous accueillir dans nos studios, parce que cette jeunesse-là que vous représentez, une jeunesse qui a besoin de s'exprimer, puis de partager aussi une vision. Une vision, nous allons l'aborder cet après-midi, une vision de l'océan portée par une jeunesse à travers un collectif. L'angle d'attaque, c'est que nous allons parler effectivement face, quand il y a eu l'abattage des requins, vous vous êtes mobilisé à travers le collectif, vous allez en parler. Mais d'abord, vous-même, votre engagement, vous êtes enseignant, on a entendu votre voix, vous êtes au milieu dans le monde de l'éducation sur une valorisation du patrimoine linguistique, mais en même temps, une volonté de transmettre à la nouvelle génération, une nouvelle jeunesse qui est en train de monter pour nous au niveau de la radio. En tous les cas, c'est l'objectif de cette émission. Tu interviens dans le cadre de ce collectif-là, mais à travers cet espace, il y a cette volonté-là de permettre à la jeune génération de dire qu'il n'y a pas de hiatus, qu'il n'y a pas de contradiction entre notre tradition et avec la modernité. Mais il y a un juste milieu, il y a quelque chose qu'il faut trouver. Donc en tous les cas, merci d'avoir introduit. Et puis la parole maintenant est à vous à travers le collectif. Comment est-ce que tu penses le proposer avec nos auditeurs ce matin? Mais peut-être avant cela, je voudrais m'excuser pour l'équipe, les jeunes du RSMA, qui ont préparé aussi quelque chose pour aujourd'hui. Je leur propose que mercredi prochain, on va donner les témoignages des jeunes, que ça soit du côté de Poum et puis que ceux qui ont été enregistrés à Koumak. Donc on vous propose de diffuser cette émission-là que nous avons préparée avec les équipes du RSMA. Nous le proposerons mercredi prochain pour démarrer le mois d'avril. Mais tout de suite, nous sommes avec le collectif. Est-ce que je prononce bien Nimiekan?
0: Oui.
1: Le mot
0: Nimiekan, c'est le terme utilisé lorsque l'on présente son geste de bonjour, lorsqu'on arrive dans un lieu qu'on ne connaît pas ou un nouvel environnement. Et Nimiekan, ça veut dire les esprits des ancêtres. Et c'est pour ça que nous nous sommes levés contre effectivement ce qui s'est passé en fin février, début mars, la campagne de prélèvement et d'abattage des requins ici en province sud, orchestrée par la mairesse et la présidente de la province sud. Nous nous sommes réunis jeunes de Djoubé à Kapoumé, d'Île-des-Pins, de Conception et de Païta, moi-même, pour justement manifester et surtout aussi conscientiser sur cet affront que ont orchestré les institutions envers notre culture, c'est-à-dire l'abattage des requins ici en province sud. Et nous nous sommes retrouvés autour de ce mot-là, Nimiekan, que j'insiste sur le fait que ce n'est pas un mot à prendre à la légère. On en a réfléchi longtemps avant de le mettre sur la place publique, mais il fallait le faire. Il fallait interpeller les personnes qui comprennent ce mot et qui sont les personnes désireuses de comprendre la portée spirituelle de ce mot. Et voilà, c'est pour ça que ce mot est remonté jusqu'à le collectif Nimiekan.
1: Vous êtes allé jusqu'à aller plus loin à travers vos banderoles, vos messages, toujours l'utilisation de cet support linguistique, mais en même temps qui sert de lien, non pas seulement nous les visibles, mais à cette dimension pour dire nous ne sommes pas tout seuls. Il y a cette dimension-là qu'il faut respecter aussi.
0: Alors sur la banderole, on a trois slogans. Le premier en Ndjoubéa. Le Ndjoubéa, pour que je rappelle, c'est la langue parlée de Yaté à Ounia en particulier, et à Païta, dans les tribus de Païta, parce qu'à Yaté, il y a le Nanoumin et le Nakwenye qui est parlé à l'île des Pins. Donc voilà un peu la richesse linguistique de notre pays. Donc le premier slogan, c'était « Kete vevri remu kateva nimiekan ». Ça veut dire « Nous nous faisons petits devant les esprits des vieux ». Donc voilà aussi, comme disait le présentateur, cette volonté de montrer notre allégeance envers les espèces ancêtres, comme on aime bien les appeler dans notre collectif, pour inciter et pour souligner le fait que ce sont des ancêtres, pas juste des totems. Pourquoi ? Parce qu'ils apparaissent dans les discours généalogiques, dans certaines familles et certains clans du bord de mer, que ce soit ici en pays d'Oubert, mais aussi dans les 8 autres aires coutumières du pays. Ensuite, nous avons aussi un autre slogan en Nakwenye, la langue qui est parlée à l'île des Pins. Et je ne saurais pas le dire correctement pour pas froisser les locuteurs et locutrices, mais la traduction c'était « Vous êtes qui pour tuer nos vieux ?»« Vous êtes qui pour tuer le vieux ?» Voilà, c'est pour montrer notre mécontentement. Les personnes qui étaient là dans le collectif ont voulu vraiment marquer ça pour dire que c'est vraiment tabou, c'est vraiment un affront à notre ADN. Cet ADN qui fait que nous sommes liés avec notre environnement et notamment avec les espèces ancêtres. Et ensuite, en français, ce qui est intéressant à dire, c'est que nous avons essayé de homogénéiser l'esprit du message en disant « Mes origines me lient au requin ». Voilà un peu ce qui a été marqué là. Et on est parti devant la province sud nous montrer nos visages. Et surtout, je tiens à préciser que nous étions 3 avec un créateur de contenu, d'ailleurs que je salue, que nous avons invité et qui a plus de 1000 abonnés. Et la vidéo a pété les scores, j'ai envie de dire, et a fait plus de 140 000 vues et 1000 partages. On en parle encore aujourd'hui. Et c'est pour vous dire que maintenant, avec les réseaux sociaux, nous arrivons aussi à faire passer des messages forts qui nous font ouvrir les portes de quelques institutions, en tout cas, qui nous interpellent aussi.
1: Le message de cette jeunesse-là, du collectif, vous êtes aussi, qui a fait aussi l'international sur la vision kanak de l'océan. Vous intégrez cette dimension-là et vous vous mobilisez autour de cette thématique-là. Pas seulement sur le côté maritime, mais il y a un lien aussi avec le monde terrestre.
0: Alors, je pense que je vois de qui vous parlez. Cette personne, il s'appelle, c'est un garçon d'île des Pins. On ne le présente plus. Et du coup, oui, lui a apporté son expertise sur la question requin. Et nous étions heureux de travailler ensemble pour justement mutualiser nos connaissances autour de cette vision qu'on a de la société kanak, en termes généraux, je veux dire. Et évidemment, j'ai envie de dire que nous sommes liés de la montagne jusqu'à la mer. Par les sentiers coutumiers, par la généalogie aussi, et par les espèces ancêtres. Évidemment que, à travers la langue, nous nous reconnaissons entre nous, de la montagne à la mer, et j'ai envie de dire que toutes les rivières rejoignent la mer au pays, quoi. C'est ça que, aussi l'image qu'on voulait dire. Voilà. Mmh.
1: Voler sensibilisation, cette sensibilisation sur le patrimoine, en empruntant le chemin de ce patrimoine linguistique, on dit sensibilisation, valorisation du patrimoine linguistique. Pour vous, ce message-là, cette mobilisation-là ne s'arrête pas là?
0: Oui, il ne s'arrête pas là. Tout d'abord, je voudrais présenter mon humilité face à tous les locuteurs et locutrices de cette langue, le Nandjoubéa, pour lesquels nous apportons une volonté profonde à sa préservation, parce qu'il n'y a plus beaucoup de locuteurs. Et dans la pratique langagière des foyers de Païta et des régions où l'on parle, on constate que la nouvelle génération ne la produise plus, ne la pratique plus comme on aimerait qu'elle soit pratiquée. Et nous, sur le volet linguistique, nous voudrions apporter l'éducation, la transmission, c'était le mot que je cherchais, la transmission pour les futures générations, mais surtout leur faire prendre conscience que la langue est très importante dans la conception du monde. Il y a plus d'une trentaine de langues kanak, officieusement, et il y a 30 manières de voir le monde ici au pays. Et quand les jeunes comprendront que le français, c'est une langue, le Nandjoubéa en est une autre, et deux grilles sont interposables, on va dire, grilles de lecture, j'entends. Donc, dès que vous allez avoir les codes pour comprendre le monde dans lequel on vit, la langue, c'est complètement opposé au français, sans faire de comparatisme béa. Mais je veux dire que se mettre dans la peau d'un garçon Nandjoubéa, le meilleur moyen, c'est de comprendre comment la langue fonctionne et de la parler. Mais déjà de la comprendre, l'analyser, c'est déjà rentrer dans la peau d'un garçon Nandjoubéa.
1: D'où effectivement l'importance de préserver dans cet espace-là, là où nous sommes, c'est de pouvoir encourager la pratique pour permettre à ceux qui sont ici de connaître, mais en même temps, on a fait l'effort d'apprendre le français, pourquoi ne pas faire ce chemin-là aussi?
0: Je rappelle, juste pour faire la petite historique, que pendant les accords de Nouméa, en 1998, il y a eu un alinéa sur les langues vernaculaires qui disait que les langues kanak sont comme le français des langues d'enseignement et ils font l'objet d'une recherche approfondie dans les institutions et dans les médias. Enfin, là je résume, en gros, nos anciens ont déjà été sensibles à cette question de préserver les langues et nos actions sur la voie publique en pleine ville, à la place des cocotiers, afficher nos langues était comme un acte de résistance, j'ai envie de dire, pour interpeller les gens, pour dire que oui, nous sommes ici à Nouméa, mais il y a aussi des langues qui persistent ici en ville, par l'intermédiaire de nous. Voilà.
1: On peut aussi saluer cette démarche-là quand il y a eu les municipales. Je pense à Dabéa, il y a eu un slogan, une devise sur le parti ceux qui ont concouru aussi aux municipales.
0: Ah, je n'ai pas.
1: Tu n'as pas fait attention.
0: Je n'ai pas fait attention, mais en tout cas.
1: Avançons ensemble.
0: Ah, c'est sur Païta, sur Païta, qui était 20 ans. Et beaucoup, moi, je suis satisfait. Ça me fait chaud au cœur de voir que beaucoup d'associations, surtout de l'agglomération de Dembéa, comme Nereka, je pense que c'est une association culturelle sur Apogoti, je crois. Et beaucoup, beaucoup d'entre eux utilisent des termes en Nandjoubéa pour avoir leur ancrage ici. Et ça, c'est beau. J'ai envie de dire que ça nous fait plaisir. Tant que cette langue peut être un pilier pour ceux qui arrivent ici dans cette ville, ben nous on est preneurs, on va dire. On va vous accompagner dans cette démarche si vous avez besoin.
1: Il y a cette dimension, tout à l'heure tu parlais de la transmission, ton engagement aussi au niveau du monde éducatif à travers les jeunes, c'est un volet qui était important aussi pour permettre à la jeune génération d'être initiée, de commencer déjà, même si c'est la responsabilité parentale, mais il y a une volonté aussi de les accompagner.
0: J'ai eu la chance, là, depuis mon retour au pays, de rentrer dans l'enseignement dans deux établissements de la province sud, où j'enseigne cette langue, le Nandjoubéa, et un peu, j'ai des heures aussi de EFCK. Et comme c'est l'actualité, j'en ai parlé avec mes élèves, et voilà, eux, pour la plupart, la majorité de ma classe, ils ont déjà ça à la maison. C'est à mon grand étonnement. Donc, c'était facile pour moi d'aborder ce sujet requin, totem, les langues. Et eux, ils ont déjà la vision, déjà. Pour la plupart, ce sont des Mélanésiens. Donc, moi, je vais plus loin avec eux dans cette campagne d'abattage, sans rentrer dans le politique ou quoi. On reste professeur, on va dire. Et je suis satisfait quelque part, malgré ce qu'on peut penser, que ces jeunes-là, ils ont encore un bagage culturel à la maison. Mais ça ne veut pas dire qu'il ne faut pas le consolider, ce panier-là. Il faut continuer à l'alimenter, j'ai envie de dire.
1: Les établissements scolaires, les écoles, que ce soit au primaire ou au collège, voire au lycée, c'est quelque chose qui peut être renforcé à l'heure où nous parlons.
0: Sur l'enseignement des langues. Oui. Alors, je constate, ou on constatait déjà alors qu'on était étudiant, qu'il y a une inégalité de traitement au niveau des langues kanak, où on est bien placé pour le dire. Nous, ici, en pays d'Ouber, nous n'avons pas beaucoup de professeurs, d'une, et d'heures pour les langues kanak, notamment le Nandjoubéa. Le Nandjoubéa, ici en pleine ville, est une langue qui est quasiment inexistante dans les institutions éducatives, on va dire. On passe par les associations, par les maisons de quartier, par les maisons communes dans les tribus. Mais à aucun moment on voit cette langue au collège ou au lycée, parce qu'après, on le sait tous, c'est une question de budget et de place. Mais je veux dire que je ne veux pas faire de victimes où nous sommes responsables de cette langue et nous pouvons nous organiser autrement pour que cette langue soit de plus en plus valorisée et qu'on l'enseigne de plus en plus. Mais oui, on est forcé de constater qu'il y a 8 aires coutumières, mais la nôtre... on n'est pas du tout visible dans les institutions. Voilà.
1: Ouais. Beaucoup de volonté, alors il faut qu'il y ait davantage de volonté institutionnelle pour pouvoir effectivement valoriser quelque chose qu'on perd, et donc une mobilisation pour pouvoir, que ce soit sur la toponymie, le nom de la rivière qui est là, on peut l'avoir le nom en français, mais inscrire aussi le nom en langue, ça participe.
0: Écoutez, juste pour faire le petit parallèle, j'ai passé 3 ans en Nouvelle-Zélande et le te reo maori, la langue des Néo-Zélandais, est obligatoire pour tous les citoyens de la Nouvelle-Zélande. Et pour ceux qui prétendent vouloir un visa résident pour y rester,

0: je veux pas qu'on homogénéise, on va dire ça, autour d'une langue, entre guillemets, officielle. Je veux que chaque région ait au moins des espaces avec des tuteurs, un groupe d'élèves, un groupe d'apprenants, on va dire, qui continuent à apprendre et surtout à vulgariser cette langue autour des supports numériques et supports artistiques aussi.
1: Mmh. Je reviens sur le message que vous portiez sur le prélèvement, le mot prélèvement et l'abattage des requins. Vous disiez aussi qu'il y a une mobilisation ici au pays Djoubert-Kapoumé, mais le requin, il n'est pas seulement stationné dans l'air Djoubert-Kapoumé, il va au-delà.
0: Reprendre les écrits qu'on avait mis avec le collectif. Alors, je veux juste lire, c'est « Dans le monde kanak, chaque être vivant, chaque composante de l'univers est interconnecté. Cette relation repose sur un principe fondamental, l'équilibre. Lorsque cet équilibre est rompu, il ne s'agit pas seulement d'un désordre écologique, nous parlons d'un sacrilège. » Donc voilà, l'abattage des 10 requins en province sud, ce n'est pas juste une atteinte à notre... plutôt c'est une atteinte grave à notre équilibre, et ce n'est pas une simple question de gestion. Mmh. C'est là, il touche à notre conception même du vivant. Mmh. Donc oui, et pour revenir à votre question, si les auditeurs entendent ce que je viens de lire... Mais je pense qu'ils seront interpellés parce que ça leur parle ici dans leur région coutumière.
1: Mmh. Ouais. Il y a quelque chose qu'il faut effectivement non seulement se mobiliser ici dans la province où il y a eu ce prélèvement et l'abattage des requins. C'est quelque chose qui concerne l'ensemble du pays. Parmi les messages que vous portez, que vous partagez, on disait tout à l'heure, il y a cette première étape-là de sensibilisation. Est-ce que par la suite, ce mouvement, ce collectif-là a d'autres objectifs pour, j'allais presque dire, cette mission, vous pensez continuer? Il y a d'autres événements que vous pensez organiser?
0: Alors, nous sommes arrivés à notre, si on comptabilise nos événements, on a fait deux grands événements majeurs, c'est-à-dire la manifestation avec un créateur de contenu devant la mairie de Nouméa et aussi à la province sud. Et c'était le 27 février. Ensuite, nous avons eu le 12 mars au Mwaka un sitting. Une mobilisation statique, on va dire, avec des prises de parole d'intervenants engagés dans des associations environnementales ou des coutumiers aussi. Et nous-mêmes aussi, on a partagé la journée avec eux. C'était vraiment convivial. Et d'ailleurs, on remercie encore tout le monde d'être venu et de nous suivre sur les réseaux sociaux. Nous avons, je profite de l'occasion, nous avons un site Facebook, Nimekan. Vous pouvez aller voir nos actualités. En ce qui concerne la suite de nos actions, nous avons pensé judicieux de laisser passer les municipales pour justement nous reconcentrer parce que ça nous prend quand même du temps, les municipales, pour ceux qui y sont engagés, et nous laisser une marge pour mobiliser les personnes descendantes des chefferies du bord de mer, mais surtout des clans de la mer. Et maintenant qu'on a propagé le message, dans nos tribus, on nous interpelle pour dire c'est bien ce que vous avez fait, et continuez comme ça, on vous suit. Et nous, on leur dit, mais on a besoin de vous aussi. Donc vous qui êtes descendants de toutes ces chefferies-là, du bord de mer, et même des clans du bord de mer, quelle que soit la région coutumière, nous allons... potentiellement vous contacter pour que vous veniez partager avec nous votre parole, parce que vous êtes les premiers concernés en fait. Mmh. Nous sommes que des porte-parole, nous, mais vous êtes les premiers touchés par cet acte de sacrilège, on va dire.
1: Mmh. Et du coup, il y a cette mobilisation-là. Quand on utilise les clans de la mer, c'est l'ensemble du pays qui est du coup interpellé.
0: On a vu ça, vous avez remarqué qu'on a fait plus de 140 000 vues avec des commentaires de tout le pays, et même en France et dans l'Océanie, de Tahiti, on a été surpris de l'engouement énorme qu'avait cette vidéo. Et ce n'était pas que des personnes de l'ère Djoubert-Kapoumé, c'était des frères des...

0: tous les 8 terres coutumières et même des autres nationalités, je pense aux Polynésiens, et qui se sont sentis concernés aussi par cette cause. Et c'est ça aussi qui fait la force de ce collectif, c'est qu'on est un collectif apolitique et un collectif citoyen qui regroupe, voilà, on va le dire aujourd'hui au micro, mais qui regroupe en particulier, avec plein de guillemets, les jeunes de Djoubé à Kapoumé. On n'exclut personne, c'est ça que je voulais dire aussi. Donc sentez-vous libre de venir nous donner la force ou de nous écrire un petit message par Messenger. Et nous, on est preneurs de toutes les bonnes volontés pour faire avancer nos actions autour de l'abattage des requins en province sud. Ouais.
1: Donc, ce travail-là de sensibilisation, essentiellement ici en pays Djoubé à Kapoumé, parce que la ville de Nouméa y est posée et organisée et autour, et on sait que dans la ville de Nouméa, nous sommes la plus grande tribu arrivant de chaque coin des 7 autres pays, venir être accueillis par le pays Djoubé à Kapoumé. Donc la mobilisation et l'appel à mobilisation, en tous les cas à travers la page Facebook de ce collectif. Donc n'hésitez pas à suivre l'appel. Je voudrais, pour on arrive presque à la fin de cette émission, la responsabilité. Comment est-ce que on parlait tout à l'heure des jeunes, comment est-ce qu'on peut dans les différents quartiers populaires soutenir, quelle forme de soutien qu'on pourrait initier pour aller dans le même sens que vous avez posé là, et puis permettre, on dit, je n'osais pas dire amplifier, mais au moins faire grossir le travail que vous faites.
0: Je pense que se réapproprier le nain Djoubé, c'est un vœu, un souhait que j'aimerais lancer là, c'est que dans les quartiers populaires de la ville de Nouméa, qu'il y ait au moins des initiations aux langues du sud, pas que le nain Djoubé, mais du sud. Parce qu'on remarque que nous sommes invisibilisés. Plus ça va, plus on est de plus en plus invisibilisés. On sait qu'on existe. Et je lance un appel aussi à tous les personnes issues de cette terre coutumière, parce que il y a beaucoup de familles qui sont issues de cette terre coutumière, de se réunir à votre niveau, au niveau familial, associatif, et de se reposer la question où sont les personnes de là, et est-ce qu'il y a un sapin, est-ce qu'il y a un cocotier près de vous qui est tabou, qui est sacré. Et par la langue, vous pourrez, je pense, trouver les réponses à vos questions. Les dictionnaires, il y a un didacticiel qui a été publié par, je le salue d'ailleurs, Fabrice Ouachali, linguiste, et l'ALK, ainsi que Marie-Gabrielle Amapou, chargée de mission à l'ALK, qui justement vous permettra d'apprendre cette langue, avec un support audio qui est sur le site internet www.djoubea.com. Donc ça, vous pouvez aussi aller vous renseigner vous-même. Donc voilà, je pense que la cause requin n'est que la face visible de l'iceberg, et que le travail est encore laborieux, mais pas impossible si on s'y prête et si on se rassemble autour de cette question de l'identité. De l'identité par la langue.
1: Karil, on arrive à la fin. On a commencé avec des mots en Djoubéa. Je voulais te demander de terminer cette émission, s'adresser à la jeunesse pour dire que cet espace-là que Radio Djido organise, c'est les mercredis après-midi, c'est un espace qui est ouvert pour nous permettre de valoriser les langues, mais en même temps mieux expliquer, que ce soit en pays Djoubé à Kapoumé, mais interpeller les 7 autres aires coutumières pour dire de venir pour pouvoir valoriser. Donc j'aimerais que tu puisses terminer et clôturer en remerciant nos auditeurs d'avoir suivi cet espace Parole de jeunes, par les jeunes, pour les jeunes.
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0: Monsieur Dirac Edmond Wallon et Mademoiselle Diatoata Haïti Léana, unis par le lien de mariage.
1: Ouais.

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2: En Afrique, plusieurs pays comme le Sénégal, le Niger ou le Burkina Faso font pousser des lignes d'arbres pour arrêter l'avancée du désert. Ce grand projet s'appelle la Grande Muraille Verte. Les agriculteurs plantent des arbres résistants à la sécheresse, comme l'acacia, au milieu de leurs champs. Résultat, la terre reste plus fertile et les récoltes sont meilleures, même quand il ne pleut pas beaucoup. Dans certaines régions du Brésil ou du Pérou, les habitants créent des jardins-forêts, qui ressemblent presque à une vraie forêt tropicale, mais où chaque arbre a été choisi avec soin. Cacaoyers, arbres fruitiers, plantes médicinales. Ces jardins imitent la nature pour mieux protéger le sol tout en donnant de la nourriture toute l'année. Et ici, dans notre pays, l'agroforesterie a un rôle important à jouer pour l'agriculture. Notre climat connaît parfois des épisodes appelés El Niño et La Niña, qui apportent soit de fortes sécheresses, soit des pluies très intenses. Avec le réchauffement climatique, ces phénomènes deviennent plus fréquents et plus forts, ce qui rend la vie difficile pour les agriculteurs calédoniens. Planter des arbres locaux, adaptés à notre climat, au milieu des cultures, permet de protéger les sols agricoles pendant les grosses pluies, en évitant que la terre ne s'en aille, garder plus d'humidité dans le sol pendant les périodes de sécheresse, protéger les rivières et le lagon qui souffrent quand trop de terre y est emportée par la pluie, rendre les cultures plus solides face à un climat qui change. Grâce à l'agroforesterie, les agriculteurs peuvent mieux faire face à ces variations du climat, tout en prenant soin de la terre pour les générations futures. Remettons des arbres dans les champs, au lieu de les enlever. Que ce soit pour lutter contre le désert, protéger une forêt tropicale ou réparer une terre abîmée par les mines, l'agroforesterie montre qu'on peut cultiver la terre tout en la protégeant.
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0: journal. Bonjour Kanaki et bienvenue dans notre journal. L'état des finances de la Nouvelle-Calédonie, mission transpartisane et nomination de la représentation de l'exécutif dans les établissements publics, thème de la conférence du président du gouvernement ce matin. Écho de cette communication, on écoute l'extrait de Mila Kulo Tukumuli face à la presse.
1: Il me semble que c'est la dernière conférence de presse. J'avais évoqué le besoin de trésorerie de la collectivité à hauteur de 115 millions d'euros, donc 13 milliards, besoin de financement avant la fin du mois d'août, avant le fameux shutdown. Donc après cette conférence de presse, il y a eu beaucoup de réunions de travail entre le gouvernement de la Nouvelle-Calédonie et le directeur de la mission interministérielle Amaury Desclus. À plusieurs reprises, on a échangé sur la trajectoire de la collectivité Nouvelle-Calédonie, rappeler quelles étaient l'ambition du gouvernement en termes de réforme. Donc, suite à ces différents entretiens, le directeur de la mission interministérielle s'est entretenu avec le cabinet du Premier ministre cette nuit. Donc, ce matin, en séance du gouvernement, le haut-commissaire nous a collectivement annoncé que le troisième versement du PGE à hauteur de 115 millions d'euros a été accepté de la part de l'État sans condition et que le troisième versement sera versé entre le 28 et le 31 août prochain. Donc on va rester dans les clous, ce qui nous permettra de passer le cap du mois de septembre. Vous le savez déjà, mais je vous le redis ici, le gouvernement conduira et a mis en place une délégation dite transpartisane, c'est une délégation calédonienne composée des membres du Congrès et du gouvernement, mais accompagnée aussi des parlementaires, qui se rendra à Paris du 1er au 5 septembre prochain, afin de rencontrer le Premier ministre, la ministre des Outre-mer, le ministre des Finances, mais aussi les présidents des chambres du Parlement national, afin de sensibiliser sur la situation calédonienne, toujours post-émeute 2024. Ça, c'est la première information que je voulais vous délivrer. La deuxième information importante, c'est que nous avons définitivement adopté l'arrêté de nomination sur l'ensemble des établissements publics de la Nouvelle-Calédonie. Ça s'est fait à l'unanimité ce matin. Troisième élément que je voulais porter à votre connaissance, c'est concernant le dispositif de chômage qui est en grande difficulté aujourd'hui à la CAFAT. Il y a eu deux dispositifs qui ont été arrêtés par le Congrès l'année dernière, c'est le retour à l'emploi et l'allocation de maintien à l'emploi. Nous avons fléché ce matin les 500 millions qui étaient destinés au dispositif de retour à l'emploi vers le dispositif de chômage où le besoin s'en fait ressentir suite au COTEC hebdomadaire qui a lieu entre les institutions calédoniennes et la CAFAT. Donc, cet argent des 500 millions a été réfléchi ce matin sur le chômage, avec probablement une queue de cerise sur le dispositif allocation de maintien à l'emploi, qui lui s'est arrêté au 31 juillet. La prorogation du dispositif est aujourd'hui sur le bureau du Congrès, au travers d'une loi de pays.
0: Consommer des produits locaux est une démarche à la fois environnementale et économique tout en soutenant les producteurs des tribus. Vous profitez de produits moins chers et bien meilleurs pour la santé. Le marché communal est aussi un espace enrichissant aussi bien en échangeant les pratiques de plantation des produits qu'en tissant des liens d'amitié. Le marché est aussi la vitrine de notre commune tout en valorisant nos produits locaux car les touristes viennent aussi les découvrir ou les déguster ou déguster nos spécialités. On écoute le témoignage de Madeleine Ilengo.
2: Ben oui, c'est pour moi, je suis là tous les mercredis et vendredis. C'est pour valoriser les produits du terroir de l'IFU Et aussi, en même temps, le marché, ça me rapporte beaucoup parce que je suis avec des autres femmes qui, si par exemple j'ai des légumes, ben on se fait des échanges, ça nous enrichit parce que si par exemple moi je sais pas comment planter ça, et ben elle me donne des idées et voilà, après quand je fais ce qu'elle dit, ben c'est ça marche. Et voilà, je viens ici et puis je lui présente, voilà, j'ai réussi à ce que tu m'avais, voilà. Et c'est ça, et puis voilà, on trouve beaucoup de personnes qui sont, voilà, qui aiment bien partager le même produit, les mêmes...
0: Et ce qui veut dire que vous venez également ici parce qu'il y a des échanges qui sont intéressants à votre égard, vous partagez, vous faites un peu un genre de troc pour vous enrichir également.
2: Oui, c'est ça. Ben, on fait toujours ce petit troc là, comme ça, ben, ça nous permet aussi de s'élargir aussi. Parce que, ben voilà, des fois, on ne connaît pas les personnes. Il y a des gens de la Grande Terre, il y a des gens de Marais, puis ils nous expliquent comment ils font là-bas. Et nous aussi, on leur explique aussi ce qu'ils font, comment ils font. Et voilà, c'est très riche le marché d'ici. Moi, c'est ça que j'aime bien.
0: Ce qui veut dire qu'on peut gagner aussi sa vie en ne faisant que du marché.
2: Ben bien sûr, oui. Moi, je me rappelle, j'avais beaucoup travaillé dans le magasin, mais c'est vrai que j'ai un salaire à la fin du mois, mais ici au marché, c'est pas pareil, hein. On gagne bien aussi sa vie et puis en même temps, on a beaucoup de. Moi, je trouve que le marché, ça nous enrichit, ouais. C'est dans tous les côtés, que ça soit finance ou. Famille, et voilà.
0: Quel est le secret du marché?
2: C'est ça, il faut se lever de bonne heure, il faut travailler même la journée avant le marché, il faut être là à 7 heures pour recevoir les clients, parce qu'il y a des clients qui arrivent avant le travail pour prendre le petit café, moi je fais des crêpes, je fais un peu des salades de fruits, et donc c'est ça qu'ils aiment bien, voilà. Un petit marché aussi devant chez moi, on appelle ça le marché du bord de route. Je vends des boutures de manioc, des cannes à sucre, un peu de tout. Et puis, je fais aussi du café vanille. Donc, si vous voulez faire un tour vers le côté sud à Tchaput, ben, y a toujours du café vanille sur les bords de route.
0: C'est parce que vous voyez aussi qu'il y a du passage dans votre tribu, il y a des touristes qui passent, même d'autres personnes qui veulent prendre un café vanille.
2: Oui, il y a beaucoup qui... Comme je veux aussi valoriser le site devant chez moi, c'est un très beau coin, et je fais du café vanille, et puis tous les touristes... Les gens du local aussi qui viennent pour prendre un petit café vanille, qui fait une petite pause. Même les gens qui attendent le Betty Show, ils s'arrêtent et puis ils prennent un petit café. Il y a des cocos verts.
0: Le marché en tribu marche bien. Également ici, le marché communal de Houé, beaucoup de personnes viennent ici, des petits producteurs, mais qui ramènent à chaque fois quelque chose à la maison.
2: Exactement, oui. Ben oui, quand on fait le marché, ben il faut être là devant son étal, il faut être présentable, il faut être souriant. Voilà, c'est ça le but de voilà. Parce que si on est là et qu'on n'accueille pas les gens et on n'est pas souriant, ben comment vous voulez que ça marche le petit business?
0: Et des fois, ben il faut pas se décourager parce que il y a des fois où on des périodes où rien n'est acheté.
2: Exactement. Il y a des jours où c'est vraiment creux, il n'y a personne, je ramène mes marchés. Mais je ne me décourage pas. Je sais que ben ça fait comme le temps, il y a des jours où il fait beau, il y a des jours où il fait mauvais. Donc il faut toujours être présent parce que c'est ça le principal. Après les gens, moi je me rappelle qu'il y a des professeurs qui sont déjà partis il y a 4 ans et puis ils reviennent ici et puis ils me disent « Mais Mado, mais... » Voilà, tu es toujours ici, tu es toujours fidèle au poste. Et j'ai dit, ben voilà, Tu vas faire le tour du monde et tu vas toujours trouver Mado ici, dans son coin, au marché. Voilà. Ben, merci, merci pour... Et puis voilà, j'aimerais bien que les femmes comme moi fassent pareil. Valoriser nos produits locaux. Et puis voilà, il faut dire aux... des personnes de l'extérieur que nous on est ici, vous serez les bienvenus si vous venez ici au marché. Voilà, merci.
0: Notre plus grande réussite est nous protéger les uns les autres. Le 19 août, nous célébrons la Journée mondiale de l'aide humanitaire, l'occasion de rendre hommage aux travailleurs humanitaires et de manifester notre solidarité envers les personnes touchées par des crises à travers le monde. Lorsque des vies sont en danger, ceux qui viennent porter secours ne devraient jamais être pris pour cible. Pourtant, les travailleurs humanitaires continuent d'être tués, blessés, enlevés, détenus et entravés dans l'exercice de leurs fonctions. La plupart sont des agents nationaux au service de leur propre communauté. En vertu du droit international humanitaire, les civils, y compris le personnel humanitaire et médical, doivent être respectés et protégés. Les parties à un conflit armé doivent autoriser et faciliter l'acheminement de l'aide humanitaire aux personnes dans le besoin, conformément au droit international humanitaire. Les attaques contre le personnel humanitaire ont des conséquences qui vont bien au-delà des personnes directement touchées. Elles interrompent les livraisons de denrées alimentaires, les soins de santé, la protection et d'autres services vitaux, laissant aux communautés encore moins de moyens de survie et de se relever. Qu'est-ce que la Journée mondiale de l'humanitaire? Le 19 août 2023, un attentat à la bombe contre l'hôtel Canal à Bagdad a tué 22 travailleurs humanitaires, dont le représentant spécial du secrétaire général des Nations Unies pour l'Irak, Sergio Vieira de Mello. 5 ans plus tard, l'Assemblée générale des Nations Unies a adopté une résolution désignant le 19 août comme la Journée mondiale de l'aide humanitaire. Chaque année, le thème de la Journée mondiale de l'aide humanitaire permet de rassembler les partenaires de l'ensemble du monde humanitaire afin de promouvoir la survie, le bien-être et la dignité des personnes touchées par les crises ainsi que la sûreté et la sécurité des travailleurs humanitaires. L'Australie et la PNG, la Papouasie et Nouvelle-Guinée progressent sur le traité de Puk-Puk. Des précisions avec John Natonga.
3: En Papouasie et Nouvelle-Guinée, l'Australie et la Papouasie-Nouvelle-Guinée progressent sur le traité de Puk-Puk. Le vice-premier ministre et ministre de la Défense australien, Richard Marles, et le ministre de la Défense de Papouasie-Nouvelle-Guinée, Elias Kapawori, débutés, se sont rencontrés le dimanche 16 août à Port Moresby pour leur première réunion ministérielle. Au cours de leur discussion, le vice-premier ministre Marles a réaffirmé le partenariat étroit et durable entre l'Australie et la Papouasie-Nouvelle-Guinée.
0: Et pour nombre d'Afghanes, leur unique lien avec l'extérieur. Parallèlement, les initiatives foisonnent pour assouvir la soif d'apprendre des jeunes filles privées de cours par le régime taliban. Radio Begum, radio faite par des femmes pour les femmes, est une sorte d'aberration en terre talibane ou alors un miracle, car on peine à imaginer qu'un régime aussi autoritaire et hostile aux femmes puisse accepter sans sourciller un média qui revendique comme unique préoccupation de leur faire du bien, de leur donner confiance, de veiller à leur éducation, leur santé, leur quiétude, de leur offrir quelques clés pour s'émanciper économiquement, des conseils pour s'épanouir et ne pas se suicider, et même oui, de leur prodiguer une certaine instruction religieuse. Attention, un enseignements faits par des experts du Coran, doctorants en sciences islamiques qui choisissant méticuleusement les versets et sourates lus à l'antenne révèlent que le prophète encourageait l'éducation des filles et que son épouse était une femme d'affaires. Aberration, vous dis-je, et petit signe d'espoir. Quelques talibans éclairés auraient-ils compris que dans un environnement qui ligote et bâillonne les femmes, il n'était pas inutile de leur permettre d'entrevoir un coin de ciel et quelques raisons pour ne pas sombrer, débarquer dans les locaux de la radio, invisible de la rue car entouré de murs protégeant un jardin et un bâtiment lumineux aux allures de loft, est un baume pour l'humeur, car la capitale afghane n'est guère souriante. Il règne dans les rues une espèce de gravité, contrainte même au marché, même au bazar, même dans le regard des jeunes hommes qui se donnent de grandes bourrades jusque dans la posture de ce vieil Hazara à barbe blanche qui monte de se faire écraser une cage d'oiseaux à la main.
3: De leur partenariat de défense à travers des activités de coopération récentes telles que l'exercice Pouk-Pouk 2026 qui réunit des ingénieurs militaires des forces de défense de Papouasie-Nouvelle-Guinée et des forces de défense australiennes pour moderniser les infrastructures de la caserne d'Igam à Laï. Une mission menée par les forces de défense de Papouasie-Nouvelle-Guinée pour transporter des fournitures médicales essentielles aux communautés du CEPIC occidental. Des opérations de levée hydrographique menées

0: journée, il est 12h.
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2: Bonjour Kanaki et merci d'être avec nous pour notre édition de cette mi-journée. Merci à celles et ceux qui viennent de se caler sur la RDK. Nous commençons notre journal avec cette conférence de presse du président du gouvernement ce matin. Une conférence de presse du président pour parler de difficultés financières, mais aussi ses résolutions. On parle aussi de financement du chômage, entre autres sujets, et donc qui a été évoqué par le président du gouvernement. Je propose de l'entendre, l'extrait de son intervention devant la presse des échos recueilli pour nous par Maurice Boisma.
3: À la dernière conférence de presse, j'avais évoqué le besoin de trésorerie de la collectivité à hauteur de 115 millions d'euros, donc 13 milliards, un besoin de financement avant la fin du mois d'août, avant le fameux shutdown. Donc après cette conférence de presse, il y a eu beaucoup de réunions de travail entre le gouvernement de la Nouvelle-Calédonie et le directeur de la mission interministérielle Amaury Desplus. À plusieurs reprises, on a échangé sur la trajectoire de la collectivité Nouvelle-Calédonie, rappelé quelles étaient l'ambition du gouvernement en termes de réforme. Donc, suite à ces différents entretiens, le directeur de la mission interministérielle s'est entretenu avec le cabinet du Premier ministre cette nuit. Donc ce matin, en séance du gouvernement, le haut-commissaire nous a collectivement annoncé que le troisième versement du PGE à hauteur de 115 millions d'euros a été accepté de la part de l'État, sans condition, et que ce troisième versement sera versé entre le 28 et le 31 août prochain. Donc on va rester dans les clous, qui nous permettra de passer le cap du mois de septembre. Vous le savez déjà, mais je vous le redis ici, le gouvernement conduira et a mis en place une délégation dite transpartisane, c'est une délégation calédonienne composée des membres du Congrès et du gouvernement, mais accompagnée aussi des parlementaires, qui se rendra à Paris du 1er au 5 septembre prochain, afin de rencontrer le Premier ministre, la ministre des Outre-mer, le ministre des Finances, mais aussi les présidents des chambres du Parlement national, afin de sensibiliser sur la situation calédonienne, post-émeute 2024. Ça, c'est la première information que je voulais vous délivrer. La deuxième information importante, c'est que nous avons définitivement adopté l'arrêté de nomination sur l'ensemble des établissements publics de la Nouvelle-Calédonie. Ça s'est fait à l'unanimité ce matin. Troisième élément que je voulais porter à votre connaissance, c'est concernant le dispositif de chômage, qui est en grande difficulté aujourd'hui à la CAFAT. Il y a eu deux dispositifs qui ont été arrêtés par le Congrès l'année dernière, c'est le retour à l'emploi et l'allocation de maintien à l'emploi. Nous avons fléché ce matin les 500 millions qui étaient destinés au dispositif de retour à l'emploi vers le dispositif de chômage où le besoin s'en fait ressentir suite au COTEC hebdomadaire qui a lieu entre les institutions calédoniennes et la CAFAT. Donc cet argent des 500 millions a été réfléchi ce matin sur le chômage avec probablement une queue de cerise sur le dispositif allocation de maintien à l'emploi qui lui s'est arrêté au 31 juillet. La prorogation du dispositif est aujourd'hui sur le bureau du Congrès au travers d'une loi de pays et c'est la discussion que nous allons avoir là en séance de collégialité quelques minutes. Et enfin, deux derniers éléments que je souhaitais porter à votre connaissance. Le gouvernement se rendra d'abord cet après-midi en commission plénière au Congrès pour faire état de la situation financière et budgétaire de la collectivité Nouvelle-Calédonie. Nous avons rendez-vous à 14h. Et puis enfin, sur la session de collégialité de ce matin, nous allons définitivement arrêter la déclaration de politique générale, car comme vous le savez, elle aura lieu lundi 24 à 14h au congrès de la Nouvelle-Calédonie, avant que la délégation se rende à Paris à partir de fin de semaine prochaine.
2: On parle de transport vers les îles Loyauté à présent avec un communiqué de la Sud-Île qui informe les passagers, bien sûr, qu'en raison des conditions météorologiques annoncées se dégradant le vendredi 21 août 2026, Sud-Île informe ses passagers que la rotation initialement programmée les 20 et 21 août est avancée d'une journée à conditions de sécurité. Donc ce mercredi 19 août, vous l'avez donc constaté, Lifou Ouvéa est donc parti vers Lifou, arrivé donc prévu à 12h45 aujourd'hui, et départ de Lifou vers Ouvéa à 14h45 pour une arrivée à Ouvéa à 18h15. Une escale de 2h est prévue à Lifou pour le sauvetage du navire. Demain, jeudi 20 août 2026, le départ Ouvéa Lifou Nouméa, départ d'Ouvéa donc de 7h. Arrivée prévue à Lifou à 10h30, le départ de Lifou 11h15, arrivée à Nouméa à 17h. Vous avez vu donc les différentes rotations sont avancées donc d'un jour. Pas de bateau donc vendredi. En tous les cas, sachez que le transfert des billets vers la nouvelle rotation s'effectue automatiquement. Les passagers concernés reçoivent des SMS et des mails précisant les nouveaux horaires qui, sous réserve qu'un contact joignable ait été communiqué lors de la réservation. Les billets initiaux datés de 20 ou 21 août 2026 restent valables pour embarquer respectivement les 19 et 20 août 2026. Il n'est donc pas nécessaire de les réimprimer. En complément des SMS et courriels, les équipes Sud-Île contactent individuellement les passagers concernés afin de s'assurer de la bonne réception de l'information et de confirmer leur déplacement. Communiqué de la Fédération des entreprises et des industries de Nouvelle-Calédonie, à la fin que dans un communiqué donc de réponse à l'association UFC donc que choisir, ou plutôt que choisir ensemble, l'ex UFC que choisir, donc la Fédération des entreprises et des industries écrit, je cite, avoir pris connaissance du communiqué diffusé par que choisir ensemble Nouvelle-Calédonie, l'ex UFC que choisir, qui conteste 3 demandes de régulation de marché actuellement à l'instruction. La FINC entend, je cite, rétablir la vérité dans ce communiqué et écrit, ces mesures, loin d'être des rentes de situation, sont le socle d'une politique publique de développement industriel voulue par le législateur calédonien lui-même, plus que jamais nécessaire dans le contexte économique et social que traverse le territoire. Les mesures de régulation de marché ont d'ailleurs fait l'objet d'une évaluation sur plusieurs mois, de 2025 à 2026, par un cabinet d'audit choisi par l'État et le gouvernement, qui a démontré l'utilité de ces mesures pour l'économie de notre territoire. La régulation de marché, je cite encore le communiqué, n'est pas un privilège accordé au coup par coup et à la tête du client. Elle procède de la loi du pays numéro 2019-5 du 6 février 2019, précisément pour susciter un nouvel essor de l'industrie de transformation calédonienne, favoriser l'investissement et la création d'emplois induits. Le renouvellement des mesures existantes constitue donc une obligation légale et institutionnelle et non une simple option politique. Y déroger reviendrait à méconnaître la volonté du législateur et à créer une insécurité juridique majeure pour des centaines d'entreprises. Ce cadre prend tout son sens dans une économie durable fragilisée, écrit la FINC, récession installée depuis 2018. Crise sanitaire, conséquence de la guerre en Ukraine et plus récemment les événements de mai 2024 qui ont détruit des outils de production, supprimé des emplois et fragilisé davantage les finances publiques. C'est précisément dans ces moments que la production locale doit être soutenue et non fragilisée davantage par des postures absurdes. Contrairement à ce que laisse entendre que choisir ensemble, écrit encore la FINC, la demande concernant les glaces et sorbets locaux ne relève pas d'une mesure transitoire en attente d'une adaptation du marché. Il s'agit d'une demande de renouvellement à l'identique pour 10 ans portée par une filière qui emploie plusieurs dizaines de salariés et dont les recettes sont poncées et ajustées localement pour le goût calédonien. macédonien. Cette filière, écrit encore la fin, qui évolue par ailleurs dans un contexte difficile, contexte fiscal défavorable, et à la production locale, la taxe sur les produits sucrés s'applique deux fois aux producteurs locaux, alors qu'elle ne s'applique pour les produits apportés qu'une fois sur le prix à l'entrée en Nouvelle-Calédonie. Cette distorsion pénalise directement l'emploi local. Pourtant, dans une guerre économique, dans une économie insulaire régulièrement exposée aux ruptures d'approvisionnement, Covid, guerre en Ukraine, émeute, maintenir un appareil productif local solide, c'est aussi garantir la souveraineté alimentaire des Calédoniens. Sur le dossier des verres optiques que Choisir Ensemble affirme que les verres élaborés ne sont pas produits en Nouvelle-Calédonie, c'est factuellement inexact, écrit la fin. L'entreprise visée exerce une véritable activité de transformation industrielle. Plus de 20 opérations techniques sont réalisées localement dans ce laboratoire certifié en normes internationales jusqu'à la rénovation de verres. Il s'agit d'un savoir-faire suffisamment reconnu pour qu'un laboratoire australien fasse appel à ses services. Loin de fermer le marché, écrit encore la fin, qu'une régulation proportionnée permet de conforter une filière qui fait vivre l'emploi qualifié local. 60 à 70% du chiffre d'affaires du laboratoire local est réinjecté dans l'économie calédonienne. Compter 1 milliard de francs CFP d'importation de verre ne génère que 30 millions de recettes fiscales sans emploi ni compétences à la clé. Deux laboratoires locaux ont déjà disparu. Il faut du soutien. C'est cette perte de souveraineté et non l'inverse qui priverait demain les Calédoniens de choix et de réactivité. Que Choisir Ensemble ignore la réalité du terrain en qualifiant la demande de renouvellement portée par le secteur du textile de rente de situation, écrit toujours la fin. Cette filière structurée depuis plus de 45 ans autour d'acteurs patrimoniaux calédoniens traverse aujourd'hui une passe critique. Ces deux principaux industriels sont placés en procédure de sauvegarde ou de redresse leurs outils de production et les emplois qui y sont attachés. Le textile imprimé et brodé n'est pas un secteur accessoire, il est un maillon du tissu économique calédonien pour les entreprises comme pour leurs salariés et contribue à l'image du territoire auprès des visiteurs extérieurs. Retirer sa protection maintenant, alors même que le secteur est fragilisé par la conjoncture du nickel, la crise sanitaire, puis les émeutes de 2024 reviendraient à précipiter sa disparition plutôt qu'à stimuler une concurrence qui reste ouverte à tout acteur qui voudrait opérer localement. Et la fin de poursuivre, je cite encore le communiqué, que Choisir Ensemble Nouvelle-Calédonie a été associé aux travaux de Verso et a appelé tout au long de cette évaluation lors des comités de suivi à faire ses commentaires et à documenter ses positions pour les objectiver, ce que Choisir Ensemble n'a jamais fait car incapable de sortir du dogme. Le secteur de la production locale emploie plus de 6500 salariés, faire vivre plus de 800 entreprises et génère environ 100 milliards de francs CFP de retombées économiques pour le territoire dans 37 milliards de francs CFP de salaires et charges sociales. Rappelons que quelques chiffres trop souvent oubliés dans ce débat, écrit la fin. L'industrie de transformation calédonienne ne représente que 11% des dépenses de consommation des Calédoniens. Les régulations de marché ne représentent que 3% de l'ensemble des biens consommés sur le territoire. L'autosuffisance alimentaire n'est que 17%. À l'inverse, je cite encore le communiqué, la Nouvelle-Calédonie affiche un déficit commercial abyssal de plus de 200 milliards de francs CFP par an, la preuve que le territoire est déjà largement ouvert à la concurrence internationale et que ce n'est pas la régulation qui pèse sur le pouvoir d'achat, mais bien la dépendance structurelle aux importations. La FINC, elle défend le consommateur et l'économie, autrement dit, le citoyen calédonien. C'est précisément ce qui fait la différence dans ce communiqué conclu en écrivant, je cite, nous invitons en conséquence le gouvernement de la Nouvelle-Calédonie et la DECAT à instruire ces trois dossiers au regard des faits économiques et de l'intérêt territorial de long terme et non sous la pression d'une lecture partielle démagogique et réductrice des dossiers. Nous réitérons notre disponibilité pour échanger avec l'ensemble des parties prenantes, y compris Que Choisir Ensemble, qui, a priori, a besoin d'être formé sur les modalités d'instruction et d'attribution des régulations de marché. Fin de citation de cette communication de la FINC. Et nous parlons de consommation de produits locaux. Encore une fois, le marché communal est aussi, rappelons-le, un espace enrichissant, aussi bien en échangeant les pratiques de plantations, des produits qu'en tissant des liens d'amitié. Le marché est aussi la vitrine de notre commune tout en valorisant nos produits locaux, car les touristes viennent aussi les découvrir ou les déguster, nos spécialités. Alors, du côté de la province des îles, au niveau à l'île de Djéhou, on écoute le témoignage de Madeleine Ilengo.
0: Moi, je suis là tous les mercredis et vendredis. C'est pour valoriser les produits du terroir, de l'IFU. Et aussi, en même temps, le marché, ça me rapporte beaucoup parce que je suis avec des autres femmes qui... Si par exemple j'ai des légumes, ben on se fait des échanges, ça nous enrichit parce que si par exemple moi je sais pas comment planter ça, et ben elle me donne des idées et voilà, après quand je fais ce qu'elle dit, ben c'est ça marche. Et voilà, je viens ici et puis je lui présente, voilà, j'ai réussi à ce que tu m'avais voilà. Et c'est ça, et puis voilà, on trouve beaucoup de personnes qui sont voilà, qui aiment bien partager le même produit, les mêmes
1: Ce qui veut dire que vous venez également ici parce que il y a des échanges qui sont intéressants à votre égard, vous partagez, vous faites un peu un genre de troc pour vous enrichir également.
0: Oui, c'est ça. Ben on fait toujours ce petit troc là. Comme ça, ça nous permet aussi de s'élargir aussi. Parce que, ben voilà, des fois, on ne connaît pas les personnes. Il y a des gens de la Grande Terre, il y a des gens de Marais, puis ils nous expliquent comment ils font là-bas. Et nous aussi, on leur explique aussi ce qu'ils font, comment ils font. Et voilà, c'est très riche le marché d'ici. Moi, c'est ça que j'aime bien.
1: Ce qui veut dire qu'on peut gagner aussi sa vie en ne faisant que du marché.
0: Ben bien sûr, oui. Moi je me rappelle, j'avais beaucoup travaillé dans le magasin. Mais c'est vrai que j'ai un salaire à la fin du mois. Mais ici au marché, c'est pas pareil. Hein. On gagne bien aussi sa vie. Et puis en même temps, on a beaucoup de... Moi je trouve que le marché, ça nous enrichit, oui. C'est dans tous les côtés, que ça soit finance ou famille, et voilà.
1: Quel est le secret du marché?
0: C'est ça, il faut se lever de bonne heure, il faut travailler la journée avant le marché. Il faut être là à 7 heures pour recevoir les clients parce qu'il y a des clients qui arrivent avant le travail pour prendre le petit café. Moi, je fais des crêpes, je fais un peu des salades de fruits. Et donc, c'est ça qu'ils aiment bien, voilà. Un petit marché aussi devant chez moi. On appelle ça le marché du bord de route. Je vends des boutures de manioc, des cannes à sucre, un peu de tout. Et puis, je fais aussi du café vanille. Donc, si vous voulez faire un tour vers le côté sud à Tchapout, ben, il y a toujours du café vanille sur les bords de route.
1: C'est parce que vous voyez aussi qu'il y a du passage dans votre tribu. Il y a des touristes qui passent, même d'autres personnes qui veulent prendre un café vanille.
0: Oui, il y a beaucoup qui... Comme je veux aussi valoriser le site devant chez moi, c'est un très beau coin, et je fais du café vanille, et puis tous les touristes, les gens du local aussi, qui viennent pour prendre un petit café vanille, qui fait une petite pause, même les gens qui attendent le Betty Show, ils s'arrêtent et puis ils prennent un petit café, il y a des cocos verts...
1: Le marché en tribu marche bien. Également ici, le marché communal de Houé, beaucoup de personnes viennent ici, des petits producteurs, mais qui ramènent à chaque fois quelque chose à la maison.
0: Exactement, oui. Ben oui, quand on fait le marché, ben il faut être là devant son étal, il faut être présentable, il faut être souriant. Voilà, c'est ça le but de... Voilà, parce que si on est là et qu'on n'accueille pas les gens et on n'est pas souriant, ben comment vous voulez que ça marche, le petit business?
1: Et des fois, ben, il ne faut pas se décourager parce qu'il y a des fois où on des périodes où rien n'est acheté.
0: Exactement. Il y a des jours où c'est vraiment creux. il n'y a personne, je ramène mes marchés. Mais je ne me décourage pas. Je sais que ben, ça fait comme le temps. Il y a des jours où il fait beau, il y a des jours où il fait mauvais. Donc, il faut toujours être présent parce que c'est ça le principal. Après, les gens, moi, je me rappelle qu'il y a des professeurs qui sont déjà partis il y a 4 ans et puis ils reviennent ici et puis ils me disent « Mais Mado, mais voilà, tu es toujours ici, tu es toujours fidèle au poste. » Et j'ai dit « Ben voilà, tu vas faire le tour du monde et tu vas toujours trouver Mado ici, dans son coin, au marché. » Voilà. Ben, merci pour... Et puis voilà, j'aimerais bien que les femmes comme moi fassent pareil, valoriser nos produits locaux. Et puis voilà, il faut dire aux personnes de l'extérieur que nous, on est ici. Vous serez les bienvenus si vous venez ici au marché. Voilà, merci.
2: Vous l'avez compris, nous passons à l'actualité en dehors de notre pays sur le plan international. D'abord, les États-Unis ont annoncé des sanctions contre la présidente de la Cour pénale internationale, la japonaise Tomoko Akanashi, qu'un autre haut magistrat renforçant leur offensive contre l'institution que Washington accuse d'être politisée. Des nouvelles sanctions américaines sapent l'état de droit, a aussitôt dénoncé la Cour dans un communiqué. L'autre haut responsable sanctionné par Washington est l'actuel substitut du procureur de la Cour pénale internationale, le magistrat sénégalais Abdoulaye Selley. Ces personnes ont participé directement aux efforts déployés par la CPI, la Cour pénale internationale, pour enquêter, arrêter, placer en détention ou poursuivre des responsables dont le gouvernement n'a pas accepté la compétence de la CPI, a déclaré le chef de la diplomatie américaine Marco Rubio dans un communiqué sans citer d'exemple. Les États-Unis, qui n'adhèrent pas au traité international ayant institué la CPI basée à La Haye aux Pays-Bas, ont imposé des sanctions visant plusieurs magistrats de la Cour. Mais il ne s'était pas encore pris à sa présidente, venant en nous d'un pays allié clé. Les sanctions américaines interdisent notamment aux juges d'entrer dans le pays et bloquent toute transaction immobilière ou financière avec eux dans la première économie mondiale. Ces sanctions constituent principalement une réponse aux enquêtes menées par la CPI à l'encontre d'Israël, allié des États-Unis. La Cour a notamment émis en 2024 des mandats d'arrêt contre le premier ministre israélien Benjamin Netanyahu à cause de la guerre à Gaza. Après l'annonce des sanctions américaines, ce dernier a félicité sur X Marco Rubio pour avoir mené les efforts résolus de l'administration Trump contre les abus illégitimes de la CPI et pour avoir clairement impliqué que les responsables corrompus qui dirigent la CPI devront en assumer les conséquences. Washington a lancé le mois dernier une offensive diplomatique majeure contre la CPI, l'accusant de menacer les Américains et faisant pression sur ses partenaires pour qu'ils s'en retirent. Le Tchad et le Venezuela, désormais proches de Washington après la capture du dirigeant Nicolás Maduro, ont récemment emboîté le pas en annonçant leur intention de quitter la CPI et M. Rubio s'est dit confiant dernièrement que d'autres pays suivraient. L'administration Trump a été claire. La CPI est une juridiction supranationale corrompue et gravement politisée qui a abusé de son autorité de manière malveillante et outrepassé son mandat, à dénoncer Marco Rubio. En réponse, en tout cas, la Cour pénale internationale a déclaré que les mesures visant les juges, les procureurs et le personnel qui œuvre à l'accomplissement du mandat confié à la CPI par les États portent atteinte à l'état de droit. Deux ressortissants français, des réalisateurs travaillant pour une société de production française, ont été arrêtés le 27 juillet au Togo, a indiqué ce mardi 18 août au soir à l'agence France Presse le ministère français des Affaires étrangères, qui confirme des informations de médias locaux. Ils font actuellement l'objet d'une information judiciaire conduite par un juge d'instruction, a ajouté le Quai d'Orsay, précisant que ceux-ci avaient pu recevoir 3 visites consulaires à ce jour. D'après les médias locaux, il s'agit de 2 journalistes réalisateurs dont la production devait être diffusée sur France Télévisions. Petit pays côtier d'Afrique de l'Ouest, le Togo est dirigé depuis 2005 par Faure Gnassingbé, successeur de son père Eyadema, resté 38 ans au pouvoir. Depuis fin 2021, l'extrême nord du Togo est en proie à des incursions de djihadistes, présents de l'autre côté de sa frontière au Burkina Faso, minés par les attaques de groupes liés à Al-Qaïda et à l'État islamique. Le gouvernement a instauré l'état d'urgence l'année suivante dans une région du nord et l'a prolongé à plusieurs reprises, la dernière fois en février pour une durée d'un an. RFI et France 24 ont été interdits d'antenne en juin 2025 pour 3 mois, accusés d'avoir relayé des propos inexacts et tendancieux après des manifestations critiques envers le pouvoir qui avait secoué le pays le même mois. Ces médias français ne peuvent toujours pas émettre, selon un journaliste de l'AFP. Et enfin, au chapitre santé, toujours sur le plan international, l'épidémie d'Ebola en République démocratique du Congo est loin d'être maîtrisée, a alerté le chef de l'Organisation mondiale de la santé, qui met en garde contre un risque élevé de propagation internationale. La RDC a déclaré le 15 mai, avec plusieurs semaines de retard, sa 17e épidémie d'Ebola dans des régions du nord et de l'est où la présence de l'État est fragile, les infrastructures de santé démunies et la riposte dépassée par l'explosion de cas. Depuis lors, l'épidémie est propagée rapidement et le risque d'une propagation nationale et internationale plus importante reste élevé, a déclaré le chef de l'OMS à l'ouverture d'une réunion du comité d'urgence de l'organisation sur Ebola. C'est la deuxième fois que le comité d'urgence de l'OMS se réunissait depuis que l'organisation a déclaré le 17 mai dernier une urgence de santé publique de portée internationale, son deuxième niveau d'alerte le plus élevé.
4: Le rappel des titres.
2: De notre journal, dans notre édition, vous avez pu entendre un écho de la conférence du président du gouvernement Milakoulou Koumouli. On a parlé de consommation de produits locaux et de ses bienfaits, une démarche à la fois environnementale et économique, tout en soutenant les producteurs des tribus et aussi des conséquences positives pour la santé. Enfin, régulation de marché, la FINC réaffirme son soutien plein et entier à l'industrie de transformation calédonienne, une communication qui répond au communiqué de presse de l'association Que Choisir Ensemble, diffusée hier.

0: Quelques notes de douceur en ce jeudi 20 août. Bonjour les mots. Bien le bonjour à toutes et à tous. En espérant que vous allez bien, que tout va bien à la maison. Avant-dernier jour de la semaine. Allez, on s'arme de courage. Et surtout, n'oublions pas de remercier le Très-Haut pour le souffle qu'il nous accorde encore pour aujourd'hui. En parlant de souffle, justement, eh bien, nous souhaitons un bon anniversaire à tous les natifs de ce jour. Vous soufflez une bougie de plus sur votre gâteau. Et les Bernards sont à l'honneur pour aujourd'hui. Bonne fête à vous, messieurs. La méditation dans quelques instants avec Jikona Piliwe. Également l'écho des émotions avec la jeunesse de Permalove et des apprentis visionnaires. Le canal info, c'est à 6h. À 6h30, les titres de votre édition de 7h. À 6h35, votre chronique en langue Kropi ou Vakhala. Et juste après l'édition de 7h, retrouvez la rediffusion des actualités du mois d'août du Centre culturel Tchibaou. Bon matin, bon café, bon réveil en notre compagnie. 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Grand merci à vous toutes et à vous tous. Place à présent à la bonne semence avec Jikona Piliwe. Bonjour Jikona.
1: Jeudi 20 août, Jean 1, verset 12. Bonjour à toutes et à tous, chers auditeurs et auditrices de Radio Jido. Que la grâce et la paix de notre Seigneur Jésus-Christ vous accompagnent en ce jeudi matin, 20 août. La semaine tire tout doucement vers la fin. Que vous soyez déjà sur la route vers Nouméa, que vous soyez dans la fraîcheur du matin en brousse ou aux îles, ou en train de préparer le petit déjeuner pour la famille, prenons ensemble ce temps essentiel. Mettons nos cœurs au diapason de la parole de Dieu avant d'affronter les défis de cette nouvelle journée. Notre méditation de ce matin s'appuie sur le magnifique prologue de l'évangile selon Jean au chapitre 1, verset 12. Jean 1, verset 12 qui nous dit ceci. Mais à tous ceux qui l'ont reçu, à ceux qui croient en son nom, elle a donné le pouvoir de devenir enfants de Dieu. Mais à tous ceux qui l'ont reçu, à ceux qui croient en son nom, elle a donné le pouvoir de devenir enfants de Dieu. Amen. Frères et sœurs, dans notre culture océanienne, la question de l'appartenance est primordiale. Nous savons tous à quel point il est important de savoir d'où l'on vient. Il est important de savoir, de connaître son clan, sa chefferie, sa terre d'origine. C'est ce qui nous donne une place, un nom et une dignité au sein de la société. Un homme ou une femme sans lien, c'est comme un arbre sans racines. Il a du mal à tenir debout quand le vent souffle. L'apôtre Jean, ce matin, nous parle de la plus belle des appartenances, celle qui dépasse les liens du sang, celle qui dépasse les frontières de nos tribus, notre appartenance à Dieu. Le texte nous dit que la parole, c'est-à-dire Jésus-Christ, est venue dans le monde. Beaucoup l'ont rejeté. Mais à tous ceux qui l'ouvrent leurs portes, à ceux qui placent leur confiance en lui, il donne un droit extraordinaire, le droit de devenir enfant de Dieu. Cette parole est une source de restauration profonde. Parfois, dans nos vies, nous pouvons nous sentir rejetés. Les conflits familiaux, les échecs, où le regard de la société peuvent nous donner l'impression de ne plus avoir notre place, de perdre notre valeur. Mais Dieu, par Jésus-Christ, vient nous faire la plus grande des coutumes d'accueil. Il nous adopte dans son propre clan. Vous n'êtes plus des étrangers, vous appartenez à la maison du Père. Votre valeur ne dépend pas de votre compte en banque, ni de vos erreurs passées, mais du prix que Dieu a payé pour vous. Vous portez un nom nouveau, celui d'enfant du Dieu Très-Haut. En ce jeudi, marchez avec cette dignité. Ne baissez pas la tête face aux difficultés. Vous avez le pouvoir, vous avez l'autorité spirituelle de vivre, de parler et d'aimer comme un véritable enfant de Dieu. Amen. Je rappelle le texte d'aujourd'hui. Jean 1, verset 12. À tous ceux qui l'ont reçu, à ceux qui croient en son nom, il a donné le pouvoir de devenir enfant de Dieu. Inclinons-nous pour confier cette journée de jeudi à notre Seigneur. Seigneur, notre Créateur et notre Père Céleste, nous te bénissons pour le privilège immense que tu nous accordes ce matin, celui de pouvoir t'appeler Père. Merci pour Jésus, la parole faite chair, qui est venue nous chercher pour nous faire entrer dans ta grande famille. Ce matin, nous te prions pour tous ceux qui se sentent perdus, rejetés ou déracinés dans notre pays. Que ton Esprit Saint vienne leur rappeler leur valeur infinie à tes yeux. Donne-nous de vivre aujourd'hui comme de véritables enfants de lumière. Bénis nos familles, bénis nos lieux de travail, bénis nos champs, bénis nos écoles. Que notre attitude honore le beau nom que tu as placé sur nous. Au nom de Jésus-Christ, notre Sauveur et notre grand frère, nous te prions. Amen. Chers auditeurs de Jido, merci d'avoir partagé ce temps de ressourcement. Partagez, partez et avec cette assurance dans le cœur, vous êtes aimés, vous êtes enfants de Dieu. Prenez soin de vous, prenez soin de ceux qui vous entourent et passez un excellent jeudi à l'écoute de nos programmes. Oleti.
0: Oleti, on se dit à demain.

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1: Est-ce que ça t'est déjà arrivé de parler à quelqu'un et de sentir qu'il ne t'écoutait pas vraiment? C'est un peu triste, non? Écouter, ça a l'air simple. Mais bien écouter, c'est presque un super pouvoir. Il existe deux façons d'écouter. La première, c'est d'attendre son tour pour parler, en pensant déjà à ce qu'on va répondre. La deuxième, c'est d'écouter vraiment, avec attention, en essayant de comprendre ce que l'autre ressent. Ça s'appelle l'écoute empathique. Être empathique, c'est essayer de se mettre à la place de l'autre. Si ton copain te dit qu'il est triste parce qu'il a perdu son jeu préféré, il ne faut pas lui dire « c'est pas grave, c'est qu'un jeu ». C'est plutôt lui dire « oh, ça doit être dur pour toi ». Tu ne résous pas son problème, mais tu lui montres qu'il n'est pas seul. La communication bienveillante, c'est un peu la même chose. C'est parler sans blesser, même quand on n'est pas d'accord. Au lieu de dire « t'es nul, t'as tout cassé », on peut dire « je suis en colère parce que mon jeu est cassé ». On parle de ce qu'on ressent, plutôt que d'attaquer l'autre. Et devine quoi? Plus tu t'entraînes à être empathique avec les autres, plus ton cerveau devient fort pour comprendre les émotions. Des chercheurs ont même trouvé des petites cellules spéciales dans le cerveau, appelées neurones miroirs, qui s'activent quand on regarde quelqu'un ressentir quelque chose. C'est un peu comme si ton cerveau ressentait avec l'autre. L'empathie, ça ne veut pas dire être d'accord avec tout ce que dit l'autre, ni ressentir exactement la même chose que lui. On peut très bien comprendre pourquoi un ami est fâché, sans penser la même chose que lui. Et l'empathie, ça compte aussi pour toi. Avant de bien écouter les autres, il est important d'apprendre à t'écouter toi-même, à reconnaître ce que tu ressens, sans te juger. Plus tu es bienveillant avec toi-même, plus il te sera facile d'être bienveillant avec les autres. Alors la prochaine fois qu'un ami te parle, essaie ça. Pose ton téléphone, regarde-le dans les yeux et écoute vraiment.
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On nous prie de vous faire part du décès de Monsieur Guyette Wanijak Yannick. La veillée se poursuit en la morgue de Païta ce jeudi 20 août, suivi de la cérémonie religieuse à 10h et de son enterrement à 11h au cimetière de Païta. Donc je reprends cet avis. On nous prie de vous faire part du décès de Monsieur Guyette Wanijak Yannick. La veillée se poursuit ce jeudi 20 août au matin, la morgue de Païta, suivie de la cérémonie religieuse à 10h ce jour et de son enterrement à 11h au cimetière de Païta. On nous prie de vous faire part du décès de M. Jean-Paul Taverge, décès survenu dans sa 75e année. La veillée aura lieu à la morgue de Nouméa ce jeudi 20 août à partir de 7h. La cérémonie religieuse sera célébrée en la chapelle de la morgue à 13h15, suivie de son inhumation à 14h au cimetière du 5e kilomètre. Donc je reprends cet avis. On nous prie de vous faire part du décès de M. Jean-Paul Taverge. La veillée se déroulera en la morgue de Nouméa ce jeudi 20 août à partir de 7h, suivi de la cérémonie religieuse qui sera célébrée en la chapelle de la morgue à 13h15 et de son inhumation à 14h au cimetière du 5e kilomètre. On nous prie de vous faire part du décès de Madame Aucœur Jeannine, née Guillard. La veillée se déroulera en la morgue de Nouméa ce jeudi 20 août de 8h à 11h. Le corps sera transféré ensuite à la morgue de La Foy pour une reprise de veillée de 13h30 à 16h et de son inhumation à la pointe Le Brie. Donc je reprends cet avis. On nous prie de vous faire part du décès de Madame Aucœur Jeannine, née Guillard. La veillée se déroulera en la morgue de Nouméa ce jeudi 20 août de 8h à 11h. Le corps sera ensuite transféré à la morgue de La Foy pour une reprise de veillée de 13h30 à 16h ce jeudi, suivie de son inhumation à la pointe Le Brie. Les bénédictions seront prononcées à la morgue de La Foy et sur le lieu d'inhumation. On nous prie de vous faire part du décès de Madame Poitili, Marie-Odette. Son corps sera transféré ce jeudi 20 août vers Belep. L'inhumation aura lieu vendredi 21 août au lieu d'Iwea dans la matinée. Donc je reprends cet avis. On nous prie de vous faire part du décès de Madame Poitili, Marie-Odette. Le corps sera transféré ce jeudi 20 août vers Belep. L'inhumation aura lieu vendredi 21 août au lieu d'Iwea dans la matinée.

On nous prie de vous faire part du décès de Monsieur Bolé Ounganet Pierre, décès survenu dans sa 76e année. La veillée aura lieu à la morgue de Nouméa ce jeudi 20 août de 9h à 20h. La cérémonie religieuse sera célébrée en la chapelle de la morgue vendredi 21 août à 10h15, suivie de son inhumation à 11h au cimetière du 5e kilomètre. Donc je répète cet avis. On nous prie de vous faire part du décès de Monsieur Bolé Ounganet Pierre. La veillée se déroulera en la morgue de Nouméa ce jeudi 20 août de 9h à 20h. La cérémonie religieuse sera célébrée en la chapelle de la morgue vendredi 21 août à 10h15, suivie de son inhumation à 11h au cimetière du 5e kilomètre. La famille Weiss et Matelon, la famille Goissem, enfants et petits-enfants, son époux, M. Weiss Patrick, ses enfants et petits-enfants, ont la tristesse de vous annoncer le décès de Mme Weiss Rolande, décès survenu dans sa 85e année. La veillée aura lieu à la morgue de Nouméa ce jeudi 20 août de 15h30 à 20h. La cérémonie religieuse se fera en la chapelle de la morgue vendredi 21 août à 14h15, suivie de sa crémation à 15h. Ni fleurs, ni couronne, une urne à dons sera mise à disposition pendant la veillée funèbre. Je reprends cet avis. On nous prie de vous faire part du décès de Mme Weiss Rolande. La veillée se tiendra en la morgue de Nouméa ce jeudi 20 août de 15h30 à 20h. La cérémonie religieuse se fera en la chapelle de la morgue vendredi 21 août à 14h15, suivie de sa crémation à 15h. Aux familles Jean-Baptiste, dit Doudoute, Nougaré, Pierre Santi, Areski, Morel, Roland, Lecomte, Tinfouin, Nérégote, Soula, Bocahu, Martin. Ses fils et ses petits-enfants vous font part du décès de leur mère et grand-mère. Madame Jean-Baptiste, dit Doudoute, Anita Fernande, décès survenu de sa 80e année. La veillée se déroulera au centre funéraire de Païta lundi 24 août de 8h à 20h. La cérémonie religieuse sera célébrée mardi 25 août à 9h en la chapelle du centre funéraire de Païta, suivie de son inhumation à Païta. Donc je reprends cet avis. On nous prie de vous faire part du décès de Madame Jean-Baptiste Didoudoute Anita Fernande. La veillée se déroulera au centre funéraire de Païta lundi 24 août de 8h à 20h. La cérémonie religieuse sera célébrée mardi 25 août à 9h en la chapelle du centre funéraire de Païta, suivie de son inhumation à Païta.

prie de vous faire part du décès de M. Guaynere Ezekiah Jimmy, décès survenu des suites d'une longue maladie. Les veillées se feront à la morgue de Nouméa dans le grand salon funéraire, jeudi 20 et vendredi 21 août de 8h à 19h30. Le corps sera transféré par le Betticho, destination de Nodenengone, samedi 22 août. Son inhumation se fera dans la tribu de Mebouet, dimanche 23 août dans la matinée. Donc je répète cet avis. On ne peut vous faire part du décès de M. Guaynere Ezekiah Jimmy. Les veillées se feront à la morgue de Nouméa dans le grand salon funéraire, jeudi 20 et vendredi 21 août de 8h à 19h30. Le corps sera transféré par le Betticho samedi 22 août à destination de Maré. L'inhumation se fera à la tribu de Mebouet dimanche 23 août dans la matinée. Le travail coutumier se fait chez M. Guaynere Oti à Auteuil. Avis de décès signé de M. Guaynere Armand Waikosone. Toutes nos condoléances vous accompagnent. Vous communiquez à présent avec la province Nord qui informe la population de l'uniformisation des horaires d'ouverture des centres médico-sociaux du lundi au jeudi, le matin de 7h30 à 12h et l'après-midi de 13h à 16h30, le vendredi de 7h30 à 12h et de 13h à 15h15. La province Nord vous remercie pour votre compréhension et reste à votre disposition pour tout renseignement complémentaire au 477-230. Et c'est Monsieur Jean-Marc Maloukou, directeur de la direction des affaires sanitaires, sociales, de la prévention et de la solidarité en province Nord qui signe ce communiqué. La direction de l'enseignement et de la formation, de l'insertion et de la jeunesse en informe les parents d'élèves des écoles publiques primaires et maternelles de la province Nord que la campagne officielle d'inscription en école primaire publique 2027 s'étendra jusqu'au 25 septembre 2026. Le directeur de l'enseignement insiste sur l'importance de respecter ce délai afin de préparer au mieux la rentrée. Les demandes d'inscription se feront dans les écoles auprès des directeurs. Les heures d'accueil pour les inscriptions seront communiquées aux parents par les directeurs d'école, par voie d'affichage et ou bien les cahiers de liaison. Pour les nouvelles inscriptions, il est demandé aux parents de fournir un certificat médical de première admission scolaire, une attestation de résidence de l'enfant, une fiche d'état civil ou copie du livret de famille, une copie des couvertures sociales à jour, le livret scolaire de l'élève, un certificat de radiation. Au-delà du 25 septembre 2026, les directeurs d'école ne prendront plus d'inscription. Concernant la commune de Cône, les inscriptions scolaires se feront à la mairie, au service enseignement. La DEFIJ informe les parents que les secteurs de scolarisation communaux doivent être impérativement respecté. C'est le président de la province Nord, M. Paul Naoutine, qui signe ce communiqué.

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C'est la fin de ce service public. Le prochain vous sera lu à 11h05.

place à présent à vos prévisions météo établies par le Centre Météo France en ce jeudi 20 août. Il n'y a pas de vigilance particulière. Ce matin, le soleil est souvent bien présent sur l'ouest et sur le nord. Ailleurs, le ciel est passagèrement nuageux. De rares averses se produisent sur l'extrême sud et nos déningonnées du nord-est à Dawar, la lisée d'est-sud-est, continuent de souffler entre 20 et 25 nœuds et des rafales entre 30 et 35 nœuds. Ailleurs, il moulit entre 15 et 20 nœuds, voire autour de 10 nœuds sur le long de la côte ouest. Cet après-midi, les nuages deviennent plus présents sur l'extrême sud et au Loyauté où les précipitations se font un peu plus nombreuses, mais restent faibles. Ailleurs, nuages éclaircis se partagent le ciel et quelques gouttes sont possibles sur le relief. La lisée d'est-sud-est souffle entre 15 et 20 nœuds en général. Il dépasse totalement les 20 nœuds sur l'extrême nord, avec encore des rafales autour de 30 nœuds. Les températures sont stables entre 22 et 25 degrés. Donc retenez bien qu'il n'y a pas de vigilance particulière. C'était vos prévisions météo, établies par le Centre Météo France. L'extrême nord avec le groupe Charabine, Côte Nénémois.

est 6h30, les titres de votre édition de 7h. Ouvéa rend hommage à Maki Wea, la présidence de la province des îles Loyauté, rend hommage à un homme profondément engagé dans la défense de la mémoire, la transmission de l'histoire kanak et l'éducation populaire. L'état des finances du pays et mission transpartisane, ce sont ces sujets qui ont été présentés par le président du gouvernement à la presse. Réchauffement climatique face à l'explosion des catastrophes naturelles, l'assurance habitation devient de plus en plus chère et fragilise les ménages les plus modestes. Rendez-vous à 7h pour le développement de tous ces titres. Le groupe Machadia et ce titre Choso. À suivre votre chronique en langue, Rofi Ubahara.

6h35, à retrouver à présent votre chronique en langue Rofi Ouvachala. Depuis lundi, on vous emmène sur l'air Djerour et aujourd'hui, nous vous proposons d'écouter les anecdotes du chanteur Léris.

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1: Bonjour, bienvenue à toutes et à tous sur Jido avec notre émission Confi Uvagara. Nous poursuivons aujourd'hui notre semaine consacrée aux grandes chansons du pays Djéhou. Après les interventions de M. Christophe en début de semaine, nous retrouvons une nouvelle fois M. Pierre Edalnagueva. Depuis hier, il partage avec nous son parcours d'artiste, son expérience de la musique et son regard sur l'évolution de la chanson Djéhou. Je vous invite donc à poursuivre cette belle rencontre en sa compagnie. 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
2: wa si posa na piera kote da ishlige kato ni jata che dipina i khayani la kwato la mari e kati kwani ni mai jami lo jani tut mari me il a fait beaucoup de chansons que j'ai beaucoup aimé. I'm a feeling in Pedro, I'm le premier Nimaï Pedro, avant de sortir son succès, là, mais c'est dans Idal. I'm la première intervention que Kakaimia, c'est dans Only the Win and Star, Nimaïni en anglais. Il a commencé avec moi, et puis après, il est parti enchaîner avec sa musique maintenant. C'est pas que ça se capte que ça a été CNN, mais ça y est, voilà. Il y a ça. Chez Nima, mais chez Madine, mais minare Khachedin. Puis voilà, soupen là, on a créé la groupe. On a eu tout le monde là, quand Nimba là, on a même pas un mois qu'on a passé le chat bonjour et Pedro, que Pedro chez photo, mais John et Elise et Flas. On a papa bonjour, quand on a eu ça, mi ça, on a Mais Henriette, quand on avait la vérité sur Henriette, c'est des gens avec qui j'ai vécu. Quand tu es Maurice Caimo, il est marié avec une cousine germaine à moi qui s'appelle Henriette. Voilà. À Ménio, il y a d'autres histoires. Il y a c'est sur elle. Moi, je suis comme que la histoire, c'est sur quelqu'un d'autre. Voilà. Après, à moi, ça ne me dérange pas. Tu as croisé un mec qui est

0: Le début de ma première chanson est né comme ça. On a une maman aînée n'a pas pu s'asseoir là et n'a rien n'a ni man. Après, mais le temps d'écrire les Henriette qui mais comme le début est que voilà, c'est comme c'est quelqu'un qui est maintenant marié, c'est toujours difficile ça d'en parler amlanin tu sa ache ke ko tonga be trodu wa wa mais c'est ça je crois que une semaine après il a composé là le temps d'écrire amna khoda le temps d'écrire que wa wa yo te khoda kuin gabe sa ze bi la ede na ida dini amada la foi wa yo la Henriette voilà mo voilà et vete comme je te dis là je peux en parler que mes chez wa yo ni amne foi yange je elle est au courant. Moi, je me n'est que histoire qui reste entre moi, Maurice, avec d'autres musiciens de Neibach, Katoui Chedo, Hector, là, et puis d'autres amis de Neibach, Katoui Vodier. Ben, ils savent exactement de qui je parle. Voilà.
1: Vous êtes toujours à l'écoute de Renfi Ouvara sur Radio Jido. Après cette première partie de notre entretien avec Pierre Idal Naguévin, nous faisons une courte pause musicale. Je vous propose donc d'écouter Okema, interprété par Pierre Idal Naguévin. Awe, Tupenania Sanadjei, Pierre Idal Naguévin, Tchosapanidjina Niman, Kretiniman, Indjet Nashinihan, Nahen, Karapé, Okema. 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

0: Venons donc d'écouter Okema interprété par Pierre Hidalgo-Guévin. Nous retrouvons maintenant notre invité pour la seconde partie de notre émission. 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
1: 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Mais voilà, et ça passait bien sur ma chanson. De toute façon, c'est un musicien. Donc, quand il m'a dit essaye, mais essaye, il m'a passé à garder. Voilà, c'est incroyable parce que il y a des tas de. C'est vrai que moi, peut-être, il y a beaucoup de choses que. Je voudrais tellement raconter des tas de choses dans l'occasion, mais peut-être que pour raconter l'historique d'Hidal, il faudrait peut-être une journée entière, parce que amla nengima sa itu kahir histoire na sa, tu vois. Mais inila khadalango amensa pratikano katuno okema atime. Ça c'est des chansons que j'ai composées, et en plus katuno gabe nengina faire composer qui na tchoin gabe. Ça tombe bien parce que comme t'es de là-bas, à Megoni, Je suis machané loineux, c'est Wahé Monimati Renkamérin à Opiahoun, à la messager de paix, c'est l'Ursi, qui est venu ici, c'est dans les années 1850. Mais l'Ursi, c'est bon. Alors, il y a des gens qui ont été à la sac, tout à tort, ou il y a des gens qui ont été. Comme Amni, Amna Mélène, j'ai eu beaucoup de témoignages. Amna Mélène a fait une balle, Bokeméa, maintenant. Je viens bien de là. Peut-être qu'il y a ça, La déranger la kemithine yangi, je me suis dit que c'est la déranger la kemithine yangi, j'ai rencontré RNC première, le RFO pour quelqu'un. Elle a trouvé un bouquet koini, parce qu'elle pleure, elle a 5 ans. ni enya enya odir kianu mereng na dulen ni ke digo ni dining.

0: 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Joale dona le fleur, mas é uma o plein clip, que lá mané, se há de testemunhagem, Jorge Romerenco, Leibadec, tu vas lá testemunhar, você na coupé le clip, é uma, on aurait dit garder, que ça aurait été le souvenir, que elle avait 5 ans, elle est venue me donner le bouquet, n'as vu, n'y badé, coupé, coupé, coupé. Mas eu vou couper para a imagem. Mas senão, em animais, eu me souviens de cette époque où elle se dérangeait de Rivière Salée, elle ne regardait pas Rivière Salée. Le premier secteur. Le deuxième. Elle a toujours ramené un bouquet. Pas que je ne l'ai pas, quand je suis pire, elle est là. Elle est là, elle est là, elle est là, elle est là. Mais finalement, c'est pareil, quand on a copié un peu sur son style. Mais il y a l'animal indien qui a l'histoire. Moi, c'est vraiment, quand on a, c'est une relève. Il a suivi la fois qu'on a composé l'animal indien. Et je crois qu'il y a ce que tu as expliqué.
1: Ainsi s'achève notre émission de ce jeudi. Un grand merci à M. Pierre Idanagueda pour ce nouveau moment de partage autour de son parcours artistique et de son expérience musicale. Nous vous donnons rendez-vous demain pour le dernier épisode de cette série consacrée aux grandes chansons du pays Djéhou. Nous retrouverons une dernière fois M. Pierre Idanagueda pour conclure cette semaine en musique. Merci de votre fidélité. À demain sur Radio Djido pour un nouveau rendez-vous de Khonfi Ouvahara. Oleti, à ça la émission Inisadine la Djaïka Show. 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

Eléris et Jemel, Kawaiou. Votre chronique en langue, retrouvez la rediffusion à 16h cet après-midi. Your Body is a Wonderland, John Mayer.

0: Eh bien, place à présent à une page de pub.
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0: est tout juste 7h sur le canal K. Merci à vous de votre fidélité. Place à présent à l'information. La première édition de ce jeudi matin, c'est avec Jessie Gop. Bonjour Jessie.
1: Le journal. Bonjour Kenji, bonjour le pays, au sommaire de nos matinales. Ouvert rend hommage à Maki Wea, la présidence de la province des îles Loyauté rend hommage à un homme profondément engagé dans la défense de la mémoire, la transmission de l'histoire kanak et l'éducation populaire. L'état des finances de la Nouvelle-Calédonie et mission transpartisane, ce sont ces sujets qui ont été présentés par le président du gouvernement hier à la presse. Enfin, réchauffement climatique dans l'Hexagone face à l'explosion des catastrophes naturelles, l'assurance habitation devient de plus en plus chère et fragilise les ménages les plus modestes. Bonjour mon pays Kanaki, bienvenue dans ces matinales sur Radio Jido. Merci de nous avoir choisis pour vous tenir compagnie ce matin. On débute notre édition avec un avis de condoléances et d'hommage. Je cite, à Ouvéa, la disparition de Maki Wea de la tribu de Gossana suscite une vive émotion. La présidence de la province des îles Loyauté rend hommage à un homme profondément engagé dans la défense de la mémoire, la transmission de l'histoire kanak et l'éducation populaire. Figure également très investie dans le sport et notamment dans le développement du volleyball. Il avait créé les 24 heures des volleyades de Gossana, un rendez-vous devenu emblématique pour la jeunesse et la population d'Ouvéa. Maki Wea laisse derrière lui le souvenir d'un homme de conviction, engagé au service de la mémoire, de la jeunesse et de la transmission. Originaire de la tribu de Gossana à Iai Ouvéa, il s'est notamment attaché tout au long de sa vie à préserver le souvenir de ceux qui sont tombés lors des événements d'Ouvéa et à transmettre leur histoire aux générations futures. Donc, son engagement s'est également inscrit dans le domaine de l'éducation populaire. Militant de l'émancipation du peuple kanak par le savoir, Maki Wea a apporté sa contribution à l'école populaire kanak, défendant l'idée que la connaissance, la culture et la transmission des savoirs sont essentiels à la construction d'un avenir collectif. Mais c'est aussi auprès de la jeunesse et dans le sport qu'il a laissé une empreinte importante. Passionné par le volleyball, il a œuvré à son développement à Ouvéa, dans les îles Loyauté et plus largement dans le pays. Il est notamment à l'origine des 24 heures des volleyades de Gossana, une manifestation sportive devenue au fil des années un véritable moment de rassemblement et de fraternité. Pour Maki Wea, le volleyball dépassait largement le cadre de la compétition. Il y voyait un outil d'éducation, de cohésion sociale et d'épanouissement pour les jeunes. À travers son investissement, il aura accompagné plusieurs générations de joueurs et de joueuses en leur transmettant les valeurs de discipline, de solidarité, de dépassement de soi et de confiance. Dans son hommage, le président de la province des îles Loyauté, Michael Forest, souligne ainsi la perte d'une personnalité importante pour Gossana, Ouvéa, les îles Loyauté, l'ensemble du pays. La province des îles Loyauté adresse ses condoléances à son épouse, à ses enfants, à sa famille, à son clan et à l'ensemble de la tribu de Gossana. Maki Wea restera ainsi dans les mémoires comme un homme de terrain attaché à sa terre et à sa jeunesse, dont l'engagement aura contribué à faire vivre la mémoire, la culture et les valeurs de solidarité et de transmission. Fin de citation à un communiqué signé donc du président de la province des îles Loyauté, Michael Forest. Institution pour suivre, l'état des finances de la Nouvelle-Calédonie, mission transpartisane et nomination de la représentation de l'exécutif dans les établissements publics, thème de la conférence du président du gouvernement hier mercredi matin. Écho de cette communication, on écoute un extrait de Milakulo Tukumuli face à la presse.
2: Donc, c'est la dernière conférence de presse, j'avais évoqué le besoin de trésorerie de la collectivité à hauteur de 115 millions d'euros, donc 13 milliards. Besoin de financement avant la fin du mois d'août, avant le fameux shutdown. Donc après cette conférence de presse, il y a eu beaucoup de réunions de travail entre le gouvernement de la Nouvelle-Calédonie et le directeur de la mission interministérielle Amaury Desplus. À plusieurs reprises, on a échangé sur la trajectoire de la collectivité Nouvelle-Calédonie, rappelé quelles étaient l'ambition du gouvernement en termes de réforme. Donc, suite à ces différents entretiens, le directeur de la mission interministérielle s'est entretenu avec le cabinet du Premier ministre cette nuit. Donc, ce matin, en séance du gouvernement, le haut-commissaire nous a collectivement annoncé que le troisième versement du PGE, à hauteur de 115 millions d'euros, a été accepté de la part de l'État, sans condition, et que ce troisième versement sera versé entre le 28 et le 31 août prochain. Donc on va rester dans les clous, ce qui nous permettra de passer le cap du mois de septembre. Vous le savez déjà, mais je vous le redis ici, le gouvernement conduira et a mis en place une délégation dite transpartisane, une délégation calédonienne, composé des membres du Congrès et du gouvernement, mais accompagné aussi des parlementaires, qui se rendra à Paris du 1er au 5 septembre prochain, afin de rencontrer le Premier ministre, la ministre des Outre-mer, le ministre des Finances, mais aussi les présidents des chambres du Parlement national, afin de sensibiliser sur la situation calédonienne, post-émeute 2024. Ça, c'est la première information que je voulais vous délivrer. La deuxième information importante, c'est que nous avons définitivement adopté l'arrêté de nomination sur l'ensemble des établissements publics de la Nouvelle-Calédonie. Ça s'est fait à l'unanimité ce matin. Troisième élément que je voulais porter à votre connaissance, c'est concernant le dispositif de chômage, qui est en grande difficulté aujourd'hui à la CAFAT. Il y a eu deux dispositifs qui ont été arrêtés par le Congrès l'année dernière, c'est le retour à l'emploi et l'allocation de maintien à l'emploi. Nous avons fléché ce matin les 500 millions qui étaient destinés au dispositif de retour à l'emploi vers le dispositif de chômage où le besoin s'en fait ressentir suite au COTEC hebdomadaire qui a lieu entre les institutions calédoniennes et la CAFAT. Donc cet argent des 500 millions a été réfléchi ce matin sur le chômage avec probablement une queue de cerise sur le dispositif allocation de maintien à l'emploi qui lui s'est arrêté au 31 juillet. La prorogation du dispositif est aujourd'hui sur le bureau du Congrès au travers d'une loi de pays.
1: Et on poursuit avec une information de Aircalin. Je cite, le second A330neo a été remis en service. Les réparations ont été menées à bien, permettant la reprise de son programme de vol. Les deux A330neo de la compagnie sont donc à ce jour en service. Un appareil affrété assurera à partir de la fin de la semaine des rotations supplémentaires afin de ramener les passagers en attente n'ayant pas encore été reroutés. Grâce à ce dispositif associé aux solutions de rerouting proposées, tous les passagers en attente devraient pouvoir atteindre leur destination au plus tard à la fin de cette semaine. Pour rappel, en cette période de pleine saison d'été dans l'hémisphère nord, peu de sièges sont disponibles chez les autres compagnies et peu d'avions sont proposés en affrètement. Par ailleurs, nous avons l'obligation de n'affréter que des compagnies aériennes européennes et connues de l'aviation civile de Nouvelle-Calédonie. Aircalin présente ses sincères excuses pour ses désagréments et remercie les passagers pour leur compréhension et leur patience. La sécurité des passagers et des équipages demeure la priorité absolue de la compagnie. Fin de citation. Et la province des Îles Loyauté informe les parents résidant aux îles du lancement de la campagne de bourse scolaire 2027. Les dossiers de demande de bourse peuvent être retirés à partir du lundi prochain, le 24 août, pour les établissements publics de premier et second degré auprès des directeurs de secteur, pour les établissements privés du premier et second degré auprès de leurs directeurs d'école respectifs. Chaque dossier doit être retourné complet auprès des directeurs de secteur ou d'école avant le mercredi 30 septembre. Je répète, avant le mercredi 30 septembre 2026, les dossiers reçus après cette date seront examinés pour le second trimestre 2027. Les nouvelles inscriptions des élèves dans les écoles maternelles et élémentaires publiques sont ouvertes du mardi 1er septembre au mercredi 30 septembre 2026 inclus. Fin de citation, une information de la directrice de l'enseignement de la province des îles Loyauté, Alice Oujoun Waitea. On poursuit avec une information donc concernant la circulation à l'occasion de la déclaration de politique générale du président du gouvernement. Qui aura lieu lundi prochain, le 24 août. Le stationnement est réglementé aux abords du Congrès de la Nouvelle-Calédonie à partir de 5h le matin, boulevard Vauban, portion comprise entre les rues Alma André Balland et la République. Rue de la République, portion comprise entre le boulevard Vauban et la rue du Pasteur Ariège. La circulation est interdite de 13h à 16h. Boulevard Vauban, portion comprise entre les rues de Condé et de la République. Le retour à la normale se fera sans préavis dès la fin de la séance. Et la Fédération des entreprises industrielles de Nouvelle-Calédonie, la FINC, réagit au communiqué de Que choisir ensemble sur les dispositifs de régulation de marché actuellement examinés par la DECAT. Je cite, sur le dossier des verres optiques, la FINC conteste notamment l'affirmation selon laquelle les verres ne seraient pas produits localement. Elle affirme qu'une véritable activité de transformation industrielle est réalisée en Nouvelle-Calédonie avec plus d'une vingtaine d'opérations techniques effectuées dans un laboratoire certifié. Pour la Fédération, cette activité contribue à l'emploi qualifié et permet aussi de réduire les délais de livraison pour les consommateurs. Concernant le textile imprimé et brodé, la FINC estime que la filière ne bénéficie pas d'une rente de situation, comme l'affirme Que choisir ensemble. Elle rappelle que ce secteur existe depuis plus de 45 ans et qu'il traverse aujourd'hui une période difficile, avec deux de ses principaux industriels placés sous procédure de sauvegarde ou de redressement. La fédération s'appuie également sur une évaluation réalisée entre fin 2025 et mi-2026 par le cabinet Verso à la demande de l'État et du gouvernement de la Nouvelle-Calédonie. Selon la FINC, cette étude aurait confirmé l'utilité des régulations de marché pour une économie insulaire comme celle de la Nouvelle-Calédonie. La FINC rejette par ailleurs l'idée de la production locale, l'idée que la production locale serait responsable de la vie chère. Elle rappelle que l'industrie de transformation hors nickel représente environ 11% des dépenses de consommation, tandis que les produits soumis aux régulations de marché ne représentent que 3% des biens consommés sur le territoire. La Fédération souligne aussi que la Nouvelle-Calédonie importe chaque année pour plus de 200 milliards de nos francs de marchandises. Pour la FINC, la priorité doit donc être de préserver à la fois le pouvoir d'achat et l'appareil productif local. Elle demande au gouvernement et à la DECAT d'examiner les dossiers actuellement en instruction à partir des données économiques et de l'intérêt à long terme du territoire plutôt que sous l'effet de polémiques. Et enfin, pour refermer cette édition, nous allons dans l'Hexagone où les incendies qui ont ravagé cet été la Gironde, les Landes ou encore le Var rappellent une réalité devenue de plus en plus difficile à ignorer avec le changement climatique. Assuré sans logement coûte de plus en plus cher. Au port en Gironde, où 183 maisons ont été détruites par les flammes, Le Premier ministre Sébastien Lecornu a demandé aux assureurs de prendre leurs responsabilités. Il a notamment menacé de rendre publiques les pratiques des compagnies qui rechigneraient à indemniser les sinistrés. Pour les habitants touchés, la question est évidemment celle de l'indemnisation et de la reconstruction. Mais derrière ces drames se joue un problème beaucoup plus large, celui de l'assurabilité des logements face à l'aggravation des risques climatiques. Inondations, sécheresses, tempêtes, grêles, incendies, les événements extrêmes pèsent de plus en plus lourd sur les assureurs. Selon les données de l'ADEME, le coût des sinistres liés aux événements naturels atteint en moyenne 5,3 milliards d'euros par an sur la période de 2020 à 2025, contre des niveaux nettement plus faibles au cours des décennies précédentes. Le régime français des catastrophes naturelles est lui aussi sous pression. D'après la Direction générale du Trésor, la sinistralité moyenne prise en charge par le régime CatNat est passée d'environ 1 milliard d'euros par an entre 1982 et 2024 à près de 2 milliards aujourd'hui. À l'horizon 2050, elle pourrait atteindre environ 4 milliards d'euros par an. Pour maintenir ce système de solidarité nationale, la suprême CatNat a été fortement relevée au 1er janvier 2025. Elle est passée de 12 à 20% pour les contrats d'assurance de dommages aux biens, notamment l'habitation. Conséquence, la facture augmente pour les assurés. En 2025, les cotisations d'assurance multirisque habitation ont atteint 15 milliards d'euros, soit une hausse de 8,4% en un an. La prime moyenne hors taxe a progressé de fait de 7,8% et cette hausse n'est pas seulement liée à la suprême CatNat. Le coût moyen des sinistres augmente également et notamment sous l'effet de la hausse des coûts de réparation et des dommages provoqués par les incendies, les tempêtes et la grêle. Pour les incendies, le coût moyen d'un sinistre a progressé de 118% en 20 ans, selon France Assureur. Face à cette inflation des primes, le risque est désormais social. Les ménages les plus modestes sont les premiers exposés à la tentation de réduire leur niveau de garantie, d'augmenter leur franchise ou, dans certains cas, de renoncer complètement à l'assurance. Une étude de Crédoc avait déjà montré que 7% des détenteurs d'une assurance multirisque habitation envisager de réduire leur couverture ou de résilier leur contrat pour faire des économies, une proportion qui montait à 10% chez les locataires du parc social. Le phénomène pourrait devenir particulièrement préoccupant dans les territoires les plus exposés, car moins d'un logement est assuré, plus un sinistre climatique peut transformer un accident en catastrophe financière pour une famille. Le gouvernement tente donc de préserver l'accès à l'assurance tout en maintenant l'équilibre financier du système. Le premier rapport de l'Observatoire de l'assurabilité remis en juin 2026 par la Caisse centrale de réassurance se veut pour l'instant rassurant. Toutes les communes françaises disposent encore d'au moins un assureur proposant une couverture habitation, mais 243 communes métropolitaines présentent déjà une situation de tension modérée. Le défi est donc double, continuer à indemniser les victimes lorsque les catastrophes surviennent, mais surtout empêcher que l'assurance devienne trop chère pour une partie de la population. Car le changement climatique ne menace pas seulement les maisons, les entreprises ou les infrastructures, il menace aussi l'équilibre même du système d'assurance. Et derrière la question du prix d'une police d'habitation se pose désormais une question de société. Comment garantir à chacun le droit de protéger son logement lorsque les risques climatiques deviennent les plus fréquents, plus intenses et les plus coûteux?
3: Le rappel des titres.
0: C'est la fin de cette cette édition. Nous vous en rappelons les principaux titres. UBA rend hommage à Maki Uwea. La présidence de la province des îles Loyauté rend hommage à un homme profondément engagé dans la défense de la mémoire, la transmission de l'histoire kanak et l'éducation populaire. L'état des finances du pays et missions transpartisanes, ce sont des sujets qui ont été présentés par le président du gouvernement à la presse. Et réchauffement climatique face à l'explosion des catastrophes naturelles, l'assurance habitation devient de plus en plus chère et fragilise les ménages les plus modestes. Ainsi sont les titres que vous avez développés, Jessie.
1: Voilà, merci Kenji pour le rappel des titres. Merci à vous, chers auditeurs, pour votre fidélité. C'est la fin de ce journal. C'était les matinales sur Radio Dido. Je vous retrouve à 9h pour le flash. Belle journée à l'écoute de nos programmes.
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0: C'est votre rendez-vous à partir de 8h pour votre émission Dedi Live. Alstone en featuring avec Big Boy, Liliou Lacour, La Peranar. Et à suivre les actualités du mois d'août du Centre culturel Tibaou pour la rediffusion. Il a...

Bonjour, heureux de vous retrouver pour une nouvelle rubrique dédiée aux actualités des départements de l'ADCK-CCT. Aujourd'hui, notre rubrique est consacrée à une association qui a achevé sa résidence au Centre culturel Tchibaou la semaine passée. Pour nous parler de l'association culturelle du district de Penelo, l'ACDP, nous accueillons dans le studio du Centre culturel Tchibaou son trésorier.

0: Monsieur Pierre Waya, bonjour.
1: Bonjour.
0: Alors, Monsieur Waya, nous aurons l'occasion de préciser avec vous les raisons qui motivent votre présence au Centre culturel de Chibaou. Mais pouvez-vous vous présenter dans un premier temps ainsi que l'action culturelle du district de Penelo dont vous êtes membre?
1: Je m'appelle Pierre Waya, je suis un enfant du district de Penelo sur Marais Ngoné. Je suis membre de l'association culturelle du district de Penelo sur Nouméa, dont je suis le trésorier.
0: Quelles sont les principales missions de cette association ici sur Nouméa qui regroupe les habitants des différentes tribus du district de Penelo?
1: La CDP, comme on aime bien l'appeler, a été créée, est une jeune association qui a été créée l'année dernière. L'élément déclencheur a été la préparation du mariage de notre grand chef prévu l'année prochaine, au mois de juin.
0: Voilà. Alors, peut-être on peut donner le nom du futur, le grand chef qui se mariera l'année prochaine.
1: Il s'appelle Dismas.
0: Voilà. Et donc, ça se passera l'année prochaine sur Marais.
1: Exactement.
0: Et donc là, en ce moment, vous êtes ici au centre, dans le cadre avec cette association. Et qu'est-ce que vous y faites concrètement ici, dans la perspective de ce prochain mariage?
1: Donc, en gros, c'était un constat par rapport à ce mariage-là, par rapport à cette préparation de ce mariage. C'était, en fait, dans l'objectif, c'était de pouvoir, entre guillemets, monter avec nos enfants pour cet événement culturel, monter avec des... avec, on va dire, des préparations, on va dire, des danses et des chants. Voilà. Pour cet événement-là, voilà. Qui est avant tout, bien sûr, un événement culturel. Mais on voulait, surtout pour nos enfants ici sur Nouméa. Voilà.
0: En sachant que la particularité de vos enfants sont des enfants qui restent particulièrement ici sur Nouméa, dans un environnement urbain, qui ne sont pas souvent sur Marais, en fait.
1: Exactement. Donc, on a des enfants qui vivent toute l'année ici, qui montent quelques fois quand ils peuvent sur Marais. On a besoin vraiment de pouvoir, pour faire participer les enfants, c'était pour de mettre en place, on va dire, une organisation pour pouvoir préparer les enfants à cet événement, quoi.
0: Alors justement, dans ce cadre-là, vous êtes dans le cadre d'une résidence ici au Centre culturel de Chibaou. Est-ce qu'on peut revenir sur cette résidence et puis ce qui fait un petit peu la particularité de votre résidence ici au Centre culturel de Chibaou? Et qui sont les principaux partenaires qui sont avec vous dans le cadre de cette résidence?
1: Donc, cette résidence, en fait, on a été un peu à l'origine. On s'est appuyé, on va dire, sur l'association Watumuyaran, qui est une association, on va dire, vraiment axée sur la partie culturelle et qui est sur Ngoné. Voilà. Ils sont déjà bien implantés, ils ont beaucoup d'activités en place depuis déjà plusieurs années. Donc, on leur a fait une demande pour pouvoir, entre guillemets, nous aider à organiser cet événement. Voilà. L'objectif de cet événement, comme on disait auparavant, c'était vraiment de travailler avec nos enfants sur Nouméa. Certains animateurs d'ateliers sont venus de Marais. D'autres sont déjà ici présents sur Nouméa, par exemple Pierre Gop ou Monsieur Berouné Honoré dit Panatawaris. L'objectif, c'était de rassembler un peu tous ces animateurs là pour cet événement. La particularité aussi de cet événement, c'est qu'on a fait appel aussi à des frères, des animateurs, des frères par exemple du Nord, des frères de Canala, de Pointe-d'Imier, pour pouvoir nous aider, on va dire, dans ce projet-là. Voilà.
0: Alors, justement, pour détailler un petit peu ce projet, peut-être on va parler des différents ateliers qui sont proposés dans le cadre de cette résidence, et puis un petit peu la participation de tous ceux qui seront présents à cette occasion.
1: On a à peu près une dizaine d'ateliers. On a la confection de tapas avec, par exemple, Clovis, le frère de Canala. On a du bambou tempéré, de l'introduction musicale avec Athéa et Michel. On a aussi toute la confection de costumes, par exemple, avec Panata Wadj, Monsieur Berouné Wadj, qui vient de Ngoné. On a... l'initiation aussi au théâtre avec M. Pierre Gop, avec M. Berouné Wenit. On a plusieurs activités avec du tressage aussi, avec de la confection de costumes, de tuniques, avec Madame Evewa Medjo ou encore des mamans qui viennent aussi aider et participer à cet événement. Voilà. On a également un conteur aussi, M. Washetin Watsal, qui est là avec sa femme pour nous aider dans le travail.
0: Monsieur Perwaya, par rapport à ces différents ateliers, on se rend compte qu'il y a pas mal d'apports d'autres origines que de marais dans vos ateliers, et notamment des gens qui sont venus de Canala ou d'ailleurs qui participent à ces ateliers. Quel est l'intérêt pour vous d'ouvrir ces ateliers à d'autres apports culturels?
1: Donc voilà, ça c'est un projet voilà, qui a été vraiment défini avec l'association de Wathmuyaran. Voilà. C'était pour, en gros, nos enfants ils vivent ici sur Nouméa. On est maintenant, on a nos enfants, nous, nos familles qui vivent ici sur Nouméa. Pour l'événement culturel, par exemple, qu'on veut présenter sur Nengone, on voulait, on va dire, avoir une petite spécificité, voilà. Tous nos enfants là-haut, par exemple sur Nengone, avec les danses et puis nos danses traditionnelles, nos chants, voilà, ils vivent sur Marais. Nous, nos enfants maintenant sont sur Nouméa. Donc, on est obligé avec le temps, on va dire, on vit ici sur la Grande Terre, donc avec ces différents apports culturels. Voilà, par exemple, typiquement, voilà, nous, si on monterait sur Marais, il y aurait nos costumes traditionnels, mais par exemple, il y aurait des coiffes en tapas. Par exemple, de Canal, avec par exemple dans certains champs, on mettra du bambou tempéré. L'objectif, voilà, c'est au niveau de la culture, c'est l'ouverture. Et donc, on a des gens du district qui vivent sur le district, et on a des gens mettant du district qui sont ici sur Nouméa, mais aussi sur la Grande Terre. Voilà, c'est voilà de s'inspirer, de partager aussi cette spécificité là avec nos familles sur. Sur Marais, voilà.
0: Avec ces différents ateliers que vous proposez aux enfants qui viennent, les enfants originaires du district ici à Nouméa, qu'est-ce que vous voulez proposer à Marais le jour J?
1: Le jour J, donc ça c'est donc c'est un spectacle. On veut monter un spectacle, donc ça va être ça c'est vraiment Pierre Gop, on va dire, avec les artistes qui sont vraiment, on va dire, sur la préparation de ce spectacle. L'objectif, c'est de monter un spectacle, on va dire, avec de tous ces ateliers. Voilà, de tous ces ateliers, de trouver, entre guillemets, aussi un fil conducteur sur, sur la prestation qu'on veut faire. Mais donc, voilà, c'est un spectacle, là, pour l'instant, donc, de chant, de danse, de... Voilà. Donc, et là, pour l'instant, à l'heure actuelle, on n'a pas encore vraiment de... Le schéma n'est pas encore arrêté. C'est notre première résidence. Là, voilà, on est vraiment sur la découverte. Ensuite, on organisera encore des résidences. Avec le temps, le spectacle va se monter. Je vais dire ça naturellement, quoi. Voilà, naturellement. Voilà. On a déjà beaucoup d'idées. Voilà, on en discute beaucoup avec les artistes. On peut faire ça. Mais actuellement, où on parle, on n'a pas vraiment encore de spectacle. Voilà. Donc c'est vraiment, on va dire, Pierre Gop et nos artistes qui sont vraiment en train de bien caler ce spectacle, voilà. Mais voilà, l'objectif, voilà, c'est vraiment monter un spectacle avec nos enfants et ses différentes spécificités pour pouvoir sortir, on va dire, un spectacle pour cet événement. Voilà.
0: Comment t'as accueilli ces différents ateliers par le public à qui ça s'adresse? Je parle des enfants de Penelo qui sont sur Nouméa.
1: Je veux dire très content, voilà, parce que c'est... Je voyais dans certains ateliers, parce que j'étais présent, je prends des photos, on participe même nous. On parle des enfants, mais nous aussi les adultes, quoi. Voilà. Et ce qui est... Enfin, c'est... Moi, en tout cas, ce qui me faisait plaisir, c'est de voir un peu cette lumière aussi dans les enfants, quand on voit atteindre parler de tressage, de tapas. Quand on rentre les soirs, moi, ma fille, elle me parle de ça d'ici jusqu'à la maison, voilà. Je pense que même si le spectacle, on va dire, ne se fait pas, mais en tout cas, la dynamique, en tout cas, a lancé parce que, voilà, on voit dans les yeux des enfants. Et puis même, moi, je dis des enfants, mais aussi nous, des parents. Typiquement, par exemple, au niveau des bambous tempérés, de la partie musicale, moi, je ne savais même pas qu'il y avait des différentes notes sur la partie bambou. Et ces artistes-là sont encore en recherche, ils sont encore en train de travailler. Et c'est ça qui est beau, quoi, c'est la création. Voilà.
0: Donc accueilli favorablement par les enfants.
1: Exactement, accueilli favorablement par les enfants. En tout cas, on n'a que des retours

0: Pierre Royal, l'un des objectifs principaux que tu nous rappelais à l'instant, c'était de participer à créer un spectacle à la part de ces différentes disciplines dans le cadre de ces ateliers. Qu'est-ce que vous recherchez à travers ces ateliers et quels sont les autres objectifs ?
1: Donc, un des objectifs de cette résidence, c'était développer la création chez les enfants. On avait plusieurs ateliers. Typiquement, pour exemple, il y a sur l'atelier, par exemple, de la confection des tapas, des coiffes. Les enfants, après, se sont, amusés naturellement à, entre guillemets, prendre un peu tout ce qu'ils avaient sous la main. On va dire des choses naturelles, par exemple des coquillages, des feuilles, pour pouvoir, entre guillemets, habiller leur coiffe. Et ça, on va dire, ils l'ont fait naturellement. Il n'y a pas eu un cadre où dire on fait ça et ça. Et en fait, l'objectif vraiment de cette résidence aussi, c'est insuffler aussi cette création chez les enfants. Voilà. Pour les artistes, c'est vraiment important. Voilà. Donc, on en discute beaucoup tous les soirs quand on fait le point avec les artistes. C'est un des points qui leur fait plaisir, c'est que les enfants sont dans la création. Voilà. Et eux, je pense aussi que ça les aide parce que c'est un de leurs objectifs principaux, c'est que que les enfants puissent créer. Voilà.
0: Merci Pierre Royer. À l'instant, on vient de terminer sur la partie culturelle. Alors, je rappelle que c'est une co-organisation donc, entre ton association et l'association originaire de Marais, Watungu Yaran. En dehors de la partie culturelle, il y a une autre partie non négligeable qui est la partie logistique de cette résidence.

0: résidence au centre, puis une autre partie ben, rentre tous les soirs chez elle normalement.
1: C'est ça. Donc sur le site, on a, en journée, durant les ateliers, on a à peu près 60 enfants. Donc il y en a 25 qui sont hébergés sur site avec 5 animateurs. Donc ils sont dans les dortoirs qui a été mis à disposition par le centre culturel. Et on en a, et le reste, du coup, les 35 autres qui sont entre guillemets en demi-pension. Donc les parents viennent les déposer les matins et les récupèrent le soir.
0: C'est pas la première résidence que vous faites ici sur Nouméa. Vous aviez fait une précédente résidence ailleurs, ailleurs qu'ici au centre avant. Comment ça s'est passé la précédente résidence?
1: Donc oui, on a organisé notre première résidence sur la première semaine des vacances d'avril. On l'a effectuée sur la maison de quartier de Saint-Quentin. Donc ça, c'était vraiment, voilà, c'était une idée qu'on avait déjà depuis 2025. Donc on l'a concrétisée avec notre première organisation sur cette maison de quartier. Donc et ça, c'était entre guillemets que la CDP tout seul, voilà, avec nos familles ici sur Nouméa.
0: Et quelles ont été les conclusions de cette première résidence qui vous amène aujourd'hui à venir faire cette deuxième résidence ici, cette fois-ci en co-organisation avec une autre association?
1: Le fait, parce qu'en fait on s'est aperçu sur cette première résidence qu'un des points importants, surtout pour la transmission aux enfants, c'est l'espace. L'espace, le lieu où on est. Voilà, par exemple, on a commencé à faire des chorales, tout ça. Je ne dis pas que la maison de quartier de Saint-Quentin ne s'y prête pas. Mais ce que je veux dire par là, c'est que, par exemple, depuis qu'on a commencé les ateliers ici au centre, c'est autre chose. C'est autre chose dans le sens où on a un endroit qui est dédié à ça, ou un endroit où à chaque fois, quand il y a des partages, quand on parle culture, voilà, on a des cases qui sont à côté, qui sont autour de nous. L'espace s'y prête bien. Et du coup, les enfants, on accroche mieux les enfants sur les messages, en tout cas, ou les choses qu'on veut leur faire passer. Voilà. Donc, voilà. Donc, c'est pour ça qu'on est, entre guillemets, cette deuxième résidence en co-organisation avec Watumu Yaran. Elle est pour l'instant pour moi un succès parce que les enfants accrochés, on voit aussi au nombre d'enfants qui sont venus. Par exemple, juste pour un exemple, quand on a fait à Saint-Quentin, on était une vingtaine au grand max. Voilà. Là, voilà, je parlais, disais tout à l'heure, on est quand même 60 enfants par jour et c'est énorme. Et voilà, on est très contents, voilà, de pouvoir organiser ici au centre culturel.
0: Pierre Waya, est-ce que la contribution de l'association Watumu Yaran dans le cadre de cette résidence a fait la différence par rapport à la première expérience que vous avez eue, le fait que tout cet apport culturel soit porté par cette association originaire de Marais?
1: Exactement. Je vais faire simple, sans Watumu Yaran, on ne pourrait même pas être ici. Parce qu'en fait, c'est une association déjà qui travaille déjà depuis très longtemps, qui ont un réseau d'artistes déjà bien en place, qui sont habitués à ce genre d'événements. Voilà, donc le fait de travailler avec Watumu Yaran, voilà, on s'appuie sur eux. De toute façon, voilà, on est en co-organisation, mais voilà, l'esprit, en tout cas, voilà, qu'ils ont mené depuis ces dernières années, voilà, nous, on vient, on s'accroche. Mais voilà, donc oui, il y a un gros apport de l'association, ça c'est sûr.
0: Qui fait la différence.
1: Et qui fait la différence, voilà.
0: Quelles sont les principales difficultés que vous rencontrez depuis que vous êtes ici en résidence au centre?
1: Tout ce qui est vraiment difficulté, au niveau de la partie culturelle, il n'y a pas. On a eu quelques déboires, là, c'est, par exemple par rapport au problème de transport, parce qu'on n'a pas eu d'animateurs, des animateurs qui n'ont pas pu venir la semaine dernière, mais qui ont pu venir hier, voilà. Mais il n'y a pas de grandes difficultés, hormis la partie vraiment logistique, quoi, qui est un peu, voilà, c'est ça.
0: Je pense aussi, ce qu'on disait tout à l'heure aussi, c'est peut-être aussi l'expérience. C'est une expérience positive malgré tout. Vous apprenez en fait des choses que vous découvrez peut-être en tant qu'association.
1: Exactement. On a, voilà, c'est notre première résidence ici au niveau de la logistique, donc faut trouver, on va dire, son rythme. Vous l'avez bien dit, ici on n'arrive pas entre guillemets à la tribu. On est dans un espace quand même vraiment dédié avec des règles, donc il faut s'adapter. Nous, on a été obligé de refaire des rappels, des choses comme ça au début. Voilà, déjà avec nos enfants, les parents, voilà. Donc au niveau de l'organisation, comme vous l'avez dit, on apprend.

0: on apprend. Là, on a déjà plein de points d'amélioration qu'on a notés. On fera de toute façon un bilan après, on va dire, cette résidence. Et si, voilà, si le centre veut bien encore nous accueillir, on sera là. Et j'espère que, voilà, enfin, on le fera autrement, en tout cas pour certains points. Voilà. En tout cas, c'est globalement, ça reste positif. Mais voilà, il y a toujours des points d'amélioration. Voilà.
1: Alors Pierre Waya, nous sommes bientôt arrivés au terme de notre discussion aujourd'hui. Avant de finir complètement, peux-tu nous parler des projets à court et moyen terme de l'association ACDP?
0: Les projets, donc on l'a bien dit, pour l'instant, nous on reste, on va dire, focus là sur la préparation du mariage du grand chef. Donc bien sûr avec la préparation du spectacle sur cette partie culturelle. Donc à court terme là, dans les mois qui viennent là, c'est, on va dire, la préparation de ce spectacle et l'organisation d'une seconde résidence culturelle. On veut aller, on va dire, petit à petit. Voilà, l'objectif, nous, ça reste vraiment juin l'année prochaine, qu'on puisse amener quelque chose l'année prochaine. Et donc, voilà, organiser, on va dire, des résidences, peut-être pas forcément ici au centre, mais par exemple des réunions peut-être en extérieur pour commencer à bien, on va dire, caler ce projet-là avec les artistes. Voilà.
1: Merci Pierre. Alors, pour finir complètement notre discussion aujourd'hui, ben, je te propose, si tu veux adresser un message à tous ceux qui nous écoutent, ben, le micro est ouvert.
0: Donc, bon, déjà, merci à vous de me recevoir aujourd'hui. Donc, je voulais remercier donc, bon, la province des Îles et le centre culturel de nous donner l'opportunité de pouvoir effectuer cette résidence ici. Donc, c'est une grande chance, on le sait. Donc, pour avoir tourné un peu voilà, dans différents espaces, le centre culturel, franchement, il est dédié à ce genre d'organisation. Voilà. Je voulais aussi remercier l'association Watumuyaran, sans qui voilà, cette résidence ne serait pas possible. Voilà. Je voulais remercier voilà, les artistes. Les artistes voilà, du Nord, nos artistes de Marais, voilà, nos artistes ici de Nouméa, voilà, pour cette résidence. Donc merci, entre guillemets, de la part de nos enfants, voilà, parce que c'est pour eux qu'on fait tout ça. Et mon dernier mot, voilà, je voulais remercier un peu toutes nos familles ici sur Nouméa de mettre du temps et de leur énergie voilà, pour les préparations pour les enfants. Voilà. Et voilà, je pense tous les mamans et les papas qui sont présents avec nous tous les jours pour encadrer les enfants. Voilà. Mon dernier mot, ça sera pour eux. Et puis ben merci à tout le monde. Voilà. De Tyrion.
1: Je vous remercie, Pierre Waya. Vous venez de suivre l'intervention de Monsieur Pierre Waya, trésorier de l'association culturelle du district de Pénélo sur Nouméa. Au cœur de nos échanges aujourd'hui, la résidence au centre culturel Tchibaou de l'association ACDP, afin de préparer le mariage du fils du grand chef de Pénélo qui aura lieu en juin de l'année prochaine. Au terme de cette rubrique, il ne me reste plus qu'à vous donner rendez-vous à la semaine prochaine pour une nouvelle chronique du programme Rouhou, l'écho culturel de la DCK-CCT sur Radio Didou.

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2: Et place à présent au divertissement, au sourire, à vos sourires sur le réseau. Bonjour à vous les garçons, comment ça va?
3: Ça va très bien.
4: Bonjour Kenji, bonjour,
2: bonjour
4: Alex.
2: Bonjour Alex.
4: Bonjour le beau pays.
2: Et on a quelqu'un déjà en ligne les garçons.
4: Jido, bonjour. Bonjour.
2: Nénès.
4: Bonjour maman Nénès.
5: Bonjour Sylvain, bonjour Alex.
4: Ça
5: bonjour
4: va.
5: Kenji, Bouyahi.
2: Bonjour Sylvain, Nénès, Bouyahi.
5: Bouyahi.
2: Ah oui.
5: Loïjai.
2: Ah, et Veilai. T'as quoi d'agoué Alex, mais t'animes.
4: Bonjour maman, allez, on t'écoute pour ton message.
5: Ok. Pour les la VH, mon courage à elle, et aussi à notre président Jean-Mi, et aussi à les, tous les AVS de Villavie, mon courage à elle, et bonne journée à eux, et aussi à tous mes petits frères qui sont là, là, à côté de moi, là, Nalabs, Laouesh, Katan, Pierre, et aussi à l'autre fiston, là, Neveu, là. Glenn, et aussi à les clans Palahier, la famille Afé, Ilango, Zikon, Ozika, et aussi à Papa Gary et Mami Paulette qui sont du côté de Caméré, et les petits-enfants, et aussi à JP qui est du côté de Kondias. Et aussi à vous
4: trois. Olé,
3: olé,
2: olé, olé, olé.
4: Un morceau.
5: Un petit morceau de. Petit pensée pour Booba 88. Mm-hmm. Nous a quitté là. Et Yaïta, s'il te plaît, Ken.
2: Calé.
4: On est bon, c'est calé.
5: C'est bon. Merci Sylvain, merci Alex.
3: De rien.
5: Merci Mouyen Kenji.
2: Mouyen Nyawa.
5: Ok, Mouyen Nawa.
4: Je vais dire la même chose. Mouyen Nyawa.
5: Mouyen Nawa. Et Nyanimi.
4: Tata Malines, bonne journée à toi.
5: Ok, bonne journée.
2: Olé, tiens, t'as quoi, Malines? Olé, tiens.
3: Olé.
4: Eh oui, Malines, fidèle auditeur de Radio Jido. Yes.
2: Puis c'est le premier à chaque fois qui décoche. Hein.
4: Attention, action, réaction là-bas.
2: On rappelle le numéro de téléphone, les garçons.
4: 36 70 01
2: pour oui. Votre émission Dedi
3: Live.
4: Live. Dedi Live. Et oui, c'est l'émission Dedi Live, les messages, les petits coups de cœur, les petits coups de pensée, coups de courage, coups de volonté pour ceux qu'on aime et pour ceux qu'on n'a pas entendu depuis longtemps. Puis que la radio elle passe, quoi. Voilà.
3: Nous sommes en live.
4: Eh ben oui.
2: Un bon anniversaire que l'on souhaite à tous les natifs de ce jour.
4: Oui.
2: Tous les natifs du 20 août.
4: Du 20 août.
2: Et une bonne fête à tous les...
4: Bernard. Et c'est ça.
3: Je ne sais pas.
2: Alex, Alex, Alex. C'est exactement ça, Sylvain. Ce sont les Bernards qui sont à l'honneur pour aujourd'hui.
4: Bonne journée à vous et bon courage, bonne fête à vous les Bernards. Ça de Wiz. Tu voulais dire quelque chose, Kenji?
2: Comment?
4: Tu voulais dire quelque chose?
2: Non, je suis contente parce que tu as dit qu'aujourd'hui c'est la Saint-Bernard.
4: Ah, bon, ok. Bravo à moi. Vous pouvez m'applaudir le pays, s'il vous plaît. Yes, toujours est-il. Bonjour à tout le grand pays, le grand nord jusqu'à Balabio.

0: Bel Air là-bas, le Grand Sud, Yaté, Iloin, Île des Pins, les îles Loyauté, Marais, Les Fous, Ouvéa avec Tiga, oui.
1: Et ça dwing-dwing au standard, les garçons.
0: Tido,
2: bonjour.
0: bonjour.
1: Allô, bonjour.
2: Oui, bonjour. Ce serait pour souhaiter une belle journée
0: Oui.
2: à l'animateur de choc,
3: Ah,
2: Monsieur
3: oui.
2: Porto Jacques.
3: Ah
2: Donc, j'espère que ce sourire va nous accompagner sur cette belle journée. Merci de toujours nous rendre heureux chaque matin quand on va au boulot.
0: là.
2: Voilà. Et un bon courage à tous ceux qui sont au travail. Ils vont en faire ceux qui sont sur le chemin du travail. Voilà.
3: Merci, monsieur Aoukas, pour les thèmes.
1: Merci, merci beaucoup.
0: Merci
2: à
0: vous.
2: vous, bon courage à vous.
1: Bonne
2: Bonne
1: journée.
2: journée.
0: Merci, merci, merci, l'auditeur. Yes. Ah, yo, yo, yo, yo, yo, yo, yo.
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0: Bonne vibe.
1: La bonne vibration, les pensées positives, des messages positifs, des coups de cœur, c'est nulle part ailleurs que sur Jido Radio et c'est sur le
3: 36
1: 70
3: 01.
0: Fad Wiz, le numéro du standard, et on se fera un plaisir de décrocher et puis de diffuser votre joli petit coup de cœur et message et compagnie, tout ce qui va avec. J'adore.
3: Là où sont mes claquettes?
1: Ah, ça y est, de toute façon, je pense que l'état des claquettes maintenant.
3: Ah là là!
1: Il reste plus que les lanières. Ah,
0: a,
1: Sylvain!
0: Oui, elles ont tellement
1: sont
0: marché,
1: usées.
0: Marché, marché tout partout que ça y est. On va changer la paire de claquettes. Ah, au passage, Kenji.
1: Oui.
0: Est-ce que tu aurais un poème de notre grand-maman?
1: Avec grand plaisir.
0: Je suis et je pense que tout le pays est de tout ouïe.

0: Allez, je vais vous lire ce poème écrit par Bouba Maki. Au bord du rivage, au bord du rivage de cette longue plage, je reviens de ma nage. Oh que c'est dommage de redécouvrir cette image, c'est tristement un carnage ayant eu lieu dans mon village. Et oui, va faire du tapage. Je le prendrai comme bagage pour partir en voyage, afin que je partage avec des âmes de tout âge et te rendre un grand hommage par ton sacré courage. Mon île aux belles plages, je l'ai écrite dans cette page pour que l'on te reconnaisse davantage. Courage et courage. Voilà pour...
1: Thank you.
2: Merci.
0: Voilà pour ce poème écrit par Mama Maki. C'était un 26 janvier 2023.
2: Waouh, waouh, waouh. Merci encore, Mama.
1: Merci.
2: Merci. Et nous, on continue toujours avec cette bonne vibration, Dédi Live. Voilà, au
1: 36 70 01.
2: Voilà, c'est le numéro du standard et on se ferait un plaisir de diffuser tout ça à l'antenne.
1: Kenji, tu veux que je chante?
0: On va faire une pause musicale.
2: Qu'est-ce que tu nous proposes?
0: Il y a Itradi. Il nous a été demandé par Nénès.
2: Yes. En espérant que tu es à l'écoute, Nénès.

0: Allez, garçons, on a quelqu'un au
1: lit. Dis-nous, on dit au bonjour.
0: Dis-nous, dis bonjour. Allô?
1: Allô?
2: Bonjour, monsieur Dan.
0: Bonjour. Avec qui?
2: Anang. Père Anang, du côté de Nouméa.
0: Ah, ben, toujours.
2: Beau temps,
0: soleil présent, oui. Bonne humeur aussi.
2: C'est bien ça.
3: On t'écoute pour le message.
2: Et moi, comme d'hab, bonjour à la population de Vox, la tribu de Rujo, la famille Wabéalo, Dila, Goa, Kamen, petit T1, la famille Bounébojan du côté de Webion, Otili, Moala, Nekon, Diana, Inégué, la petite famille Djemene du côté de Boyen, la petite famille Pouillé du côté de Ponerouin, les familles Washetine, Cypré et Waheo du côté de Ningouné, Tante Mela et ses enfants et ses petits-enfants. Bonnes vacances à tous les enfants. C'est dernier virage, quoi, comme on dit. Lundi, c'est la rentrée. Je leur dis bonnes vacances encore pour ces derniers jours, là. Et bon courage, bonne journée à tout le monde. Bonjour encore à la famille Boujo du côté de Eka à Unjo. Bonjour à tous mes enfants qui sont un peu éparpillés. Surtout à mon fils. Bon courage pour le taf du côté de Goro et bon courage à tout le monde. Et bon courage encore à ceux qui sont au taf aujourd'hui. Les filles du côté de l'école, les filles du côté de la petite école et de l'école de Témala. Bon courage à vous et bonne journée encore. Et merci encore. Merci pour votre émission. Merci à l'équipe. Voilà, à travers cette émission, on peut s'exprimer, s'encourager les uns les autres. J'encourage encore et je dis bon rétablissement encore à tous nos malades. Surtout à mon fils du côté de tes malades. Bon courage à toi et bon rétablissement avec le Seigneur. Et merci encore et on dit merci au Seigneur. Et voilà, on s'est réveillé ce matin. Ben, merci pour cette nuit de repos. Il nous a protégés, il nous a gardés. Et merci encore pour la force qu'il nous donne. Merci pour la vie. Et tous les jours, ben, je lui dis encore un grand merci. Ben, tout le monde, on lui dit merci. Et bonne continuation dans votre programme. Et bon courage encore pour la suite du programme. Je dis encore merci. Surtout merci au Seigneur pour le souffle de vie de tous les jours. Et que le Seigneur puisse nous bénir encore ce matin. Et qu'il nous protège encore. Cette journée qui nous garde encore et nous donne encore la force pour travailler, pour terminer notre travail d'aujourd'hui. Je dis bon mariage encore à la famille du côté de Tchata. Bon mariage et bon courage pour les mamans qui sont dans la cuisine et la jeunesse. Et surtout la jeunesse de Unjo, bon courage à vous et que Dieu puisse nous bénir encore ce matin. Qu'il soit encore avec nous cette journée. Et qui nous donne encore la force. Et on lui dit encore un grand merci. Et merci à l'équipe. Et bon courage encore pour la suite.
0: Merci encore.
2: Merci à l'équipe. Je dis toujours un grand merci à vous parce que c'est une bonne équipe.
0: Bonne journée à toi.
2: Et bon courage pour la suite.
3: Oui.
2: Et n'oubliez pas mon morceau.
0: Oui.
1: C'est rock.
2: J'ai envie d'aller penser loin là-bas.
3: Pas de whiz.
1: Si tu retrouves mes
2: claquettes. J'ai oublié mes claquettes. merci à vous, Machitouane.
0: Machitouane, Yacom, il va
2: aller. Merci, Machitouane, Kanaïmouan.
0: Naïmouan.
2: Bonjour. Oli.
3: On devait avoir une pause musicale.
0: Eh bien, nous allons la faire. La pause, on va la faire après cette auditrice ou cet auditeur. Dido Radio.
1: Bonjour.
2: Bonjour, Dido.
0: Mamie Simone.
2: Toujours le sourire.
0: Simone.
2: Ben, je peux faire un petit coucou.
3: Oui.
2: À toute la famille roumaine et à votre fille. Bonne préparation pour le mariage. Courage à eux. 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
4: Pour le mariage à nous. Moi, je pense à un proverbe qui dit que le chrétien est tout près de son cœur. Olé, tiens, ça
0: va. Olé,
3: olé, Mami Simone.
4: Et puis, courage à vous, Gido.
0: Olé, olé,
3: merci.
4: Je vais pas avoir un morceau.
0: Ah, ça oui.
4: Un morceau de Pigamazi, s'il vous plaît.
0: Caloy.
4: Et on va parler de Mimekin.
3: Toujours bon, toujours bon. Oui, c'est bon, c'est calé.
0: Caloy.
4: Oi, Dara!
0: Olha,
4: tá bom,
3: Oi, mami, sim.
4: Olha, Dara!
0: Olha, meu netinho.
4: Ok.
0: Toujours le sourire avec Mami Simone.
3: C'est ça, fidèle auditrice de Radio Jido. Ça se voit et ça s'entend et ça se vit.
0: Joli ça. Allez, on vous propose d'écouter, de faire une pause musicale avec Iaï Tradi. Bossou.

0: Bienvenue à celles et ceux qui viennent de nous rejoindre sur cette plateforme de divertissement où on vous ouvre le standard sur le
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0: Boum.
3: L'ordinateur, il est pas bon, Kenny. Il parle jamais à mon numéro.
0: Non, c'est toi qui n'es pas prévoyant, qui joue pas assez. C'est pas pareil.
3: Oui.
0: Notre ordi, il est bien, notre ordi. T'inquiète pas.
2: Yes, émission de D-Live pour vous au 36.
3: 70 01.
2: Voilà, c'est le numéro du standard. Comme ça, tu appelles et puis voilà, ton coup de cœur ou ton coup de pensée, volontiers, tout ce qui va avec, là, de positif.
3: C'est 36 70 01 et pas 36 70 07.
2: Et voilà.
0: Et pourquoi ce numéro-là, Alex?
3: 07 James Bond.
0: 07 James Bond. Aïe, aïe, aïe, aïe, aïe, aïe.
2: C'est lui. Voilà, donc là, pour le morceau, c'était Yaï Tradi qui nous avait été demandé par Mama Nenès, en espérant qu'il a bien bougé sur ce rythme-là. Merci encore à Yaï Tradi pour ses grands talents en musique. Et bonne journée!
0: Un bon courage que nous vous souhaitons depuis le 4 boulevard Vauban. Une pensée à vous qui êtes à la 491, qui nous écoutez tous les jours derrière votre petit poste de radio. Voilà, la pensée, elle est toujours là. Et nous avons une autre personne en ligne, les garçons.
3: Dido Radio, bonjour.
2: Dido, bonjour.
0: Bonjour, bonjour.
2: Allô?
3: Allô?
4: Allô, bonjour.
0: Oui, bonjour, bonjour, monsieur.
4: Voilà, ben, il me change. Un morceau.
0: Oui.
2: Oui.
4: Pour l'animateur, Dido, Radio Tiki. Mmh. Et le. Voilà, petit message pour la fin, voilà, tu passes un petit message là. Il me reste. Hein. Mmh. Merci à elle. Et puis, le soutien là, dans le collectif, là, dans les années, là, dans les villes. Pour que les gens en face, là, ils nous respectent, là. Voilà. Mm. Et pour toute la famille du pays, Kanak, là, on donne en ce moment. Voilà. Et un petit morceau de Bessela. S'il vous plaît.
0: Bessela?
4: Merci. Merci à vous.
0: Merci, monsieur. Okay,
3: merci, monsieur.
0: Au l'été.
2: Bonne journée.
4: Papa.
0: Papa.
2: Olé. Et oui, un auditeur qui nous a demandé de programmer un bon vieux morceau de Bétela. C'est en cours et ça va se diffuser tranquillement, bien sûr, moi. C'est ça qui est bon.
0: Et 8h32 minutes. Déjà. Retrouvez à 9h le Flash Info avec Jesse Gop. Oui. C'est quand même mieux l'amour, hein, interprété par le groupe Bétela.
2: Vive l'amour.

0: On a quelqu'un en ligne, les garçons. On reprendra Bethela juste après cet appel. Dido Radio.
1: Bonjour. Dido,
2: bonjour.
3: Bonjour.
0: Bonjour, monsieur.
3: Non, je suis un peu tard pour l'esprit. Souhaiter bonne journée à vous. Puis de penser à notre poète, notre grand poète, Kanak, monsieur Weah Maki. Hommage à lui parce que on ne l'entendra plus à la radio, comme c'est tous les jours. Moi, j'écoute la radio tous les jours. Et on ne l'entendra plus à la radio. Un gros hommage à lui et un beau courage à sa famille de perdre quelqu'un qui est merveilleux. Et bonne super pour l'été.
0: Bonne journée.

0: puis au moins la musique, bah, y en a pour tout le monde. Il y en a pour nos anciens, il y en a pour les jeunes, les moins jeunes. Il y en a pour tout le monde.
1: Mais nous sommes toujours jeunes, n'est-ce pas, Candy?
0: Mais bien sûr.
2: Ah ben oui, hein. Ah ben moi, je suis toujours jeune dans ma pensée et dans mon être à moi, hein. Yes, toujours utile, qu'on est toujours content de vous servir à travers cette émission Didi Live. Message dédicace. Coup de cœur, coup de courage, coup de volonté. Toi qui es dans ta voiture, toi qui es debout.
1: Un coup d'amour.
2: Un coup d'amour.
1: Un coup de je t'aime.
2: Pourquoi pas?
0: Un coucou à Babou, si elle est à l'écoute, merci. Merci Babou, Christophe également, Michel, on vous embrasse bien fort. Un gros bisou également à Jacqueline du côté de la Tamoa, qui nous écoute, une grande fidèle. Donc voilà, à tout ce petit beau monde, force et courage à vous, bon jeudi. Et surtout une pensée à tous nos enfants, puisque eh bien, il ne leur reste plus que 3 jours avant de reprendre le chemin de l'école.
2: Eh oui, 3 jours à vivre tranquillement avec des vacances bien comme il faut. Alors on va éviter de trop courir pour éviter les blessures quand même, parce que sinon la rentrée elle va être ratée.
0: Merci Sylvain, tu as bien raison. Alors prenez soin de vous, faites pas trop de bêtises, ne vous blessez pas, parce que lundi vous allez reprendre le chemin de l'école.
2: Ne faites pas exprès d'aller vous blesser, parce qu'on connaît le refrain là.
1: Surtout le dimanche soir.
0: Ah, on voit les connaisseurs. On voit les connaisseurs qui sont déjà passés par là.
2: On connaît le refrain là.
1: J'ai mal au ventre.
2: Maman, j'ai mal à la tête. Tu peux m'amener chez le docteur?
1: Non, tu vas à l'école.
2: D'ailleurs, j'ai une blague. Je peux la passer?
0: Oui, alors, on t'écoute.
2: Alors, bon, alors, c'est pas de moi, hein, c'est pas de moi cette blague-là, je l'ai pris de quelqu'un.
0: Oui.
2: Alors, c'est un homme. Il dit, maman, je veux pas aller à l'école.
0: D'accord.
2: Eh ben, pourquoi, mon fils? Parce qu'à l'école, on me jette des pierres, on me pique les yeux, et puis on me crache dessus. Jean-Claude, tu es le proviseur de ce lycée-là, tu vas retourner à l'école.
0: Bravo le proviseur.
2: Yes.
0: Merci Sylvain. 8h45 minutes. Plus qu'un quart d'heure, 15 minutes à passer ensemble dans cette émission d'Eddy Live. Une émission qui chaque jour, eh bien, Radio Jido vous ouvre le standard. C'est à partir de quelle heure, Alex?
1: De 8h à 9h. Une émission qui emmène le bonheur et le plaisir.
2: Katune maman.
0: La joie et la bonne humeur. C'est surtout une émission de divertissement.
2: Oui. Et on s'est fait un plaisir de vous entendre à la radio et puis de diffuser ça sur tout l'ensemble du territoire et également à l'extérieur du territoire. Parlons-en.
0: Mais tout à fait, Sylvain.
2: Oui.
0: Tu as bien raison de le dire.
2: Oui.
0: Parce qu'on nous écoute même au-delà de notre barrière de corail.
1: De la France, de partout dans le monde.
0: Et voilà pourquoi on ne remerciera jamais assez toutes nos auditrices et nos auditeurs. 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
2: Yes, je pense que l'information a été entendue par l'ensemble de tous nos auditeurs, auditrices. Yes, il n'y a pas de souci. Tu peux la réitérer, s'il te plaît, Kenji.
0: Radio Jido recherche un commercial patenté, indépendant, pour renforcer eh bien, notre équipe et surtout pour aller prospecter d'autres annonceurs. Voilà. 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

0: Mais quelle magnifique voix!
1: Ou bien sûr, en direct avec l'émission de D-Live au 36
0: 70
2: 01.
1: Voilà, toujours preneur aussi. Alors, Kenji, est-ce que tu as une petite programmation en musique?
2: Une petite programmation musique. Bah, tu sais quoi, Sylvain?
1: Dis-moi.
2: Je vais te laisser choisir un morceau que tu voudras dédicacer à qui tu veux.
1: Ah, ben, moi, je voudrais bien un Bob Marley, s'il te plaît.
2: Je ne sais pas si tu avais entendu un matin, on avait fait un spécial Bob.
1: Oui.
2: C'était, si je ne me trompe pas, avant-hier ou. Je ne m'en souviens plus très bien,
1: oui,
2: mais on avait fait un spécial Bob, avec des titres de Bob Marley qu'on n'a pas l'habitude d'entendre, mais qui sont toujours aussi agréables à l'oreille. Et donc, tu as un titre de Bob en particulier?
1: Ouh, j'en ai beaucoup, mais après, moi, je ne connais pas bien parler en anglais. Hein.
2: C'est pas grave.
1: Ok. Tu viens, ben, les mères ou le No Woman No Cry?
2: Mmh. Oh, excellent choix.
1: Pour mon beau pays. Pour le road boy et le road girl, de tous les cités du quartier, de la route, man. C'est la casa, nous. Ah ben oui, hein.
0: Ça, c'est bon aussi.
1: Oui.
0: C'est très bon.
2: Je le mets en live, c'est meilleur. Bob Marley, No Woman No Cry, dédicace spéciale de Sylvain à vous toutes et à vous tous.

0: nous avons quelqu'un en ligne, les garçons.
1: Tu devrais dire bonjour.
2: Bonjour.
0: Bonjour, bonjour.
3: Bonjour, Lala, et bonjour à ton collègue.
0: Bonjour, c'est.
2: Bonjour,
3: bonjour. Bonjour, c'est. Moi, je voulais. Est-ce que je peux chanter un petit morceau pour Maman Roya?
2: Oui.
3: Parce que je passais beaucoup parce qu'il est parti avec. Avec Yili, le 4, le 15, et puis le 16, c'est Maman Marie, elle est partie là-haut.
2: Mm.
3: Et puis moi, je voulais une petite chanson pour demander à Maman Marie que passer à nous pour le départ.
0: Caloy.
3: Si je voulais chanter le petit morceau.
0: Caloy.
2: On t'écoute.
3: Éveille-la, Marie, au pité.
2: Merci, bravo.
3: Parce que Maman Marie, elle est là-haut, mais il faut passer à nous pour notre départ.
0: Et bien, là.
3: Ben, merci beaucoup à vous, et puis bonjour à tous les Kanakis, et à Ouvéa aussi pour la famille Ouéa, et voilà, je chante cette petite chanson pour lui. Ben, merci beaucoup, Mila.
2: Olé, merci encore pour la chanson.
0: Olé.
2: Merci. Et bonne journée.
3: Bonjour à vous aussi.
2: Olé.

0: No Woman No Cry, interprété par le king, le roi, le pape du reggae, Mister
1: Robert Nesta Marley, Bob Marley, en direct depuis la radio Jido. C'est spécial dédicace pour le pays. Merci encore d'avoir partagé ce morceau avec moi. Yes.
2: Heureusement que t'as coupé les micros parce que j'ai chanté. Je n'ai pas pu m'empêcher.
0: En tous les cas, les garçons, c'est la fin de cette émission d'Eddie Live. Merci à vous deux. On se retrouve demain matin.
2: Demain matin.
1: On se retrouve encore demain matin dans la même joie, la bonne humeur et le même partage de 8h à 9h sur Eddie Live, ici même à la radio. Merci beaucoup. Bonne journée à tout le monde.
2: Allez, bonne journée, Tata.

0: Un grand merci à toutes les personnes qui ont pris le temps, le soin de nous appeler sur le 36 70 01. Et bien on se retrouvera demain matin comme les garçons l'ont dit pour la dernière de la semaine. Mais en attendant, une page de publicité puisque juste après vous allez retrouver le Flash Info avec Jesse Gopin.
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5: Bonjour à tous, bienvenue dans le Flash Info de 9h. Aïe aïe, hommage à Makiwea, disparu cette semaine à la tribu de Gossana. La présidence de la province des Îles Loyauté salue un homme engagé dans la défense de la mémoire kanak, la transmission de l'histoire et l'éducation populaire. Très investi dans le sport, il a notamment créé les 24 heures des volleyettes de Gossana, devenu un rendez-vous emblématique pour la jeunesse d'Ouvéa. Le gouvernement de la Nouvelle-Calédonie s'est réuni hier sous la présidence de Milakulo Tukumuli. Ses délibérations et arrêtés ont été adoptés ainsi que 3 avis. Parmi les principales décisions, la création à Koné d'une villa transitoire, un hébergement destiné aux femmes majeures en difficulté, victimes de violences, avec ou sans enfants. Gérée par la province Nord, cette structure pourra accueillir jusqu'à 10 personnes et doit permettre de faciliter la sortie du dispositif urgence du CAFED de Vaud. Le gouvernement a également élargi l'intervention de la CAMAD à plusieurs communes de la province Nord afin de renforcer l'aide à domicile auprès des personnes âgées en perte d'autonomie ou en situation de handicap. Sur le plan économique et social, une subvention exceptionnelle de près de 497 millions de nos francs à la CAFAT permettra de financer la prolongation de l'allocation exceptionnelle de maintien dans l'emploi jusqu'au 31 décembre 2026. À noter également une enveloppe de 35 millions de francs pour l'aide judiciaire ainsi qu'une subvention de 1,5 million de francs à Tigasport pour sa participation à l'OFC Champions League 2026. Le gouvernement a adopté aussi plusieurs délégations de pouvoir destinées à accélérer les procédures dans les secteurs de l'aviation civile, de la jeunesse et des sports, des mines et de l'énergie, ainsi que du travail et de l'emploi. Transport aérien, Air Kala annonce la remise en service de son deuxième A330neo. Les deux appareils de la compagnie sont désormais opérationnels. Un avion affrété effectuera également des rotations supplémentaires à partir de la fin de la semaine afin de prendre en charge les passagers encore en attente. Air Kala indique que tous devraient pouvoir rejoindre leur destination au plus tard à la fin de la semaine. Et le conseil municipal de la ville de Dembéa se réunira en séance publique à 17h30 ce soir. 22 délibérations seront à l'ordre du jour. Parmi les principaux sujets abordés, les conventions de collaboration entre la ville de Dembéa et Enercal d'une part et EEC d'autre part. Dans une volonté commune de mettre en place des actions en faveur du développement de la commune, transition énergétique, cadre de vie, loisirs, soutien aux projets associatifs et de la responsabilité sociétale des entreprises. Le financement par l'État d'un poste d'éducateur spécialisé, la dénomination du giratoire du ralliement à la France libre 19 septembre 1942. Et à l'occasion de la déclaration de politique générale du président du gouvernement lundi prochain, le stationnement et la circulation seront réglementés aux abords du Congrès. Le stationnement sera interdit dès 5h le matin, boulevard Vauban et rue de la République. La circulation sera également interdite de 13h à 16h sur une portion du boulevard Vauban. Le retour à la normale interviendra à la fin de la séance. Économie, la FINC réagit au communiqué de Que choisir ensemble sur les dispositifs de régulation de marché examinés par la DECAT. La fédération conteste notamment les critiques concernant les verres optiques et le textile imprimé et brodé. Elle défend le maintien des protections accordées à la production locale et appelle à examiner les dossiers sur la base des données économiques et de l'intérêt à long terme de la Nouvelle-Calédonie. Et enfin en France, le changement climatique fait aussi peser une menace croissante sur l'assurance habitation, incendies, inondations, tempêtes ou encore sécheresses font grimper le coût des sinistres et par conséquent celui des contrats. Depuis janvier 2025, la surprime liée aux catastrophes naturelles est passée de 12 à 20%. Les ménages les plus modestes sont particulièrement exposés avec le risque de réduire leur garantie, voire de renoncer à s'assurer. L'enjeu est désormais de taille face à des catastrophes climatiques les plus fréquentes, les plus coûteuses. Comment garantir à chacun la possibilité de protéger son logement ? C'est l'essentiel de l'actualité. Merci de votre fidélité. Bonne journée sur Radio Dido.

C'était le Flash Info avec Jessie Gop. Rendez-vous à 11h30 pour les titres et à 12h pour l'édition de la mi-journée. Tikun Chapakoli, plus rien ne m'étonne avec le grand choral.

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8h et 9h plutôt et 20 minutes, nous vous proposons à présent de retrouver une rediffusion de notre émission, la rubrique sportive, avec notre invité qui nous parlait de Congo Boots. Et juste après, ça sera l'ami Jani que vous allez retrouver pour votre émission Freedom.

0: Une discipline sportive arrivée il y a 3 ans sur les territoires, une discipline qui est le Congo Jumps. Quels sont les bienfaits de cette discipline sur la condition physique, cette discipline qui améliore la capacité cardiovasculaire, qui brûle également les calories, qui tonifie les muscles des jambes, des fesses et des hanches, qui travaille les abdominaux, qui améliore la posture. Et pour cela, eh bien, nous accueillons avec nous pour inviter Madame Virginie Gélibert. Madame Virginie Gélibert, coach du Congo Jumps. Virginie, bonjour et merci d'avoir accepté notre invitation sur Radio Jido.
1: Merci, bonjour Kenji, merci à vous de m'avoir invité.
0: Alors Virginie, on parle de Congo Jumps.
1: Oui.
0: Ça fait 3 ans que tu es arrivée avec sur le territoire.
1: Oui,
0: et c'est ça. Ça consiste à quoi ?
1: Alors, le Congo Jumps, à la base, c'est un concept de fitness qui se pratique avec des chaussures à rebond. Donc, c'est un peu comme du step, voilà, ou de l'aérobic, avec ces fameuses chaussures qui réduisent 80% des impacts au sol. Voilà, donc on fait une petite chorégraphie sur de la musique sympa, ensoleillée.
0: On est dans le Pacifique.
1: C'est ça, tout à fait.
0: Alors, comme je le disais en introduction, pratiquer du Congo Jump améliore la capacité cardiovasculaire. Est-ce que c'est ça ?
1: Oui, tout à fait. Donc, comme je disais, la première chose, ça réduit 80% des impacts au sol. Avec le système de chaussures, avec ses deux plaques et ses élastiques. Donc, c'est le seul système qui est homologué au monde, c'est Congo Jumps, les chaussures. C'est un peu comme le même système des prothèses, vous savez, pour les handicapés, les lamelles là, quand les amputés courent là.
0: Oui.
1: C'est exactement le même principe. Donc, il n'y a aucun souci pour les articulations. Je sais qu'il y a certaines personnes qui ont des a priori sur le kangou, mais vraiment, il y a vraiment cette réduction de 80% des impacts au sol. Donc, pour les personnes qui ont des soucis de dos, de genoux, de chevilles, vraiment, il faut venir tester. Il faut venir tester par soi-même.
0: Où est né ce concept ?
1: Alors, ce concept, à la base, il est d'Amérique latine. Il a été créé dans les années 90. Mais à la base, ce n'était pas un concept de fitness. C'était les chaussures ont été créées pour soigner les sportifs, pour les membres, tout ce qui était membres inférieurs. Voilà, donc déjà à la base, c'était vraiment santé, voilà, pour la rééducation des membres inférieurs. Et ensuite, ça c'est il y a une quarantaine d'années, et il y a 30 ans, est né le concept en Amérique latine de fitness.
0: Et ça s'est développé dans les pays latinos ?
1: Alors oui, déjà beaucoup dans les pays latinos. Ensuite, les pays un petit peu baltiques, tout ce qui est Ukraine, Pologne, etc. La Grèce aussi, ils sont très friands de Congo Jumps. Et il y a 4 ans, une amie à moi qui a fait Koh Lanta, qui habite en Grèce, est venue développer ce concept en métropole. Donc il y a 4 ans, on n'était qu'une dizaine. Je suis la première promotion de professeur instructeur Congo Jumps en métropole. Et quand on a décidé avec mon mari de venir emménager ici dans ce magnifique caillou, j'ai décidé tout simplement de proposer ce concept parce que je trouve qu'il est adapté à tout le monde. Donc voilà. L'histoire.
0: est-ce que c'est un concept, est-ce que c'est une pratique qui s'adresse à des personnes en particulier, avec une physionomie particulière, ou est-ce que ça s'adresse à tout le monde ?
1: Pas du tout, ça s'adresse à tout le monde. Comme je le dis bien, la chaussure peut être adaptée à toutes les morphologies. On dit à peu près 40 kilos jusqu'à 130 kilos. Donc, il y a quand même beaucoup de personnes qui peuvent pratiquer le kangou, en sachant que, comme je vous disais, les plaques et l'élastique se changent à la morphologie de la personne. Mmh. Donc, c'est pour ça qu'il y a quand même un large panel de personnes qui peut pratiquer le kangou.
0: Alors, question pratique. Qu'est-ce que le Congo Jump peut apporter pour les personnes, par exemple, qui ont des maux aux genoux ?
1: Alors, Toujours pareil, grâce aux deux plaques et à l'élastique, ça réduit 80% des impacts au sol. Donc, il va y avoir moins de, bah, moins d'impact. Donc, et ça va surtout renforcer les muscles autour du genou. Et bah, pareil, hein, pour le dos, pour les maux de dos, c'est exactement pareil. Le corps va se renforcer parce qu'on est toujours en gainage. On est toujours droit, en posture droite. Donc, automatiquement, quand on est bien droit, on gaine même inconsciemment.
0: On peut parler de drainage lymphatique ?
1: Aussi, aussi. Ça, c'est aussi, ça joue aussi sur le drainage lymphatique. Parlons de cellulite hein, également. Donc ça, c'est pareil. Ça, j'aime bien dire que ça fond comme neige au soleil. Avec une pratique à raison de 2 fois par semaine, on voit vraiment des résultats. Et au-delà de la perte de poids, parce qu'il y a des personnes qui... avec une régularité, c'est comme dans tous les sports, hein, avec une régularité, on voit vraiment des transformations physiques. Même si on n'a pas beaucoup de poids à perdre, on voit vraiment ces transformations sur la silhouette.
0: Les fesses et les hanches ?
1: Pareil, ça se galbe au fur et à mesure. Mais toujours, il faut être persévérante et avoir de la discipline.
0: Virginie, est-ce que il y a une alimentation adaptée justement à cette pratique sportive ?
1: Pas spécialement, mais c'est comme tout sport. Si tu veux avoir des résultats, il faut une alimentation saine. Voilà. Après, il y a pas de secret, hein. Il n'y a pas de secret.
0: Donc, tu inities les gens dans une salle ?
1: Oui, c'est ça. Alors, j'ai une salle sur Normandie. Donc, je propose des cours débutants les dimanches à 16h, certains dimanches, pour vraiment apprendre les bases du kangoo, parce que bah, c'est pas évident d'avoir des chaussures aux pieds, c'est pas inné. Et il faut savoir que c'est 1,5 kg à chaque pied à peu près.
0: Donc, le poids, faut
1: 3 kilos à peu près, voilà. Donc, c'est comme si tu portais des lestes à tes pieds. Il faut avoir des postures. Il faut apprendre. C'est de comprendre le rebond avec l'association des mouvements.
0: Ah.
1: Mais après, un genou, un monté de genou, ça restera un monté de genou. Un kick, ça restera un kick. C'est vraiment l'association du rebond et du mouvement.
0: Synchronicité.
1: Synchronicité, c'est ça, tout à fait.
0: Ok. Donc, si je lève les bras...
1: Il faut que tu rebondisses en même temps.
0: Ok.
1: Voilà.
0: Les bras peuvent servir de balancier.
1: Tout à fait. En haut, sur le côté, on travaille aussi de la coordination. Donc, en débutant, je préfère déjà apprendre ce rebond-là pour que vous l'ayez bien. Et après, au fur et à mesure, on rajoute des bras. Mais ça reste vraiment toujours décoré, vraiment simple, adapté à tout le monde. Hein.
0: Comment se déroule un premier cours, par exemple, pour les débutants ? Comment se déroule le cours ?
1: Alors, le premier cours, déjà, je prends 5 minutes déjà pour expliquer le concept. La chaussure, comment mettre la chaussure. Après, on fait un petit échauffement avec les pas de base. Et ensuite, généralement, je fais 3 blocs de travail. Donc, c'est 4 pas, généralement, dans un bloc. Mm-hmm. De 32 temps, c'est comme de la danse. Hein, pour les personnes qui nous écoutent, c'est de la danse. Hein, c'est un peu de la Zumba hein, aussi. Hein. Trois petits blocs de travail. Et on enchaîne la chorégraphie. Voilà. Et après, petit retour au calme et voilà.
0: Et tout ça pendant une heure ?
1: Alors, généralement, les débutants, c'est 45 minutes.
0: D'accord.
1: Mais si je vois que ça déroule, j'aime bien aller au-delà. J'aime bien pousser un peu les gens, quand même.
0: c'est le mental aussi, hein ?
1: Au début, non, parce que... Mais après, oui. Après, quand on est dans les cours confirmés intermédiaires, j'aime bien aller au-delà. Mais c'est vraiment que les 5-10 dernières minutes. Hein,
0: Devant le micro, Virginie.
1: Pardon. Voilà. Pardon.
0: C'est mieux.
1: J'ai pas l'habitude, c'est normal.
0: C'est mieux.
1: Oui,
0: donc les confirmés.
1: Les confirmés, c'est 5-10 dernières minutes, vraiment intensifier la musique. En fait, ce qui change entre un cours confirmé et un cours débutant, c'est l'intensité du mouvement et l'augmentation du rythme de la musique. Sinon, ça reste les mêmes pas.
0: Mais qui dit augmentation de la musique, dit augmentation du cardio.
1: Et c'est ça, tout à fait, tu as tout compris. C'est ça, tout à fait, tout à fait. Et après, pareil, hein, dans les cours confirmés, plus on va rajouter les bras vers le haut, bah, c'est pareil, hein, ça fait monter les rythmes cardiaques. Donc, chacun y met l'intensité qu'il veut. Moi, je propose une chorégraphie. Si les gens veulent venir en confirmer, alors confirmer, c'est un bien grand mot, hein, veulent se donner un petit peu plus en cours ou un peu moins, chacun s'arrête comme il veut, il vient reprendre le cours comme il veut. On fait des pauses, hein, on ne fait pas toute une heure comme ça non-stop, hein, on est bien d'accord. Hein. Donc on apprend la chorégraphie au fur et à mesure et puis bah, si je sens que ça va, bah, on déroule. Quoi.
0: Quelle est la tenue pour pratiquer le Kangoo Jams?
1: T-shirt, short, leggings, comme vous êtes. Quelque chose de où on se sent bien et surtout des chaussettes hautes par rapport à la boots. La boots, elle nous coupe à peu près au niveau du mollet.
0: Oui.
1: Voilà. C'est un peu comme des rollers, hein. C'est des rollers sur plaque élastique. Des grandes chaussettes, voilà, c'est tout ce qu'il faut de particulier.
0: Et qui tient bien, le talon.
1: C'est ça, le talon juste.
0: Qui tient bien les talons.
1: Voilà, c'est ça. Et les chaussettes jusqu'en haut du mollet. Un peu comme des chaussettes de foot, quoi.
0: Mm-hmm. Est-ce qu'il y a des risques?
1: Alors, les risques, non. De tomber, non. C'est vraiment... Bon, après, ça arrive, hein, c'est comme tout risque, hein, s'il n'y a pas le risque zéro. En presque 4 ans de pratique, j'ai vu 3 personnes tomber, mais c'est parce qu'elles faisaient les nounouilles.
0: Ah, oui.
1: C'est pour ça, elles étaient
0: d'accord.
1: Surexcitées et voilà, se sont mêlées les pinceaux, mais vraiment, il n'y a rien de dur dans la pratique du Kangoo.
0: Le taux d'adrénaline monte aussi.
1: C'est ça, oui, parce qu'en fait, quand on fait de la corde à sauter ou quand on est toujours en train de sauter, et ben l'adrénaline elle monte. Pour les gens stressés, ça fait du bien aussi parce que ça jette des endorphines et après vraiment après un cours de Kangoo, on est bien. On est bien, on se sent léger, on est content et on est apaisé.
0: Est-ce que Virginie, il y a des contre-indications pour pratiquer le Kangoo Jams?
1: Alors, il y en a deux. Enceinte, c'est interdit. Bon, c'est normal avec les rebonds. Et les gens qui ont des gros soucis de cœur. Tout ce qui est pacemaker, soucis de cœur, c'est contre-indiqué. Mais sinon, voilà. Après, il faut toujours aussi, si vous avez parce que pareil, je ne suis pas médecin, allez demander à votre médecin si vous pouvez pratiquer, si vous avez une pathologie un peu particulière. Mais sinon, non, aucune contre-indication.
0: Hernie discale?
1: Aussi, c'est bon.
0: C'est bon?
1: Oui.
0: Ok. Et alors... Toi, tu me disais que t'es arrivé il y a 3 ans avec, toi, justement, en tant que coach, tu es rentré dans ce concept-là de Kangoo Jams, mais il faut en avoir dans la patate quand même pour pouvoir le faire.
1: Oui. De toute façon, c'est comme tout coach, hein. Si t'as pas un coach qui a la patate en face de toi, les cours ils sont mous, quoi. Donc il faut transmettre l'énergie aux gens. Et alors moi j'aime vraiment ce que je fais. Le Kangoo Jam, c'est devenu vraiment une passion pour moi. C'est moi. Quand on me reconnaît dans la rue, on me dit tiens, c'est Kangoo Jam. Non, c'est pas Virginie, c'est Kangoo Jam. Des fois je connais pas les gens, mais voilà, ça fait plaisir et je pense que ça plaît. Parce que j'ai de plus en plus d'adeptes, mais voilà.
0: Combien à peu près?
1: Oh, je dirais on doit être peut-être une petite, peut-être soixantaine.
0: C'est déjà pas mal.
1: Ouais, soixantaine et il y a une bonne vingtaine, 20-30 filles qui viennent très régulièrement, oui.
0: Et elles te le disent qu'elles voient un changement, toi oui. Déjà physiquement tu dois le voir.
1: Oui, moi je le vois pour les personnes qui sont déjà depuis un petit moment et les filles elles me disent je suis plus forte, j'ai moins mal au dos, j'ai même des filles qui ne pouvaient plus du tout pratiquer quel que soit le sport, j'ai des filles qui dansaient énormément, qui avaient des soucis de, comment ça s'appelle, des aponévroses au niveau du pied et elles peuvent refaire un sport. Et moi-même, j'avais des gros soucis de genoux, arthrose stade 4. Je prends mon exemple parce qu'il est flagrant. Et depuis que je pratique le Kangoo, donc ça va faire 4 ans, je peux recourir parce que je me suis renforcée. Et ça, c'est que du bonheur.
0: Justement, ma question suivante, c'est que en pratiquant cette discipline sportive, est-ce qu'on peut faire une autre discipline à côté, par exemple du trail ou la course à pied ou...
1: Bien sûr, le kangoo, c'est vraiment, je vais dire, un sport à part, mais automatiquement, tu peux faire un sport à côté, du renfo, parce que c'est vraiment, c'est quand même axé cardio, quand même, le kangoo, et il faut savoir que il ne faut pas que le cardio, il faut toujours une activité aussi annexe de renfo, mais on peut pratiquer le trail, la piscine, tout ce que vous voulez à côté, il n'y a aucun problème.
0: Avec le kangoo jumps, ça travaille également les abdominaux.
1: Oui, tout à fait. Oui. Bah oui, parce qu'on est obligé.
0: En gaine.
1: Voilà, on est obligé de gainer. Donc le transverse, il est engagé un maximum. Vous allez voir. Si vous venez tester, vous allez voir un gros changement sur vous.
0: Et les personnes qui ont l'habitude de s'asseoir complètement toujours avachi, et avec le kangoo jumps, on peut améliorer sa posture.
1: C'est ça. Comme je vous dis, on est toujours gainé. De toute façon, dès qu'on met les chaussures, automatiquement, on se redresse. On a toujours les épaules vers l'arrière, etc. Moi, je suis toujours en train de vous corriger. Je vous gronde des fois. non, mais c'est pour... C'est vraiment un sport très complet. Très, très complet. Et aussi, petit aparté, parce que je sais qu'il y a des femmes qui ont peur de ça. Pour le périnée, il n'y a aucun souci pour le périnée. Il faut vraiment être concentré dessus. Si vraiment vous avez un petit relâchement au niveau du périnée, ben moi, je vous donne des exercices de respiration, d'exercices pour renforcer aussi le périnée. Parce que plus on avance dans l'âge, plus... Oui. Bah, plus le périnée se détend.
0: C'est ça.
1: Donc, je sais qu'il y a des femmes qui ont peur de ça, mais il ne faut pas avoir peur, il faut venir.
0: Ah, justement, pour les femmes, par exemple, qui viennent d'accoucher, est-ce que pratiquer après l'accouchement, pratiquer le kangoo jumps peut justement être, comment dire, peut-être un bienfait pour elles?
1: Alors, pas tout de suite. Généralement on dit qu'il faut attendre 4 mois après l'accouchement, oui. Et surtout faire la rééducation du périnée. Dès que vous avez l'accord de votre sage-femme ou votre gynécologue, là c'est bon, vous pouvez venir, il n'y a aucun problème.
0: D'accord, super. Eh bien, avec le kangoo jumps, peut-on perdre du poids?
1: Oui. Comme je vous dis, après, c'est toujours la discipline, la persévérance avec une alimentation saine, comme tu le disais tout à l'heure. On voit des changements. Moi, j'ai pas mal de personnes qui ont commencé il y a un an ou deux. Elles perdent entre 8 et 10 kilos quand même. Hein. Ça, c'est la moyenne. Et j'ai eu des personnes, c'est encore plus flagrant, pardon, une vingtaine de kilos. Associé avec une alimentation toujours équilibrée, saine. Je ne dis pas qu'il ne faut pas faire d'écart, hein. Même moi j'en fais, hein, des écarts. C'est la vie, ça. Mais oui, il y a des gros changements. Et surtout, comme je disais en début d'émission, la silhouette, elle s'affine et c'est top.
0: Et ça peut redonner confiance en soi.
1: Oui.
0: C'est une thérapie.
1: Oui, il y en a qui me le disent, quand t'es pas bien dans ton travail ou moi j'ai des personnes qui ont des métiers qui sont quand même très très intenses. J'ai des mamans au foyer aussi, un métier très intense aussi. Là je trouve que actuellement on se laisse déborder par une vie qui est pas facile, et le kangoo apporte ce petit truc en plus, ce petit truc de folie. Alors moi je suis un petit peu folle aussi. ce petit truc en plus, c'est à mes cours, on vient, moi je dis, c'est comme le McDo, on vient comme on est, voilà, on est là pour s'amuser, chacun y met l'intensité qu'il veut, tu t'arrêtes pas, je veux que les personnes soient bien dans mon cours, voilà, c'est tout ce que je veux, et que les gens sourient à la fin.
0: Mais en général, comme c'est des cours collectifs,
1: oui.
0: Est-ce que tu pratiques des cours individuels?
1: Alors, je peux Je peux, si les personnes se sentent pas à l'aise pour commencer, il y a possibilité. Je fais aussi les enterrements de jeunes filles, les anniversaires, les CE. Donc, mais si un jour on m'appelle, on me dit tiens Virginie, est-ce que tu peux faire un cours d'une demi-heure, trois quarts d'heure, il y a aucun problème. Je suis là, je suis à disposition. Il y a aucun souci.
0: Virginie, où peut-on se procurer les Kangoo Boots?
1: Alors c'est moi qui les fais venir. Ah. Donc, je les fais importer de Métropole. On peut aussi les acheter en Australie via un distributeur, mais via le distributeur Kangoo Jumps. Donc, comme je vous disais, il y a d'autres chaussures, mais c'est vraiment celles-ci qui sont homologuées pour pratiquer ce sport. Mais dans les premiers temps, t'es pas obligé d'acheter tes chaussures, hein, on est bien d'accord. Le prix, il est inclus dedans. Je loue les paires de chaussures. Il faut savoir que ça se fait par pointure.
0: D'accord.
1: Donc, par exemple, si toi tu fais un 39, tu vas choisir une paire de boots M, mais c'est moi qui vais te diriger sur la bonne pointure. C'est pour ça que quand vous voulez tester, il faut venir me dire votre nom, votre prénom, votre pointure et votre morphologie pour que j'adapte, comme je vous disais tout à l'heure, à votre morphologie, okay, la paire de chaussures.
0: Ok. Est-ce qu'il faut, comme tous les autres sports, est-ce qu'il faut le certificat médical du médecin?
1: Alors, pas nécessairement. Je fais confiance. Mais si vous avez un petit souci de santé, il vaut mieux quand même.
0: D'accord.
1: Voilà.
0: Ok. Alors, on a fait le tour à peu près. Comment c'est arrivé ici? La salle, les heures.
1: Oui, alors.
0: Les heures.
1: Les heures, je suis donc toujours à la salle Normandie. C'est en face de Plume et Poils, c'est dans le doc. De toute façon, vous avez toutes mes infos sur Kangoo Forever. Donc, je pratique une séance le lundi 17h, mercredi 17h, vendredi 17h, jeudi 17h30 et le dimanche, oui, je travaille le dimanche aussi, 17h, il est très prisé, c'est pour enlever les excès du week-end.
0: Bien vu.
1: C'est pour ça, les filles, elles aiment bien venir le dimanche soir, il est complet, le cours. Et je monte à Bouraille les mardis à 17h, donc tous les mardis je monte à Bouraille et généralement un samedi par mois aussi à Bouraille le samedi matin.
0: Est-ce que, puisque là tu es ici dans la zone, est-ce que ton objectif c'est d'aller au-delà
1: de Bouraille?
0: De Bouraille.
1: Alors on me l'a demandé, donc après dans le planning c'est vrai que

0: informations dessus, par Messenger aussi, par mail, voilà, ou Instagram, si vous avez Instagram, Kangoo Forever aussi.
1: On va parler un peu du tarif, Virginie. Oui. Combien coûte une séance? Est-ce que c'est des séances, c'est par séance, ou est-ce qu'il y a un prix forfaitaire?
0: Alors, vous pouvez venir, donc la séance découverte. Alors, pour les débutants, c'est 1000 francs la séance, avec la location de boots incluse, et après, ça passe en tarif normal. Pour, si vous ne pouvez pas venir en débutant, c'est 1500 francs la séance découverte. D'accord, si vous n'êtes pas les dimanches. Si vous êtes déjà danseur, sportif, je vous invite vraiment à passer ce cap de débutant. Vous pouvez venir directement. En début de chorégraphie, c'est mieux. Donc ça, je le note aussi sur ma page. Mm-hmm. C'est mieux pour appréhender l'apprentissage des pas. Donc ensuite, c'est... alors, j'ai pas mis de forfait en place. J'ai mis des carnets. Et parce que je ne veux pas avec engagement. Moi, j'aime pas ça. Mmh. Donc, à la séance, c'est si vous n'avez pas vos boots, donc avec la location, c'est 2500 l'heure, ou un peu plus, une heure et quart. Ensuite, les 10 séances, c'est 22 500. Donc, les 10 séances. Et ensuite, si vous achetez vos boots, donc ça descend à 1800 francs et 18 000 les 10 séances.
1: D'accord.
0: Donc, c'est vrai que c'est pas négligeable d'acheter ces boots. Donc, c'est un coût, hein. Mais vous êtes vite rentabilisé si vous avez envie de venir régulièrement. Quoi.
1: Combien coûte à peu près une paire de boots?
0: Alors, il n'y a pas une grande différence entre la métropole. En fait, si vous les achetez en métropole, si vous partez, je vous donnerai le lien. Ça coûte entre deux... Alors, je vais parler en euros et après je parlerai en francs pacifiques, ici en toutes taxes comprises. En métropole, c'est entre 229 et 249 euros.
1: Oui.
0: Une paire de chaussures. Arrivé ici, c'est entre 36 et 39. Donc, il n'y a pas grande différence. En fait, ce qui fait cher, c'est le poids, c'est la livraison, quoi.
1: Ok.
0: Voilà.
1: Ok. Oui, bah, 1,5 kg.
0: Ouais, donc à peu près 5 kg, il faut compter avec le carton, etc.
1: Oui.
0: À peu près 5 kg. Donc, c'est pour ça qu'il y a une petite marge. Bah, c'est 10 000 francs, hein, à peu près, de marge entre la métropole et ici, l'arrivée, toute taxe comprise.
1: Et en Australie, à peu près le même tarif?
0: En Australie, c'est pareil. C'est Kangoo Jumps a bloqué les prix, que tu les achètes. Aux États-Unis, en France, ça sera exactement la même,
1: d'accord,
0: le même tarif.
1: D'accord. Voilà. Bien, Virginie. Donc, je rappelle à nos auditrices et nos auditeurs que tu es la coach de cette pratique, de ce concept sportif qui est le Kangoo Jumps. Madame Virginie Gélibert, on a fait le tour, Virginie?
0: On a fait le tour, oui, je pense.
1: Donc, est-ce qu'on aurait oublié ou hormis d'annoncer autre chose qui concerne le Kangoo Jumps?
0: Écoute, non, hein, on a fait le tour. Moi, j'invite vraiment les gens à venir essayer. Si vous voulez essayer quelque chose de fun, on se prend pas la tête, on vient comme on est, je rappelle, et on est là pour s'amuser pendant une heure.
1: Un qu'un esprit bon enfant.
0: Tout à fait, c'est ça.
1: Alors Virginie, sur Radio Jido, notre concept à nous, c'est que le mot de la fin, c'est l'invité qui le dit. Donc, moi, je te laisse le mot de la fin.
0: Merci. je pense que j'ai tout dit. Venez tester. On est dans un... Comme je redis, on est dans une vie à 100 à l'heure. Venez vous défouler pendant une heure au Kangoo Jumps. Merci Kenji, merci Radio.
1: Merci Virginie. C'était votre rubrique sportive. Rendez-vous est pris à dans 15 jours pour nous. Faites du sport parce que c'est bon pour la santé.
2: À vos marques. Prêt.

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Eh bien, il est 10h05 sur les ondes de Djido Radio Kanaki. Bonjour, bonjour, peuple autochtone de cette belle nation. Bonjour à toi qui est en ville, au village, au quartier, à la tribu. Bonjour à toi qui est sur les routes, au boulot, à la maison.

Bonjour à toi qui est à l'écoute de Dido Radio. Bonjour ce matin. En ce 20 août 2026. En espérant que vous allez bien. C'est votre émission Freedom à tout SMS au 3002 avec vos messages, vos dédicaces et vos titres musicaux.

aujourd'hui, nos pensées se tournent vers les Bernards. Alors aujourd'hui, c'est la fête des Bernards. Allez, belle fête à vous les Bernards, là où vous êtes. Du nord au sud, de l'est à l'ouest, en passant par les îles Loyauté, jusque dans le Pacifique. À toi Bernard, belle fête aujourd'hui. Un bel anniversaire aussi aux natifs de ce jour.

du côté des SMS du 30-02. Bonjour, bonjour, bonjour, bonjour. C'est pour souhaiter un joyeux anif à Koti Sochoukwe pour ses 18 ans, signé sa marraine de Naketi.

Et bien voilà, il est 10h12. Nous sommes du côté de la régie. Vous êtes bien sûr Jido Radio. Bien le bonjour à ceux qui viennent de se brancher, de se connecter. C'est votre séquence Freedom. Et ensemble, nous sommes jusqu'à 11h. Et c'est Gianni ce matin qui a le plaisir d'être avec vous pour la lecture de vos SMS.

Bonjour à tous nos frères et nos sœurs du côté de la 491, sans oublier à ceux et celles qui sont du côté du centre de détention sur Koné. Bonjour également et un bon courage à ceux qui sont au boulot.

La Buila Lelo de Camillian, il est 10h20 du côté du 3002. Un bonjour, un gros bisou au grand frère Tariki du côté de Koné. Belle journée mon frère, bonjour Didier.

information, le dernier jour des inscriptions scolaires pour les inscriptions scolaires, c'est le 21. Oui, demain. Demain, le 21 août, pour les inscriptions, si vous êtes pas, vous n'avez pas inscrit vos enfants, allez sur le site de la province sud.nc, province-sud.nc, inscription scolaire. La démarche se fait en ligne.

Pour les pharmacies de garde, du 22 et 23 août, sur le Grand Nouméa, c'est la pharmacie caducée du 4 rue Félix Trombe à Coutio. Le numéro de téléphone, le 41 00 25, et celui pour celui de la pharmacie de garde de Nouméa, ça sera la pharmacie Océan, le 97 rue Gabriel Larocque à Nguéa à Nouméa, le 28 81 28 pour le numéro de téléphone 28 81 28. Et le docteur de garde, ça sera docteur Larcher au 31 rue Hélène Boucher à Tuban, 24 82 08 pour le numéro de téléphone. Et pour celui du Grand Nouméa, le docteur Papilio JM au 4 rue Félix Tombe Trombe de Coutio à Dimbéa, et le numéro de téléphone le 41 97 17. Et ça, c'est pour les pharmacies et les docteurs de garde pour ce week-end. Pour l'instant, nous sommes au 30 02. 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

du côté du 3002, Yopo Yo, bonjour. C'est pour passer un bonjour à Pacha, à la centrale, à la D12. Courage, Monf. C'est en ref, là, à la Mèze, posté avec la belle. On attend l'heure pour le parluche. C'est à l'aise, Monf. Les timbres arrivent. Bonjour de Emma et Chico. Un petit morceau de Clem, chute libre. Yes.

information, le samedi 5 septembre 2026 à la tribu de Wayaguet à Yehen, il y aura un grand marché agricole. Il y aura des tournois de pétanque avec de la viande et du bétail en jeu, des lignames à l'honneur, des animations et divertissements, des chants, des danses et des jeux. La restauration sera sur place avec des plats locaux et de la buvette. N'hésitez pas à appeler au 81 91 49 pour la participation des exposants, c'est 1000 francs le stand. Ça va se passer du côté de la côte est à Yehen le 5 septembre.

C'était le titre Wandowa de Kai Figo et PJ. Du côté du 30-02, Yopo Yo, le beau pays, et belle journée à tous. Sinon, les gens, c'est quand qu'on va chercher du bois? Allez, on va chercher du bois là. Bonjour Dido, bonne journée à Bébé Maé, Gabi, Naya. Gros bisous à vous, les gosses. Les grosses.

voilà qu'il est 10h48 sur les ondes de Djido Radio. C'est votre émission Freedom à tout SMS du côté du 3002. Un bonjour Djido et une belle journée à tous. Merci, très belle journée à toute la Kanaki. Un bonjour Djido, bonjour la Kanaki à Sandrine, Joe et Sonny à Nouméa, Emma et Edith à la province, Lena, Jaoui, bonne journée à vous. Ça c'est de la part de Rosine Amel du côté de Goyeta.

Pour Paimonan, l'autre côté à la quatre, moyen de mettre le sang de Jaxo. C'est de la part de Glenda, Shania, Yeye, Enza et la bande qui sont dans le camion pour la livraison des gâteaux à Rewinx. Tika, Mido et Kira, on pense fort à toi, courage notre frère. Bonjour, bonjour.

0: Eh bien, il est 10h54 minutes du côté de Djido Radio. C'est votre émission Freedom. À 11h05, le radio service avec la lecture de vos avis de décès ainsi que vos communiqués divers. À 11h30, les titres du journal de midi.
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0: Que vous retrouverez avec notre amie Nina.

Il me reste qu'à vous souhaiter une très belle après-midi à l'écoute de Jido Radio. Bon appétit à ceux qui s'apprêtent de passer à table et courage à ceux qui sont au boulot. Ceux qui sont derrière les marmites, également courage. Je pense à ceux qui sont sur les routes de Kanaki.

C'était votre émission Freedom que vous retrouverez demain à partir de 10h. Nous serons ensemble, mais le standard du 30-02 est ouvert, alors n'hésitez pas.

Et vous écoutez Radio Jido, il est 11h02 passé de quelques secondes sur les ondes de votre radio. Boyo mon pays, dans quelques instants votre service public concernant votre animatrice de l'émission Freedom entre 10h et 11h, Jenny. Vous la retrouverez dans le courant de cet après-midi à partir de 13h. Bonne fin de matinée à vous toutes et à vous tous.